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0: Nous sommes à la table. Nico Santé.
1: Ouais.
0: Didou.
2: Coucou.
0: Espagnolès.
2: Hola.
0: Votre technicien what, Davis et votre serviteur Richard. On vient d'écouter
2: Diana Marie qui a chanté J'irai. Et j'espère que vous avez entendu ce petit double language.
0: Ouais,
2: Spanish and English cover.
0: Ça va, Ellie? Ça va. La journée Davis. Alors, c'est parti pour notre premier jeu de ce soir avec Espagnolès sur l'Espagnolès.
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2: Bonsoir, bonsoir, chers invités, vous êtes toujours sur Big Up Time.
0: Et voilà, c'est pour cette voix-là, chaque fois.
2: Nous sommes toujours dans votre émission Big Up Time. Si vous voulez participer avec nous, n'hésitez pas, vous pouvez le faire sur le fixe au 0596 72 90 51, ou alors vous pouvez envoyer des SMS ou des WhatsApp.
0: Regarde ta mère, toi, regarde.
2: Eh bien, le jeu de ce soir, ça va être à vous de jouer. Vous voulez choisir. Vous voulez du français ou de l'espagnol?
0: Ah, pour moi, je suis très fort en français, donc ce serait plus l'espagnol. Bon, j'ai dit de choisir, parce que. D'où?
3: On peut pas faire un mix des deux, non? On est obligé de choisir.
4: Je savais qu'elle allait dire. Je vous promets, je savais qu'elle allait dire un mix des deux.
3: Davis a dit français.
4: Parce que Didou est trop comme ça. On lui dit de choisir. Bon, écoute, comme elle veut pas faire la peine aux autres, eh bien, on fait les deux. Comme ça, tu es.
0: Voilà.
4: Tu es comme ceux qui voulaient français. Oh, en français,
0: c'est espagnol.
4: Mon Dieu, la paix qu'il a, mon Dieu. Mon Dieu, la paix, mon Dieu. Moi, je te dis. Je te dis,
0: c'est
4: drapeau blanc.
0: C'est une paix.
5: Une véritable colombe.
4: Ah ouais, oh, colombe. Toute elle.
0: Maman.
4: Pigeon voyageur.
0: Mon colibri d'amour.
4: Ah oui.
0: Mon sissi. Colibri de sissi.
2: Ok, d'accord.
3: Ça
2: s'emballe.
3: Du coup, comme,
4: voilà,
2: comme personne n'a
4: changé,
2: on va faire un
4: sujet.
3: Il a dit français.
4: Ça s'emballe et ça revient.
5: Comme mon espagnol n'est pas un jour, c'est pour ça.
2: Non, j'allais pas faire un truc compliqué. Mais pour le coup, c'était vraiment pas compliqué.
4: Mon espagnol est pas un.
2: Alors, du coup, pour le français, excusez-moi, il me faut changer de la... document.
4: Ah, tu vois, ça c'est.
3: Bon,
4: ça,
3: ben,
4: c'est...
3: on parle espagnol.
4: Qu'est-ce que je dis là, tu vois? Comme elle était dit la semaine dernière, mais on va prendre espagnol, comme ça, ça ne va pas te déroger. Tu vois. Non, mais c'est la mienne, je vous dis, c'est la mienne.
2: Donc, ce soir, on va voir si, eh bien, puisque vous avez choisi le français, vous êtes fort en français, et notamment, eh bien, on était sur le thème animal, Davis, n'est-ce pas?
5: Absolument.
2: Eh bien, est-ce que vous saurez me donner toutes les déclinaisons de noms d'animaux?
0: Oui.
3: Ne nous emballons pas.
4: Fourmi, maman fourmi, voilà. Papa fourmi, enfant fourmi, grand-mère fourmi, tout ça.
0: Et puis, petit, c'est fourmillon.
4: Voilà.
3: C'est fourmillon.
2: Alors, on va commencer avec les singes.
0: Les singes? Ok.
2: Les singes.
4: Non, il n'y a pas beaucoup.
2: Richard.
0: Oui, dis-moi.
2: Richard.
0: Et pourquoi tu m'as pas moi?
2: Parce que j'ai envie, je fais ce que je veux. Alors.
0: Allô, pourquoi
2: le singe mâle s'appelle un.
0: Go.
2: Un singe mâle s'appelle un singe.
0: Ouais.
2: Mais la femelle du singe.
0: La gueule.
3: La gueule, non?
0: La gueule, non. La gueule, non.
2: Alors, pas la gueule. La gueule, non.
0: C'est pas ça de parler.
2: Non, mais c'est la gueule, non. Et le petit mâle.
0: Le petit. Ah bon, il y a un petit mâle, un petit femelle.
4: Ah bon? Le petit mâle? Comment ça, le petit mâle?
2: Un bébé singe.
3: Non, attends, est-ce que tu veux dire un bébé singe mâle?
2: Un bébé singe mâle, il y aura le bébé singe femelle.
3: Ah, ok, je savais
0: pas. Ah bon, même pas ça.
3: Ça, à quoi je pense? Je ne pense pas que ça soit ça.
5: Un ado.
2: Non, réponse refusée.
3: Ça dépend, c'est un genou.
2: Non. Nico, qu'est-ce que tu proposes, toi?
4: Un genou.
2: Ok, et toi, Dave?
5: Alors là, aucune idée.
2: Eh bien, c'est un genou. N-A-U-D.
4: Attends, mais la maman, c'est que ça.
2: Genou.
3: Genou. Donc, ça veut dire que le bébé fille, c'est genoude.
2: Non.
3: Non.
0: Genal.
3: Attends, le papa, c'est singe, donc la fille, c'est singette.
2: Non.
4: Non, eh ben, la fille, c'est guena. Guenal.
2: Ah, vous allez finir par guena, faites attention.
4: Guenode.
2: Non.
0: Benoît
2: Dave.
5: Pour la fille.
2: Ouais.
5: Non, je vois pas.
2: Mais c'est une guenuche, voyons.
4: Oh, guenuche. Quand on dit que c'est une guenuche, c'est pas méchant.
3: En fait, c'est de peut-être. Là, peut-être.
4: Ah, c'est pas méchant, c'est méchant ça.
3: Il faudrait que tu fasses les. Ouais.
4: Quand on dit que tu es
2: une guenuche, c'est aussi une espèce de petite guenon.
3: Oui, non, oui, alors oui, c'est.
2: Voilà.
6: Oui, ça c'est vrai.
2: Donc, guenuche.
3: C'est pas petite guenon, en général, c'est sale.
2: Bien, alors. Donc, je reprends un mâle singe.
3: C'est un singe.
2: Et marié, enfin, et en couple avec une
6: guenon.
2: Et le, ils ont un petit qui s'appelle
6: guenon.
2: Et une petite
6: guenuche.
4: Okay. Voilà, voilà.
2: Ça fait, alors,
4: guenuche, ouais. Ça fait au Scrabble 2 CG, U.
2: Sinon, on continue ta deuxième
4: liste. Et H, c'est 4 points quand même.
2: Ok, allez, on fait un autre. Donc, j'ai pris des animaux.
4: Facile.
2: Ouais,
4: un peu tropicaux.
2: Non, facile. Non, j'ai pris des animaux faciles parce que si j'avais pris renard, par exemple. Renardo,
0: c'est facile.
2: Ça, c'est un peu compliqué. Ah, oui. Tandis que si je vous dis les gnous.
0: Les gnous, c'est machin.
3: Les gnous.
0: Les gnous, c'est les dans le désert là.
2: Oui, oui, mais alors. Oui. Le mâle.
4: Ça, ça mange. Hein.
2: Le mâle, c'est un gnou.
0: Oui.
2: Okay. Et la femelle.
3: Non, c'est la femelle du gnou.
2: Voilà. Donc, Nico.
4: Ugnal.
2: Non.
0: La femelle, c'est une. Ça sent pas.
5: Une gnou.
3: Moi, je reste sur la femelle du gnou.
2: Non, allez.
4: Une gnouve.
2: Non.
4: Une gnoule.
3: Ça n'a rien à voir avec une gnou.
2: Non.
3: Ouais, ça
4: un nouge.
5: Une biche.
4: Une biche soupire après. Non.
3: Bon, c'est ça.
4: On n'est pas dans la même catégorie d'animal. Ouais, hein, voilà. Parce que la biche, c'est plutôt herbivore. Et le gnou, c'est plutôt je mange du carnif. Du carnif.
2: Non, les herbivores.
4: On peut manger le gnou.
3: Oui, enfin, oui, voilà quoi.
2: Il est herbivore.
0: Mais qu'est-ce que c'est?
4: Bon, saisis-toi.
2: Alors, il s'agissait. Personne n'a trouvé. Hein.
4: Non,
2: vous avez tout tenté, je peux donner la
4: réponse. Oui, on a tout tenté.
2: Une maroufle.
4: Ah, on n'était pas du tout.
3: Ah, ben on n'était pas.
4: J'ai entendu ça.
3: Mais j'ai entendu.
2: Le terme maroufler aussi, c'est quand on pose du papier peint.
3: Ah, oui, c'est dans un truc de déco, j'avais entendu ça.
4: Mais pourquoi ils ont pris le terme maroufler? Parce qu'elle est
2: je ne sais pas.
3: Peut-être qu'à l'époque, c'était avec la peau de la maroufle.
2: Peut-être que je ne sais pas.
3: On ne veut pas savoir.
4: Demande à Richard.
2: Ah, oui.
0: Alors. Ça remonte du temps des. Bon,
4: de ton temps?
0: Ouais, des années 1800.
4: Je pense que tu te trouves avant.
0: Bien avant, bien avant. Là, il y avait un homme qui s'appelait. On va continuer.
2: Donc, du coup, la femelle du gnou, c'est une.
4: Maroufle.
2: Et le petit. Alors là, il n'y a pas de distinction, mâle ou femelle, peu importe. Le petit.
3: Maroufle.
0: Maroufette.
3: Gnoufet.
4: Un gnou.
0: Attends,
4: gaou. Gaou. Non, on dit pas gaou, et pas gaou.
2: Voilà,
4: gaou.
2: C'est ça.
3: Ouais, c'est ça.
2: Non, gaou. Mais c'est pas la même chose, hein.
3: Pour eux, c'est pas la même chose.
4: Mais c'est du quoi que c'est fini.
2: Jamais. Donc, on reprend le gnou.
4: C'est une épouse, et puis, après les dangers.
5: Très bien, on a compris.
0: Dis-nous. C'est ton homme, dis-nous, hein.
4: C'est du quoi. Que j'ai
0: eu. Attends, ce soir, quand tu dis. Chante pour moi.
3: Alors, non, si il chante comme ça, je vais lui faire une tisane.
0: Ah, d'accord, ok.
3: Ouais, il est malade.
2: Demande au soleil.
5: Il va se mettre un citron dans son nez.
3: Oui, voilà. C'est un début de grippe.
2: Alors, donc le gnou est avec la
3: maroufle.
2: Et ils ont des bébés.
3: Gaou. C'est bien ça, G-A-O-U.
2: G-A-O-U. Okay. On part sur un autre.
5: Allez, le chien maintenant.
2: Non, c'est trop facile. Alors, on va partir sur les chameaux.
0: Ah, les chameaux, ok, d'accord.
3: C'est une chamelle.
2: Et le petit.
0: Chamelon.
2: Tout à fait.
0: Ma
4: vas-y, ma chamelle.
2: Et du coup, c'est dromadaire.
4: Ah, tu m'as chamelle. Ah. Alors, perdu.
2: Ah, ben non. Alors, c'est pour ça que
3: la consenté nous a fait dans son épaule. Que Étienne pourrait saluer platement.
0: Et je pense que ce soir, il y aura des petits chamelons.
2: Et pour les dromadaires, du coup
0: Dromadal.
3: Non, par contre, j'ai pas la femelle.
0: Dromadal.
2: Ah, c'est une chamelle.
3: Ah, ils se partagent les chamelles.
4: Ouais, ils sont plutôt des cheptels. Là, c'est plutôt des cheptels.
0: Et le petit s'appelle Béchamel.
3: Là, c'est
4: sauce blanche. Et quand c'est la fille, c'est sauce blanche.
2: Et pour le petit, c'est un.
0: Comme
2: l'autre, comme le chameau, donc dromelon.
4: Ah, dromelon. Et quand il est trop gros, c'est trop pastèque.
3: On reprend. Donc on a le dromadaire, la chamelle et le
4: dromelon.
3: Dromelon.
2: Un chamelon, un dromelon.
3: Un dromelon et un chamelon.
2: Et pour les facochères.
4: Un porc.
0: Moi, je dis un porc épique.
2: Alors, pour les facochères, si ça peut vous aider, les facochères et les sangliers, c'est la même chose.
4: Ouais, et en plus, ils chantent une chanson. C'est terrible, c'est affreux.
2: Non.
3: C'est pas la truie pour
4: mais
3: le sanglier.
4: Non,
3: la
4: qui

0: c'est pour le cochon.
1: Oui, je sais, mais je crois qu'il considère aussi pour le sanglier. Non, pas du tout.
2: Pauvre pouilleux. Ouh, il nous jette tous les deux.
3: Vous avez la ref ou pas?
0: Bien sûr.
2: Je pense que ce soir, il va voir moi les chamelons.
0: C'est toi.
2: Bon, on y va.
0: Alors,
2: allez.
0: La femelle du sanglier ou du chat cochère, c'est la même chose.
2: Faglia.
1: Facochette.
0: Non, ça n'a rien à voir.
1: C'est comme trouiller pas ou quoi. C'est un truc qui n'a rien
0: voilà,
1: à voir.
0: Voilà, d'ailleurs, c'est, on va revenir sur ça tout à l'heure. Si vous permettez, si on a le temps. C'est
3: non, mais
0: une,
3: on veut pas celui-là parce qu'on mange pas celui-là.
0: Une lait.
1: Ah oui,
2: ah oui, c'est vrai, la lait.
1: La lait. J'ai déjà entendu ça. Oui, c'est vrai.
3: C'est vrai.
1: Effectivement.
0: Et le petit, c'est le même pour les deux.
2: Chocolat?
3: Pas communion en tous les cas. Voilà.
0: Alors?
1: Non, alors, c'est ça ce qu'on va te dire. Pareil, on avait déjà entendu.
0: Le marcassin.
1: Ah oui! Ah oui, j'ai déjà entendu.
2: Le marcassin.
1: Et puis ils ont des petites traits horizontaux sur eux, ils sont tout mignons.
0: Alors, ça c'est pour les sangliers, mais les bébés facochères, ils ressemblent à des.
1: Ah oui, bon, les sangliers, ils sont tout mignons, les bébés. Et avec leurs petits traits, non?
0: Ok, donc le porcelet et le petit de la
1: truie.
0: De la truie. Et comment on appelle un porc, mais qui est mâle reproducteur?
1: Ah, donc le mâle alpha, quoi.
2: Qui attends, à trois fois.
3: Ah, le mâle alpha.
2: Le mâle alpha, c'est qui vous
0: reproduit? Chez les porcs.
2: Chez les porcs.
3: Le mâle alpha?
2: Eh bien, le
3: porc chef.
0: Le porc épique. Ça n'a rien à voir.
3: Le porc épique.
1: C'est un mot qu'on a déjà entendu, tu penses?
0: C'est une insulte.
2: Ah,
0: soutenue.
2: Après, encore
3: une insulte soutenue.
0: De type guenon, quoi.
3: Ah, c'est une insulte soutenue. Ok.
2: Tu es
1: Non, on a déjà dit fat cochon. Tu es un.
2: Cochon, non.
1: Non, tu es un.
3: Un super cochon.
2: Super cochon.
1: Malotru? Non.
0: Un féra, espèce de féra.
2: Ah oui.
0: Avec
2: oui.
0: Deux R et un.
1: Et deux R, ouais.
3: Féra?
1: Oui.
3: Mais qui vivra verra.
4: C'est une bonne journée.
1: D'accord.
2: Qui vivra verra.
0: Demain, et chez les lévriers. Et chez les lévriers. Comment s'appelle la femelle?
2: La pine. Non,
1: c'est à quoi j'ai pensé. Je ne le dirai
0: mais
1: pas.
0: Mais c'est bien
1: ah,
0: ça.
1: C'est la levrette. Ok. D'accord. C'est.
0: Un lévrier est en couple avec une
1: levrette.
0: Ils ont des bébés pour le mâle.
3: Le vrillon.
0: Le petit mâle.
3: Le vrillon, le vrillon.
1: L'œuvre-tôt.
3: Le vrillon.
1: L'œuvre-tôt.
3: L'œuvre-tôt.
0: L'œuvre-tôt.
3: L'œuvre-tôt. Ils lèveront.
2: L'œuvre-tôt nos mères.
1: Et une petite levrette.
3: Non, mais non, c'est déjà la maman. C'est la maman.
2: C'est madame.
3: S'il vous plaît, c'est maman.
0: Une petite levronne.
3: Levronne. Ah bon?
0: Voilà.
2: Donc, qu'est-ce qu'il y a? Dis-nous.
1: Mais non. Mais je pensais que la fille avait le même nom que sa maman.
2: Ah, d'accord.
5: Là, tous ces noms-là, je n'avais jamais entendu.
2: Voilà.
5: Et vraiment, dans le baccalauréat, ça peut être super.
3: Mais ouais, je te promets. Je te promets. Parce qu'on prend toujours à lait, la paix, tout ça, des mots, et puis voilà.
0: Eh bien, donc, vous pouvez mettre la lait.
3: Voilà, la lait.
0: Ou la levrette.
1: Et la levrette aussi, ça marche.
3: Ça passe. Et on ne peut pas dire que c'est pas ça.
2: J'étais quand même assis quand tu as découvert l'émission maintenant. C'est juste on prend Dan.
0: Oui, bien sûr.
1: Alors, il va savoir que la levrette est la femelle du lièvre.
2: Voilà.
0: Je dois vous donner deux encore. Les lièvres, quand ils ont une femelle, comment on l'appelle, la petite femelle?
3: Mais t'as déjà dit levrette.
0: Du lièvre. Là, on était sur le lévrier, c'est un chien.
3: Ah oui.
1: Ah, sur le lévrier, c'est vrai, j'étais sur le lièvre. Hein.
2: Moi aussi.
0: Alors non, le lévrier...
1: Oui, c'est vrai, chien.
0: La levrette.
1: La levrette, oui.
0: Alors, revenons. Le lévrier
1: a pour compagne la levrette.
3: Non, c'est pas... Là, le lièvre, c'est...
0: Le lièvre.
3: Le lièvre, le lapin, le lapin. Le lapin sauvage, là.
0: Voilà, c'est le gros.
1: Le gros, celui énorme. C'est quoi, David?
5: La lévrette.
0: Non, ça n'a rien à voir.
3: Et vous savez que c'est
0: un peu vous aidez vraiment au baccalauréat d'ailleurs.
3: Vous savez que c'est dangereux. On parle le lévrier, mais c'est dangereux.
1: Enfin, non, alors le lièvre.
3: Le lièvre, c'est dangereux.
1: D'ailleurs, quand ils le chassent, alors c'est connu qu'en fait, ils doivent avoir des gants. Alors, ceux qui ne sont pas habitués, mais il y a un protocole particulier. Une fois
3: pour ceux qui mangent là. Hein.
1: Voilà, pour quand ça, tu, hein. Déjà quand tu le récupères.
3: On ne mange pas ça, mais on vous dit.
1: Voilà.
3: Un peu de culture.
1: Un peu de culture. Il y a un protocole particulier, aussi bien une fois que l'animal est mort à la chasse et de la manière qu'on le cuisine. Parce que c'est très, très, très toxique et mortel. Ouais. Oui.
3: Il faut
1: pas se louper.
3: Il faut prendre des gants pour le porter.
1: Voilà. Et rares sont ceux, les chasseurs qui portent sans gants. Ils te disent c'est qu'ils sont habitués, ça fait des années. Et encore, ils préfèrent ne pas se louper.
3: Et ils te disent que c'est une qui ne peuvent pas manger le lendemain.
1: C'est ouais, le soir, c'est le soir tout de suite. Une fois que tu as cuisiné d'une manière particulière, pareil, il y a des épices et des alcools spéciaux à mettre.

0: chauffer, c'est meilleur. Quand c'est rassis, non. C'est à jeter. Voilà. Sinon, tu meurs. Donc, en fait, c'est.
1: Ok, voilà. D'accord.
2: Donc, on peut voir pourquoi Dieu a dit de ne pas manger ça. Voilà.
1: On continue.
2: Faisons la petite.
3: Donc, le lièvre, la femelle du lièvre, ça peut être une lettre très intéressante au baccalauréat.
0: Un cul?
3: Non. Ah. Une autre qu'on ne trouve pas souvent. Le.
0: H. La Z.
3: Le H.
1: Le H.
2: Il est. Donc, c'est. Il est muet.
3: Une haze.
2: J'ai jamais entendu ça.
3: Moi non plus.
2: Promets jamais non, entendu ça.
1: Asthme. Ça c'est bon pour les scrabble par contre.
2: Moi je voulais asthme. Ouais. Mais pas haze.
3: Et s'ils ont un petit, c'est un petit.
2: Asmo.
3: Asno.
2: Gizmo. Azo.
3: Plus comme papa.
1: Le bro.
3: Ok.
0: Je suis sûr qu'on dit ça, on va pas penser à.
3: Voilà.
2: Mais non, fais ton cerveau.
3: Si je vous demande c'est quoi la lait,
0: c'est la femelle du sanglier.
2: Non, du gnou. Le coq cochère.
3: Voilà. Qu'est-ce qu'un gaou?
0: C'est la femelle
2: un
0: du
2: gnou. Un gaou n'est pas gaou.
0: La femelle du gnou. Ah non, ah oui. Le petit gnou.
3: Qu'est-ce qu'une aze?
0: C'est la femelle du lièvre.
3: Qu'est-ce qu'une chamelle?
0: C'est la femelle du chameau et du dromadaire.
3: Et le chamelon?
1: C'est le petit du chameau.
3: Et le dromelon, du coup?
1: Le petit du dromadaire.
3: Et le verra?
2: Qui vivra?
1: Le mâle alpha
0: reproducteur.
1: Voilà.
3: Et enfin, une guenuche.
1: C'est la femelle.
0: Non, c'est le bébé femelle. Puisque Nunuche, on avait dit.
3: Voilà.
0: Ouais. Le bébé femelle.
3: Et un petit dernier, une maroufle.
2: La femelle du chameau.
0: Non, c'était pas du chameau. C'était au début, elle avait dit, c'était, puisqu'on a dit.
3: C'est la maman du gnou.
0: C'est la maman du gnou. La femelle du gnou.
3: Voilà.
2: Ah ouais, maroufle.
0: Puisqu'on avait dit, pourquoi on appelait ça maroufle. Bref, papier peint.
3: Et voilà, c'est
1: bravo, super. Bravo.
2: Ah ouais. Bravo, deux fois bravo.
3: Preuve qu'on ne sait pas vraiment parler français.
0: Ah non, mais
3: bébé de.
0: Vraiment
3: pas. Voilà, dernier, je vous lâche un dernier. Ouais. Comment on appelle un bébé hérisson?
0: C'est un choupinou.
3: Non,
0: c'est un choupisson.
3: Voilà, un choupisson.
1: Un choupisson.
0: Oui, c'est trop mignon. C'est tout mignon.
2: Non, mais parlons peu. C'est Adam, il a pris combien de temps pour abandonner une canne? Non, il faut qu'on parle.
0: Non, mais sachant qu'il a dû répéter tout cela à Ève.
2: Ouais.
3: Et attendez.
1: C'est une femme, ça prend du temps, une femme. Non, je dis.
3: Et surtout, j'allais dire, il y avait plus d'animaux en plus à l'époque.
2: En plus, c'est vrai. En plus, c'est vrai.
0: Il y en a plein qui ont disparu, effectivement.
2: T'imagines quoi?
3: Heureusement qu'il n'a pas fait ce qu'il
2: faisait. Déjà, moi, je vous dis que j'arrive pas à imaginer le serpent qui a des ailes et qui vole.
0: Ou bon, tu peux avoir un indice sur les dragons.
2: Ouais, dit comme ça.
3: Mais heureusement, il n'a pas fait ceux qui sont
0: dans l'eau. Oui, voilà, dans l'eau. Parce que là, je pense que.
1: C'est porté. Mais en tout cas, merci, Espagnol.
0: Franchement, j'avoue.
1: Au top.
2: Ah ouais.
0: On va essayer de retenir.
1: Et par contre, si vous voulez plus de précisions sur tous ces animaux, vous pouvez appeler Espagnol au
3: 00000.
2: Sinon, on repasse dimanche.
0: La prochaine fois, elle va nous faire les cris des animaux.
1: Ah oui, c'est quelque chose.
0: Non, pas celui-là, mais le nom des cris.
1: Alors, mon frère a posé une question hier sur les animaux. Et lui qui est juste à côté de Davis, est-ce que les coqs font pipi?
2: Oh, mais oui,
3: tout animal. Regarde bien.
1: On m'a répondu cet après-midi et j'ai vu ça.
3: Regarde bien la crotte, entre guillemets, d'une poule.
0: C'est tout très limite.
3: C'est les deux en un.
0: Voilà.
1: Ok, voilà.
0: Donc les gens qui aiment le coquillon, à bon entendeur, ça.
3: Les pigeons aussi.
0: Voilà.
2: C'est deux en un qu'ils ont.
3: Dans une fiente, il y a les deux.
0: Il y a les deux. C'est pour ça que c'est toujours un peu humide.
3: C'est efficace.
0: Au moins, c'est radical.
2: C'est pas cher.
1: C'est parti. Didou, le jeu à Didou, c'est parti.
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0: Alors, ça faisait très longtemps que je ne vous avais pas fait de l'histoire.
2: Ça, c'est vrai, que c'est plus que ça faisait moins 3 émissions qu'on n'est pas là.
0: Oui, non, mais je parle des émissions que nous avons fait en direct.
1: Je peux essayer sans toi, vous.
0: Donc, nous allons faire de la civilisation d'Amérique.
1: D'accord, j'ai décidé.
0: Civilisation.
1: Ah, d'accord, j'ai décidé.
0: D'Amérique du Sud.
3: Ça t'a mis en état, toi.
0: Donc, civilisation d'Amérique du Sud. On va commencer par des questions faciles.
3: Le Tenochtitlan.
0: sur les bases de la vie.
2: Le Machu Picchu.
0: Quotidienne, bien sûr, je n'ai pas mis ces deux-là.
2: Le Machu Picchu. Comment on dit ça encore?
0: Comme d'habitude.
3: Le Machu Picchu.
0: Machu Picchu.
2: Oui, ça. Ah, ouais. Et ça, c'est passé quoi?
1: Attends, qui connaît pas Machu Picchu?
3: C'est quoi?
1: C'est une montagne.
3: Non, c'est pas une montagne.
2: Non, c'est un.
0: C'est vrai que c'est sur une montagne.
1: Voilà, voilà.
0: Mais ce n'est pas une.
1: Oui, oui, mais on a compris.
0: Ah non?
1: C'est un détail.
2: Apparemment, les gens te disent que pour aller là, c'est très beau.
1: Ouais, j'y ai été.
2: Par contre, il fait très froid.
0: Bah, c'est normal, tu es en haut de la montagne.
3: Alors. Pour que pèse en prise charge, je ne sais pas si ce serait recommandé. Je fais vite, mais je ne sais pas si ce serait recommandé.
1: Ah d'accord, vous avez la bêtise. Vous avez la bêtise.
2: Il pensait que c'était la bêtise.
1: Ouais. Quoi?
3: C'est bien. Comme il est asthmatique, en fait, il est très en altitude. Il n'y a pas beaucoup d'oxygène, en fait.
2: Oui, c'est vrai.
3: Donc, tu pouvais crever là-bas, c'est ce que j'allais dire.
5: Non, mais t'inquiète pas.
3: Voilà.
5: Sa barbe capte l'oxygène.
2: Tu l'as micro de Davis. Tu l'as micro de Davis. Non mais et par contre mine de rien, je me suis toujours là pour poser la question. Comment ils ont amené les pieds en là-haut?
1: Ah, je peux te dire, j'étais là.
3: Maintenant ils ont pris dans la roche.
1: Mais non.
2: Comment ils ont fait ça? Ils ont amené les pieds. Comment ils ont fait ça?
1: Ah ben oui.
2: Ça, vous avez 4 heures. Devant de filou.
5: À deux donc nous.
2: Allez, on
1: allez, vas-y, dis-nous.
0: Alors, nous allons commencer avec des questions faciles sur les bases de la vie quotidienne, comme d'habitude, comme c'est de l'histoire, de la culture, tout ça. Je vous ai fait sous format QCM.
1: Ok.
0: Première question.
3: Les Caraïbes.
0: Quel était l'aliment de base absolu des civilisations d'Amérique du Sud présent dans presque tous
2: le les maïs.
3: Le maïs. Voilà, c'est ce que j'allais dire.
0: Voilà, j'ai même pas besoin de faire les propositions. C'est le maïs. Mais il faut savoir que le maïs n'était pas qu'une nourriture, c'était une divinité. Les Mayas croyaient même que les dieux avaient façonné les premiers hommes à partir de pâtes de maïs.
2: Comment ça, des pâtes de maïs?
0: Mais qu'ils avaient façonné l'homme.
3: Ils ont fait une purée avec, et puis après ils ont fabriqué l'homme avec la purée.
0: Oui, il ne faut pas oublier que toute mythologie est basée sur une contrefaçon et inspirée de la Bible. Donc pour eux, en fait, les dieux avaient façonné des hommes à base d'une pâte de maïs.
3: Même eux croyaient quand même au créationnisme.
0: Oui, voilà.
2: Un dieu popcorn, c'est ça. Ouais.
0: Donc du coup, en fait, c'est pour ça qu'ils l'ont décliné sous tous les formats, tortilla, tamales. Et il y a même une boisson épaisse appelée atole.
1: Atole.
0: Ah, excusez-moi, je n'avais pas l'accent.
1: Okay,
0: on va demander à Espagnoles.
2: Ah, atole.
0: Non, pas celui-là. Contrairement aux villes européennes de l'époque, donc on va bien, contrairement aux villes européennes de l'époque souvent sales, parce que on va venir sur ce sujet bientôt, hein, où ils vivaient dans
3: les
0: la
3: Français.
0: Boue et dans leur merde, parlons clairement, comment les Aztèques maintenaient-ils la propreté de leur cité? Ils utilisaient les esclaves mis en prison pour nettoyer les lieux.
3: Ça peut être une bonne option.
0: Ils brûlaient les déchets dans un feu chaque soir.
1: Non, je pense pas.
0: Ils balayaient et arrosaient les rues quotidiennement, ou ils ne s'en souciaient pas du tout car tout le monde faisait attention.
2: Tu reprends?
3: Non, je pense qu'ils faisaient un petit feu. En mode, c'est de là que viennent les déchets, tu vois. J'ai la vision.
0: Et puis avec une petite danse.
3: Oui. Ou caca.
2: C'est Obélix.
0: Alors en fait, c'était très simple. Ils balayaient et arrosaient les rues quotidiennement. Donc, la capitale aztèque, excusez-moi, on va peut-être demander à Espagnoles de lire ce mot.
2: Pour galérer pour son même temps.
3: Oui, Tenochtitlan.
0: Voilà, donc je n'arrive jamais à le dire. Donc, redis-nous donc à
3: Tenochtitlan,
0: qui était la capitale aztèque.
3: Tenochtitlan.
2: Alors, tu penses à Teno et tu penses Ch'tit.
1: Ch'tit et Kikilan.
2: Ch'tit, c'est une femelle de
0: Tenochtitlan. Donc, à Tenochtitlan, il y avait plus de 1000 personnes qui étaient employées chaque jour uniquement pour nettoyer les rues. Ils avaient même des barges spéciales pour collecter les déchets et les utiliser comme engrais pour leur jardin flottant, les chinampas.
3: Ils avaient donc des caca flottants.
0: Non, parce qu'ils faisaient du compost. Imagine des composts flottants.
2: C'est pour ça qu'ils pouvaient planter le maïs bien, parce que tu vois,
0: Beaucoup de compost naturel. Alors, celle-là est facile. Normalement, je ne suis même pas censée vous donner des propositions, puisque nous sommes dans
3: le Quetzalcoatl.
0: Elle ne sera pas là. Quelles boissons sucrées très différentes?
3: La tequila.
2: La tequila.
3: Version moderne.
0: Alors, excusez-moi, il faudrait expliquer aux auditeurs comment vous...
2: Mais parce que c'est la seule boisson que tu connais, tequila, qui est là, là-bas. Tequila. Voilà.
3: Non, alors il y a...
0: Donc, il y a le café, il y a le jus d'ananas, il y a la bière de cactus et il y a le chocolat.
2: Le chocolat?
0: Sachant que tout ça vient de là-bas.
2: Le chocolat?
0: Café... Jus d'ananas.
2: Non, chocolat.
0: Bière de cactus, non. Il est à fond. Hein.
2: Oui, mais chocolat.
0: Et le chocolat.
3: Alors, j'aurais dit.
1: Quoi que ce soit le café.
3: Non, c'est. Mais j'ai oublié son nom, en fait. Ah, mais.
2: Tu dis le café? Moi, je dis le chocolat. Non,
0: alors, la boisson cactus que je cherche était consommée par l'élite avec du piment et du maïs.
2: C'est pas le chocolat.
3: C'est la bière de cactus, mais j'ai oublié.
2: C'est pas le chocolat.
3: Comment il s'appelle?
2: Parce que le chocolat, c'était pas de l'or pour eux. Enfin,
3: ça
2: c'était de l'or.
3: Ça commence par quoi?
2: Alors, pendant qu'on cherche.
0: Par X. En vrai, le vrai nom.
2: Alors, pendant qu'on cherche, quand les Européens sont venus dans les pays là, tu sais, les gens utilisaient des plateaux d'or, tout ça. Mm. Mais pour eux, c'était pas des richesses. Pour eux, leur richesse, c'était le chocolat, le cacao.
3: Mm. Ils ont tout compris.
1: C'était ça, la richesse,
2: le cacao. Oui, le cacao valait plus cher que l'or même.
0: Que l'or,
2: sauf que les Européens, ils voulaient voir, ils pensaient que c'était ça.
0: Enfin, que c'était l'or, mais en fait, ils avaient tellement d'or que pour eux, c'était devenu banal.
3: Comme les Oompa Loompa.
0: Exactement.
2: Il y avait tellement d'or.
0: Donc il faut savoir qu'en fait, en Amérique du Sud, le café, le jus d'ananas, la bière de cactus et le chocolat, tout ça, ça vient de là-bas. Et en fait, la boisson qui était consommée par l'élite avec du piment et du maïs était le Xocolat.
3: Xoal.
0: Voilà.
3: Je te dis,
1: tu connais
3: Xoal.
0: Oui.
3: Non, je ne bois pas d'alcool. Et puis,
0: non, pas du tout, c'est du chocolat.
1: Ah, ok, c'est quoi?
0: Mais il disait, dis-moi le mot.
3: Soal.
0: Voilà. Et en fait, ça n'a rien à voir avec le Nesquik ou Ovomaltine, là. En fait, il faut savoir que l'empereur, celui qui commence par un mot test, non, tu le vois pas? Bon, alors je vais dire, excusez-moi les Espagnols.
3: L'empereur. Ah, Moctezuma.
1: Voilà. Ah, Moctezuma. Voilà.
0: Donc l'empereur Moctezuma en buvait jusqu'à 50 tasses par jour des gobelets d'or. Pour lui, vous avez vu gobelet d'or. Oui, pour eux, c'était. Voilà.
2: Du pitcher.
0: Pour lui, c'était un aphrodisiaque, une source d'énergie. On y ajoutait du piment rouge pour le côté feu et du roucou pour lui donner une couleur rouge sang. Il en a eu beaucoup. Voilà, il était
1: comment s'appelle la boisson?
0: En fait, c'était du chocolat avec du piment.
1: Bon, je connais va faire du chocolat ce soir.
2: Qu'est-ce que comment l'oxoal?
0: X O C O A
2: X O C
0: O A T L.
5: Nico cherche la recette.
1: Ouais, voilà, Nico cherche la recette là pour ce soir. Donc.
0: Maintenant, nous passons au niveau moyen et nous allons aborder mode de vie et société. Quelle petite, alors, espagnolesse, s'il te plaît, tu seras un joker parce que normalement tu as la réponse.
1: Donc, bon,
0: quel petit animal aujourd'hui considéré comme un animal de compagnie chez nous était une viande de luxe à la table des
1: gens
0: de l'époque. Alors, on n'est pas en Égypte, hein, les gens. Nous sommes en Amérique du Sud. Donc, nous avons le lapin, le hamster, le cochon d'Inde ou le furet.
1: Entre cochon d'Inde et le furet.
2: Non, hamster et cochon d'Inde.
1: Coucou, le furet, du brave et la vie, il ne passe pas ici. Allez,
0: cochon d'Inde.
1: Voilà, cochon d'Inde, nous j'avais dit ça, cochon d'Inde.
3: D'ailleurs, là-bas, les cochons d'Inde.
0: Ils ne font pas les. Voilà, ils font jusqu'à 6 kilos plus. Oui, ils tiennent pas dans une main. Oui, oui.
3: C'est un cochon.
0: C'est pas le petit truc là qui court comme un hamster.
3: C'est comme un marcasse.
0: Oui, voilà.
3: C'est
0: un bébé, oui.
3: Oh, ouais, ils deviennent gros, ils font 6 kilos.
0: Exactement, ils sont très gros et tout et tout.
3: Donc en fait. C'est bon.
0: Dans les. Oui, effectivement, on connaît quelqu'un qui a goûté, qui a dit ouais, c'est excellent et tout et tout.
1: Ah ouais?
0: Dans les palais incas, oui, parce qu'ils continuent à en consommer en fait là-bas. Oui, ils ont plein de recettes à base de ça. Et en fait, à l'époque, dans les palais incas, on élevait des milliers de couilles, je sais pas comment on dit, c'est U-Y.
1: De couilles?
0: Oui.
1: De couilles?
2: De couilles.
5: Que ce soit
1: couilles. Voilà.
0: Couilles. Alors, on élevait des milliers de couilles.
1: Attends, ça va,
0: non, local, du cochon. De couilles. C'est pas ce que tu dis.
1: T'as dit des couilles.
2: Mais le couille avec le i.
0: Mais c'est ça que j'ai dit, un couille.
1: Non, t'as dit. Ah bon, on dit ça?
0: Dans les palais Eka, on élevait des milliers de couis, c'est le nom local du cochon d'Inde. On les servait lors des mariages ou des victoires militaires, souvent rôtis avec des herbes des Andes. C'était une source de protéines précieuses car il n'y avait pas de vaches ou de porcs. Encore, les Européennes, c'est pourquoi ils vivent.
1: Ouais, donc il n'y avait pas de vaches ni de porcs.
0: Quel secret de beauté radicale les parents mayas utilisaient-ils sur leur bébé pour marquer leur rang social élevé?
1: Maman.
0: Ils leur coloraient les cheveux en blond.
1: Non, c'est parce
0: qu'ils sont bruns. Voilà.

0: comme ça on savait tout de suite, ce petit-là est précieux. Il leur aplatissait le crâne, il leur faisait porter des chaussures avec un motif, vous savez, des motifs qu'on voit un peu dans les films et tout, voilà. Ou il leur tatouait le visage dès la naissance. Là aussi, il faut savoir que Maya, Aztec, tout ça,
1: ouais, c'est ça. Chose, ouais, ça. Ouais, ouais. Quand je m'appelle Esteban Dia et Cité d'Or, Esteban Dia, Tao, la Cité d'Or.
2: C'est
1: ce qui a frappé, non, là-dedans. Vous connaissez ça?
2: C'est Esteban.
1: Ouais, voilà, la musique.
2: Dia,
1: enfant du soleil, tu parcours le ciel, la terre, cherche ton destin.
2: Donc, pour vous, la réponse, c'est quoi?
1: Tu arrives au Robert. Avec tes deux meilleurs amis, à bord du grand condor, tu recherches cité d'or.
0: Donc, comment faisait-il?
2: Il tatouait.
1: Il tatouait. Moi, c'est le tatouage de la naissance.
0: Alors, il faut savoir qu'il leur aplatissait le crâne.
1: Avec quoi?
0: Attendez, mais je vous
1: avec
0: dis.
1: Quoi?
0: Donc, ils leur aplatissaient le crâne avec des planches en bois dès le quatrième jour après la naissance. On plaçait la tête du bébé entre deux planches de bois liées très serrées. Pourquoi? Parce qu'un crâne allongé ressemblait à un épi de maïs. N'oubliez pas, le maïs, je vous ai dit, c'était une divinité. Donc, c'était le symbole ultime de la vie et de la noblesse. Tous ceux qui avaient le crâne.
3: C'est pour ça qu'ils ne sont pas vécu longtemps. Hein.
1: Alors, le crâne allongé.
0: Non, mais ça n'a rien à voir avec ça. C'est surtout les Européens qui ont la grippe et des maladies sexuellement transmissibles. Alors,
1: ah, ok,
4: comme
1: d'accord.
4: Pas les critères de beauté, ça peut être
0: oui, vraiment. Et comme tu dis critères de beauté, merci Davis. Quand je vous dis c'est un technicien de qualité, la prochaine question est pour plaire aux dieux, Kinich Haou, quel trait physique considéré aujourd'hui quel trait physique considéré aujourd'hui comme un défaut visuel était très recherché chez les mâles.
3: Défaut visuel
0: les yeux verrons. Donc, vous savez, c'est quoi les yeux
2: un œil de chaque
0: couleur différente. Oui. Okay. Avoir les yeux verrons.
1: Comme moi, c'est vert et bleu.
0: Être aveugle d'un œil.
1: Non.
0: Loucher ou avoir des sourcils très épais. N'oubliez pas, ils ont un truc avec les sourcils épais.
2: Oui, c'est vrai.
1: Je pas tout loucher et sourcils.
3: Regarde Cusco. Cusco avait les sourcils épais.
1: Voilà. Ah, voilà.
0: Et puis aussi, Frida Kahlo. C'était surtout mon sourcil.
1: On va partir sur ça.
2: Je dis ça et être coquille.
1: Ouais, pour moi, c'est ça. Les yeux et les sourcils.
0: Donc, en fait, pour plaire aux dieux, Kinich Haou, le trait physique, en fait, qui était waouh, trop bien et tout, c'était louché, effectivement.
2: Les yeux coquilles.
0: Et vous saviez, tellement c'était recherché, tout le monde trouvait ça trop beau, les mères attachaient une petite perle de résine ou une pierre de excusez-moi.
2: Pour rendre l'œil coquille, ils attachaient.
0: Non. Au bout d'une ficelle sur le front du bébé et la perle pendant entre les deux yeux forçait l'enfant à les fixer.
1: Ah, d'accord.
0: Du coup, ça créait le strabisme en fait.
1: Et c'est fort, hein, c'est fort.
2: Donc t'imagines, t'étais coquille et allongé comme un maïs.
0: Quand j'étais noble, et là c'était la beauté, le summum, c'était wow. L'homme à avoir.
3: Est-ce qu'il est coquille?
2: Ouais. Oui. Oh, tes parents, ils travaillent? Bon,
3: non.
2: C'est pas grave. Il est coquille?
3: Oh oui.
0: Non, vous avez oublié, il a le crâne allongé comme un épi de maïs.
2: Il a le crâne plat?
3: C'est l'homme parfait.
2: C'est parfait.
3: Ah, c'est parfait. Il va grandir dans la société, il sera le médecin. Voilà.
0: Quelle était la particularité de la pratique du tatouage chez ces peuples? Ils utilisaient des décalcomanies de fleurs. Ils découpaient la peau avant d'y verser la peinture.
2: Ça peut être une possibilité.
0: Les tatouages s'effaçaient au bout de quelques temps, puisqu'ils n'avaient pas encore une bonne technique. Ou ils utilisaient, vous savez, alors je ne sais pas comment expliquer, je ne l'ai pas écrit, mais un petit piquet, et puis tu sais,
2: comme un tatouage de moderne, mais d'époque.
3: Ils incisaient la peau. Ils incisaient la peau, ils faisaient couler l'encre, comme ça quand la peau revient, l'encre est déjà.
0: Vous savez, un petit marteau et puis.
2: Ouais.
0: Je sais pas comment ça s'appelle.
1: J'ai vu ça dans certains films, peut-être.
2: Mais tu étais là, Richard.
1: Je donnais le manteau.
2: Ah, d'accord.
0: En fait, en vrai.
3: Ils incisaient la peau.
0: Ils découpaient la peau avant d'y verser la peinture. Savoir que la cicatrice faisait le dessin.
3: Ouais.
0: Donc le tatoueur dessinait le motif avec du charbon. Il utilisait une pointe d'obsidienne, d'accord, c'est du verre volcanique. Pour inciser la peau profondément, il versait ensuite l'encre noire ou rouge dans la plaie ouverte. Oui, comme ça.
3: C'est intelligent parce que non.

0: on peut voir que Richard a déjà le coquelisme. Donc...
1: toi, j'ai appris à ne pas répondre.
2: Le silence est une réponse.
1: Voilà, voilà, voilà. Le silence est une réponse. Voilà. Au moment, je ne louche pas.
0: Mais moi non plus.
1: J'ai pas la tête allongée.
0: Mais par contre, regarde-toi bien.
2: Je pense allez, que je vous rappelle, pense, ouais, Philippe, ne t'inquiète pas, on va bien.
1: Ouais, c'est parce que il y en a qui viennent.
0: Donc nous t'écoutons. Et nous
1: on applaudit quand même. Dis-nous, dis-nous, franchement, pour. Super.
2: Ben moi. Ah non, j'attends la petite musique. Maintenant. 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
0: Sinon, il faut apprendre les paroles.
2: Wonderful world.
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2: My name is Richard. My dad is my
0: and my name is Richard.
1: C'est bon, j'étais tout
0: seul. I'm Cockley.
4: C'est à mon jeu.
1: Je vais allumer mes micros.
2: Ok, très bien. Moi, mon jeu, c'est sur les plantes médicinales et leurs bienfaits.
1: À tout mot.
2: Arrête.
0: Babinchat.
2: À tout mot. Ok, bon. Niveau facile. C'est pas ça. Quelle plante tropicale est connue pour ses propriétés anti-inflammatoires et est souvent utilisée en infusion pour soulager les douleurs musculaires?
5: Gingembre.
1: Bravo.
0: Si vous avez besoin de conseils,
5: ce que je pense pour moi.
0: Est-ce que les gens
1: ça
0: fait pousser les cheveux?
1: Les gens, c'est pas comme pour. C'est pourquoi tu
5: pourrais
1: les gens?
5: La grippe avec du curcuma.
0: Notez que vous avez un problème de santé, appelez Davy. Il saura vous conseiller.
2: Et oui, c'est la gingembre. Oui, c'est la gingembre. Davy, c'est la raison.
1: Bravo, Davy, bravo.
2: Laquelle de ces plantes est réputée pour ses vertus antiseptiques et est souvent utilisée pour soigner les blessures? Alors, je donne les plantes. Vanille, aloe vera, thym ou cannelle?
0: Aloe vera.
2: Alors, la personne qui m'a dit cannelle.
0: Non, mais what do you?
2: Vanille, aloe vera, thym ou cannelle.
0: Aloe vera.
1: Pour soigner quoi?
2: Alors,
0: c'est pas concentré sur
2: vertu antiseptique et pour soigner les blessures.
0: C'est l'aloe vera.
1: Ouais, aloe vera.
2: Parce que la personne qui allait me dire cannelle, la cannelle, ouais, c'est un arbre. Hein. Ouais. Parlons peu.
0: C'est une écorce.
2: Tu dis plante.
0: Tu peux râper un petit peu de cannelle. Oui, depuis tu mets
2: dessus. Non, mais j'ai dit plante.
0: Non, faut tester. Si ça se trouve, il y a des vertus qu'on n'a pas.
2: Plante. Donc, on va dire arbre. Donc, plante.
0: Oui, non, mais c'est de l'écorce. Donc, tu vois.
1: La famille chanteur. On y va, continue.
2: Très bien, c'était l'aloe vera. Très bien. Quel est le niveau moyen, niveau officiel, c'est fini. Hein. Quel est le principal bienfait du curcuma, une plante tropicale originaire d'Asie du Sud-Est?
0: C'est pas anti-inflammatoire.
2: Alors,
0: jaunir les dents.
2: Je vous donne.
0: Et les mains.
2: Propriété sédative.
0: Non.
2: Stimulation de la croissance des cheveux.
0: Ça, c'est pour Davis.
1: Pour Davis, n'importe quoi.
0: C'est pour ça qu'il en
1: parle. Davis,
5: à la maison, je vais renforcer la.
2: Ah ouais. Amélioration de la digestion et propriété anti-inflammatoire. Propriété sédative.
1: Anti-inflammatoire.
0: Digestion et anti-inflammatoire.
2: Oui. Et oui. Et c'est très bon.
0: Par contre, faites attention à vos doigts et à le récipient dans lequel vous mettez. Vous mettez, ça tâche.
2: Vous mettez.
0: Parce que sinon, vous allez vous retrouver black and yellow.
2: Ah ouais, black and yellow.
0: Vraiment.
2: Alors, moi, je dis que c'est très bien. Je fais une petite aparté. Tous les matins, vous pouvez mettre dans un bocal du miel, n'importe quel miel. Vous mettez du gingembre en poudre dedans, du curcuma en poudre, du poivre noir, du piment de Cayenne. Tu mélanges tout. Alors, soit le matin, tu prends une cuillère à café, ou si tu veux pas prendre le manger comme ça, parce que c'est un peu fort avec le piment cayenne, tu prends de l'eau chaude.
0: Non, tu fais une tisane.
2: En fait, tiède. Et tu mets la cuillère dedans et tu le bois.
1: Moi, ça fait des années que je fais ça à ma famille.
2: C'est très bon.
1: Mais moi, je mets du miel, guarana en poudre.
2: Mm-hmm, ouais, c'est bien.
1: Guarana, du gingembre en poudre.
2: Ouais.
1: Et curcuma.
2: Ouais.
1: Et je presse un citron dedans.
2: Oui, ça, c'est pas mal aussi, c'est vrai.
1: Et tous les matins, on fait ça depuis un moment.
2: Et à vous? Alors, tu n'as pas d'épisode de grippal.
1: Voilà.
2: Tu peux avoir un petit analogie, mais tu n'as pas d'épisode grippal.
1: Et je sais que c'est très bon. C'est comme surtout, tu pars au boulot, tout ça.
2: Tu mets ça dans un verre d'eau, le verre d'eau du matin, là, que tu bois.
1: Tous les matins, on fait ça.
0: Aussi, vous n'aimez pas dans le verre d'eau du matin, comme j'avais pas, tu fais une tisane et tu remets dedans. Et
2: après, mais comme c'est comme du miel, techniquement, ça devrait passer, puisque quand tu mets dans du miel, parce que c'est sucré, le miel.
1: Ça passe.
0: Pour ceux qui, par exemple, ne supportent pas le piment.
2: Oui, c'est ça. Ah oui, c'est vrai.
1: Le piment de cayenne, tu mets.
0: Oui, le piment de cayenne. On met dedans.
2: Tu mets dedans aussi.

0: Alors ça pique un peu, mais en fait le piment de Cayenne est bon pour dégager les voies respiratoires.
1: Sinon, et c'est bon aussi pour la circulation.
2: On pas ça. Tu
0: t'achètes même du croc, tout ça, les trucs,
1: Non, ou sinon tu as ton piment, tu laisses sécher, puis tu mixes.
0: Tu mixes.
3: Mais tu me dis le piment de Fort-de-France.
0: Non, piment de Cayenne. Faut pas le pas
1: Madame Jacques.
0: Le piment de Cayenne.
1: Ou le pili pili dans certains endroits.
0: Tu peux prendre ça.
4: Excusez-moi, c'est un jeu de mon côté vu sur les Cayenne, Fort-de-France.
3: Si tu n'étais pas là.
4: Voilà. Sinon, moi, je prends du Virapic. Voilà, merci.
0: Alors, la plante Cava-Cava est utilisée dans certaines régions tropicales. Alors, la plante Cava-Cava, elle est originaire du Pacifique occidental et apparentée au poivre. D'accord ? Donc, la plante Cava-Cava est utilisée dans certaines régions tropicales pour favoriser le sommeil et réduire le stress, augmenter l'appétit, stimuler la croissance des os ou réduire la fièvre.
1: Réduire la fièvre, hein ? Par déduction, hein ?
0: Alors,
1: pourquoi on voudrait
2: Moi, je dis pour ça la fièvre.
4: Non, ils utilisent. Enfin, moi, je vais mettre
1: pour sédatif. Pour dormir,
4: je vais mettre sédatif parce que je sais.
1: Avant d'opérer, ils utilisent ça.
4: Pas forcément pour opérer, pour être bien, quoi.
0: C'est favoriser le sommeil et réduire le stress.
4: Voilà.
0: C'est pas sédatif. Donc, voilà.
1: Ah, c'est une amie. C'est une plante à vertu vraiment médicinale.
4: Vive les Sims, merci.
0: Alors.
2: C'est là que tu entends ça.
0: Alors,
1: comment ça s'écrit?
4: Cava.
0: Cava.
1: Ok,
0: Cava. Alors, l'acida cordifolia, c'est une plante, l'acida cordifolia, utilisée dans la médecine tropicale, traditionnelle tropicale, est principalement connue pour ses propriétés hypnotiques, stimulantes et énergisantes, antibactériennes ou calmantes pour l'estomac.
2: Pour l'estomac, je compte ça au pif.
0: Hypnotique, stimulante et énergisante, antibactérienne ou calmante pour l'estomac.
4: Stimulante.
0: Stimulante et énergisante. Okay. Alors,
2: Attends, c'est qu'il n'y a pas un nom aux Antilles
0: Alors, non, alors je te donne le nom. Alors, je pense qu'on l'a déjà vu aux Antilles parce que les images que j'ai vues, je pense que ça existe déjà. Cette espèce, également appelée Carétie Ubala, est une plante herbacée qui offre des fleurs jaunes en été, une espèce de petite fleur jaune.
1: Sauf que chez nous, on a dû lui donner.
0: Sida cordifolia. Tapez sida comme sida et plus loin cordifolia. C-O-R-D-I-F-O-L-I-A. Vous allez voir l'image. Alors, elle est utilisée dans la médecine traditionnelle indienne comme stimulant et pour brûler les graisses et renforce la vitalité et les capacités sexuelles.
4: Bon, alors par contre, si tu as besoin de perdre du poids, tu peux prendre ça.
0: Oui, aussi.
4: Ok, bon, c'est ce qui
0: Regarde.
1: Oui, oui. Attends, je voulais voir si il y avait un nom antillais.
0: Si, d'accord.
1: J'ai déjà vu cette plante-là.
0: Alors, les chers auditeurs, si vous avez votre portable, S-I-D-A, plus loin, cordifolia, C-O-R-D-I-F-O-L-I-A. Ensuite, le clou de girofle, bien connu en cuisine, possède également des vertus médicinales.
1: Apaisantes, calmantes.
0: Oui, mais c'est pour les dents, mais c'est...
4: Anti-inflammatoire.
0: Anti-inflammatoire et analgésique.
1: Ouais, voilà, c'est pour ça qu'on a mal à la dent, on l'utilise.
0: Quand vous avez mal à la dent, chers auditeurs, ça fait mal, mais c'est pas mal aussi, quand il n'y a pas de dentiste en attendant. Vous prenez un clou de girofle et tu le plantes dans la gencive.
1: Tu le plantes à l'endroit où tu as mal, ou si tu n'as pas de clou de girofle, mais que tu as de l'huile essentielle.
0: Le clou de girofle, tu prends et tu gargarises dans la bouche. Avec un petit peu d'eau, avec de l'eau, mais ça va piquer, fort. Parce que ça va.
3: Est-ce qu'il faut le planter avec un marteau?
0: Non, pas avec le marteau. De manière, la gencive va le prendre.
3: D'accord.
0: Tu mets ça dans ta bouche.
4: Et quand tu plantes, il faut arroser combien de fois par jour?
0: Trois fois par jour. Des fois, tu peux augmenter à quatre.
2: Et ça pousse, hein?
0: Ça pousse. Tu vois un clou de girofle dans ta bouche.
4: Ok, ben ça va sentir quoi?
0: Voilà, c'est ça. Alors, le moringa, connu comme l'arbre de vie, est apprécié pour ses propriétés antifébriles uniquement, purifiante du sang, relaxante et détoxifiante, ou riche en nutriments et antioxydants renforçant l'organisme.
1: Le dernier, c'est pour ça qu'on en mange, qu'on met dans tout, en séché, dans les boissons,
0: dans les salades. Voilà. La fleur là, tu prends la fleur, tu la manges comme ça.
1: Il y en a même qui
0: Il y a les petites fourmis dedans, donc essayez de souffler des fois.
1: Ah, tu as connu les fourmis, toi, ça se sent.
0: Dernière question, et puis je termine là. Le noni, fruit tropical, est utilisé pour ses propriétés comme apéritif pour les animaux.
2: Apéritif.
0: Améliorer la vision, un stimulant sexuel uniquement ou immunostimulante et antioxydante.
1: Je pense que c'est immunostimulante.
4: Si ça se trouve, ça doit stimuler aussi.
1: Oui, peut-être parce que les animaux aiment beaucoup le manger.
0: Immunostimulante. Alors franchement, le noni.

0: ici, un fruit qui est vraiment pas bon goût. Hein.
1: Tu as testé?
2: Ce fut un temps, tout le monde donnait, tout le monde
0: faisait la chasse au noni.
2: Tout le monde s'est
0: Ouais, je me rappelle de ça. Il faisait même du jus.
2: Exactement.
0: Alors c'est très très bon, mais bon, faut pas trop.
1: Avec du sucre. En fait, tu veux dire c'est très bon pour la santé,
0: oui, pour la santé.
1: C'est pas bon au goût.
0: Alors ça c'est un petit point santé que je veux dire. C'est très bien qu'on est très sur les plantes médicinales et tout, mais attention, ce sont des plantes médicinales. Donc ce sont qui dit plantes médicinales veut dire aussi
1: poisonnales,
0: mais toxicité pour l'organisme à un moment à trop forte dose.
1: Respecter le dosage.
0: Alors petite anecdote, je me rappelle dans ma profession, je me rappelle il y avait deux touristes qui étaient venus et puis elles avaient pris toutes nos plantes médicinales, elles ont fait un seul thé avec ça. Toutes nos plantes médicinales qu'on m'a dit, parce qu'elles se sont dit que nous on utilise ça et c'est bon.
3: Ouais.
0: Eh ben, jusqu'à présent il y a une qui a fermé en hôpital psychiatrique. Voilà.
4: Ah ouais,
0: jusqu'à présent.
1: Oui, parce que voilà.
0: Mais après j'ai demandé à l'autre, mais pourquoi vous avez fait ça? Mais elle a dit ouais, mais j'ai dit mais nous aussi, vous savez, nous on dose, on met pas toutes,
1: feuilles. En fait elles ont mis toutes les feuilles. Non mais pas que trois feuilles quand tu vas acheter au marché.
0: Quand tu fais ton petit thé, tu mets pas 18 feuilles d'atomo.
1: Oui, mais elles ont pris toutes les feuilles que la marchande nous donne.
0: Et des fois tu mélanges pas les trucs.
3: Ouais.
0: Donc c'est vrai, il faut utiliser des plantes qu'on a déjà. Mais attention, qui dit plante dit attention, il y a la toxicité.
1: En fait, il faut savoir que tout médicament peut être un poison en chimie en fait, et qu'il faut simplement connaître le dosage et comment.
0: Et puis l'utiliser au bon moment.
1: Mais c'est quand l'ingurgiter, comment, quand ou pourquoi.
0: Mais voilà.
2: Ok, bon, on applaudit Nico. Pour suivre celui-là, et nos plantes médicinales.
0: Médicinales, c'est ça.
2: Tout de suite, le mot à l'auditeur avec Didou. C'est parti.
1: Ce soir, je vais vous partager un chapitre de Vers Jésus. Foi, paix, assurance. Quand votre conscience a été réveillée par le Saint-Esprit, vous avez commencé à voir le caractère odieux du péché, sa culpabilité et les malheurs qu'il engendre. Et vous ne le considérez plus qu'avec horreur. Vous sentez que le péché vous a séparé de Dieu, que vous êtes esclave de la puissance du mal. Plus vous vous débattez pour lui échapper, plus le sentiment de votre impuissance est vif. Vos mobiles sont impurs, votre cœur est souillé. Vous voyez que votre vie a été remplie d'égoïsme et de péché. Vous soupirez après le pardon et la liberté. Être en règle avec Dieu, lui ressembler. Que faire pour y arriver? Ce qu'il vous faut, c'est la paix, c'est le pardon du ciel, c'est l'amour divin dans votre âme. Cette paix, l'argent ne saurait la procurer. L'intelligence ne saurait y conduire. La sagesse ne peut y atteindre. Jamais vous ne pourrez l'obtenir par vos efforts. Mais Dieu vous l'offre à titre de don, sans argent, sans rien payer. Ésaïe 55, verset 1. Elle vous appartient si vous voulez seulement étendre la main pour vous en saisir. L'Éternel dit, si vos péchés sont comme le cramoisi, ils deviendront blancs comme la neige. Ils sont rouges comme le pourpre, ils deviendront comme la laine. Ésaïe 1, verset 18. Je vous donnerai un cœur nouveau et je mettrai en vous un esprit nouveau. Ézéchiel 36, verset 26. Vous avez confessé vos péchés et vous les avez délaissés de tout votre cœur. Vous avez pris la détermination de vous abandonner à Dieu. Maintenant, allez à lui et demandez-lui de laver vos péchés et de vous donner un cœur nouveau. Et puis, croyez qu'il le fait parce qu'il l'a promis. C'est ce que Jésus nous a enseigné lorsqu'il était ici-bas. Le don que Dieu nous a promis, il faut simplement croire que nous le recevons. Et il est à nous. Jésus guérissait les maladies de ceux qui avaient foi en sa puissance. Il les secourait dans les choses visibles afin de leur donner confiance en lui dans les choses invisibles, les amenant ainsi à croire qu'il a autorité pour pardonner les péchés. C'est là qu'il a déclaré en guérissant le paralytique, afin que vous sachiez que le Fils de l'homme a sur la terre le pouvoir de pardonner les péchés. Lève-toi, dit-il au paralytique, prends ton lit et va dans ta maison. Matthieu 9, verset 6. C'est aussi ce que dit l'apôtre Jean en parlant des miracles de Jésus. Ces choses ont été écrites afin que vous croyiez que Jésus est le Christ, le Fils de Dieu, et qu'en croyant, vous avez la vie en son nom. Jean 20, verset 31. Amen.
2: Amen, amen, amen. Merci Didou pour ce partage. Et je sais que comme nous, vous aimez ces moments où on reçoit ces paroles de réconfort et beaucoup, aussi beaucoup, beaucoup, beaucoup de bonheur. En tout cas, c'était l'équipe de Big Up Time. Yeah. On a passé une heure et demie dans la joie, dans l'amour et dans la gaieté. Priscilla, quand on est de rigoler, mais on va se voir après l'émission, Priscilla. En tout cas, c'était autour de la table Nico Santé.
3: Yep.
2: Didou. Yes, Magnolet.
4: Adios.
2: Yes. Notre technicien Davis, son assistant Eric et tout est à côté. Et votre serviteur Richard. Restez connectés sur Espérance FM. On vous dit à très bientôt. Bye bye.
4: Bye bye.
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0: 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Il est 22h. Belle soirée. 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
1: 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Il est 23h. Quelle soirée! 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
2: Il est minuit.
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1: Bienvenue dans Espérance dans la nuit, une heure de musique accompagnée de paroles d'encouragement pour fortifier ta foi, pour te rappeler à quel point tu es aimé de Dieu.
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1: Quelqu'un dit, l'espérance est une vertu essentielle. Un souffle vital qui nous permet de traverser les épreuves, de nourrir nos rêves et de continuer à croire en un avenir meilleur, même lorsque tout semble incertain. Rappelle-toi, mon ami, que l'espérance est un acte de foi. Le choix, un cantique puissant qui rappelle que Dieu met devant nous deux chemins. L'un mène à la vie, l'autre à la nuit. Ce chant invite à choisir Jésus, à marcher sur le chemin étroit malgré les épreuves et à vivre dans sa lumière éternelle.

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3: Celui qui craint le Seigneur n'a peur de rien, il ne tremble pas, car Dieu est son espérance. Quand mes forces faiblissent, je choisis de tenir ferme, car Jésus combat pour moi. Exode 14, verset 14 nous dit « L'Éternel combattra pour vous et vous gardez le silence. » Ce verset te donne la paix et l'assurance que porte ce chant. Je t'ai ferme, Jésus combat pour moi.

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2: Rien n'était possible à Dieu. Ce chant retrace à travers des scènes bibliques la fidélité et la souveraineté de Jésus-Christ face aux impossibilités humaines. Chaque couplet rappelle un miracle, le lépreux guéri d'un mot, la femme à la perte de sang restaurée, le centurion dont la foi a touché le cœur de Jésus, la tempête apaisée par une parole, les filets remplis après une nuit vide. À travers ces récits, une vérité demeure. Quand Dieu parle, les ténèbres reculent. Là où l'homme voit la fin, Jésus ouvre un chemin. Rien n'est impossible à notre Dieu. Laissez ce chant nourrir votre foi, apaiser votre cœur et rallumer l'espérance que seule sa présence peut offrir. Que la paix de Christ vous accompagne au fil de chaque parole et laissez Dieu parler à votre cœur.

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2: Le Dieu du dernier mot est une louange née dans une saison où tout semble perdu. Ce chant est un témoignage de restauration, d'espérance et de foi. Le Dieu du dernier mot. Que cette louange t'accompagne là où tu te trouves en ce moment.

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3: L'espérance est la plus grande et la plus difficile victoire qu'un homme puisse remporter sur son âme. Seul Jésus donne la vie est un cantique d'évangélisation puissant, une déclaration d'espérance adressée à tous les cœurs, sans exception.

0: tu n'es jamais seul. 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
4: Jésus est le même, est un chant de louange et d'adoration qui proclame une vérité éternelle et tellement rassurante pour notre âme. Jésus-Christ ne change pas. Dans un monde instable où les hommes, les systèmes et les promesses humaines passent, Jésus demeure fidèle, constant et vrai. Inspiré directement de la Bible, dans Hébreux 13, verset 8, cette chanson invite à placer sa foi non dans ce qui change, ce qui est éphémère, mais dans celui qui reste, Jésus-Christ le même, hier, aujourd'hui et éternellement.

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2: Parfois, quand je regarde ma vie aujourd'hui, je reste sans voix. Si le Seigneur n'avait pas été là, où serais-je maintenant? Cette chanson est un témoignage profond, une prière chantée, une déclaration de gratitude envers Dieu. Elle raconte le passé fait de souffrance, d'humiliation, de larmes et d'erreurs. Mais surtout l'intervention puissante de Dieu. Sa main qui relève, son amour qui restaure et son sang précieux qui guérit. Si tu n'étais pas là, était chant pour toutes les personnes qui ont traversé la honte, le rejet, la douleur, mais qui peuvent aujourd'hui dire, Seigneur, comment te dire merci. Que cette louange touche ton cœur, on te rappelle que Dieu était là, il est là et il sera toujours là.

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2: Je te loue dans le silence, c'est une adoration profonde, née dans les moments où les mots ne suffisent plus. Même dans la douleur, l'attente ou les combats invisibles, notre âme continue de louer Dieu. Ce chant prophétique te rappellera que Dieu entend les louanges silencieuses, voit tes larmes et agit en ta faveur. Que cette louange remplisse ton cœur de paix, de foi et de guérison divine. Écoute jusqu'à la fin et laisse la présence de Dieu t'envahir.

difficile à ceux qui portent une douleur ou qui pleurent un être cher. Ce jeu est destiné à apporter paix et consolation. Que l'Éternel soit le réconfort, la force et le rocher inébranlable dans la tempête. J'en ai pour rappeler que même dans les temps difficiles, Dieu demeure notre force, notre refuge, notre rocher éternel. Dans ce jour, nous déclarons sa fidélité. Il marche avec nous, il relève notre cœur. Il change nos nuits en lumière. Il ouvre des portes que personne ne peut fermer. Que ce chant vous fortifie, vous console et vous ramène dans la présence de celui qui ne change jamais.

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2: Et les moments où l'on croit que l'impossible est la base même de l'espérance. Peu importe ton passé, Dieu peut encore transformer ton cœur. Dans ce chant inspiré du psaume 51, David crie vers Dieu, « Crée en moi un cœur pur, ô Dieu. » C'est le même appel que chacun de nous peut faire aujourd'hui. Dieu ne rejette pas un cœur sincère qui revient à lui. Si tu désires un nouveau départ avec le Seigneur, prends un moment de prière et parle avec foi. Que Dieu purifie ton cœur et renouvelle ta vie.

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2: Nous espérons que ce moment vous ait fait du bien. Pour que vous soyez en ce moment, laissez l'amour de Dieu pénétrer votre cœur. Dans les moments difficiles, n'oubliez pas que Dieu vous aime.

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2: Il est 1h.
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1: Bonne nuit. 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
1: Bienvenue dans votre émission « Il restaure mon âme ». N'oubliez pas, chers amis, que Jésus est le seul qui puisse restaurer votre âme. Notre thème aujourd'hui, la prière.

Voici le témoignage d'une petite fille qui se prépare pour partir à l'école. Et au moment de mettre ses chaussures, elle n'en trouve qu'une. Le temps presse, l'heure tourne, le bus ne va pas tarder. Panique dans la maison. Alors sa maman lui dit, « Viens, il n'y a qu'une solution. Priez le Seigneur pour qu'il nous montre où est ta chaussure. » En larmes, la petite fille dit, « Seigneur, montre-moi où elle est, s'il te plaît. » Et une petite voix intérieure lui dit, « Sous le lit de ta maman. » Effectivement, elle était bien là. La maman jugeait ce fait trop insignifiant aux yeux du Créateur de l'univers pour qu'il daigne y répondre. Mais elle a fait cette prière avec sa fille afin que ça lui serve d'exemple. Les circonstances les plus

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1: Chers amis, nous nous posons souvent des questions au sujet de la prière. Qu'est-ce que la prière et quelle est son efficacité? Comment et pour quel sujet devrais-je prier? Existe-t-il une bonne ou une mauvaise manière de prier? Dieu entend-il vraiment mes prières et y répondra-t-il? Ou bien ces réponses ne seraient-elles que de simples coïncidences? Quel est le rôle de la foi dans la prière? Combien de temps dois-je persévérer dans la prière pour un sujet particulier avant d'abandonner? Dois-je seulement envisager de renoncer? Et la liste pourrait encore s'allonger. J'imagine comme moi que vous avez également votre propre liste de questions. Cela s'explique par le fait que la prière, de même que la foi, fait partie de ces concepts qui défient toute logique. D'une part, tout au long de la Bible, Dieu a démontré qu'il était capable d'agir indépendamment de toute intervention humaine, mais aussi grâce à la prière de son peuple. « Je suis le Seigneur », répète-t-il inlassablement. Il n'a pas de rival, il est saint et tout puissant. Il nous inspire une crainte mêlée de respect et de confiance. D'autre part, ce même Dieu daigne écouter les prières de ses enfants. Ainsi, il nous offre de nous approcher de son trône avec l'assurance d'un enfant bien-aimé pour lui faire connaître nos requêtes. Pourtant, la prière est bien davantage que de faire part de nos besoins à notre Père Céleste. Si l'on en juge par les exemples d'hommes de Dieu rapportés dans la Bible, la prière englobe aussi bien des lamentations et des gémissements d'angoisse que des chants de louange et d'adoration.

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1: Voici des exemples encourageants d'hommes de Dieu rapportés dans la Bible. Moïse a prié en faveur d'un peuple rebelle. Élie a prié pour qu'il pleuve. Yahébet a prié pour recevoir une bénédiction et pour être une bénédiction. Vérifiez-le dans 1 Chronique 4, verset 10. David a prié pour obtenir le pardon et a loué Dieu car il l'a reçu. Jésus a prié, non pas ma volonté, mais ta volonté. Et nous avons bien d'autres exemples cités dans la parole de Dieu. À la prière de ces grands hommes de Dieu viennent s'ajouter celles de femmes qui ont cherché la face de l'Éternel. Déborah, prophétesse et juge d'Israël, était aussi une mère qui désirait servir Dieu. Elle a chanté un chant de victoire après avoir contribué à la défaite de l'armée cananéenne. Anne, une autre prophétesse, a persévéré dans la prière avec diligence pendant plus de 60 ans. Une autre femme dont le nom nous est inconnu, mais dont nous comprenons sans peine la détresse, s'est approchée de Jésus en disant « Si seulement je pouvais toucher le bord de son vêtement. » Elle avait une perte de sang depuis 12 ans. Quels ont dû être ces moments de découragement, de fatigue, de souffrance, de gêne? Et Jésus a répondu à sa foi « Ma fille, ta foi t'a sauvée, va en paix. » Vérifiez-le dans Luc 8, verset 48. Une autre délivrance miraculeuse. Jésus enseignait dans une des synagogues le jour du sabbat. Il y avait une femme possédée d'un esprit qui la rendait infirme depuis 18 ans. Elle était courbée et ne pouvait pas du tout se redresser. Lorsqu'il la vit, Jésus lui adressa la parole et lui dit « Femme, tu es délivrée de ton infirmité » et lui imposa les mains. À l'instant, elle se redressa et glorifia Dieu. Mais le chef de la synagogue, indigné de ce que Jésus avait opéré cette guérison un jour de sabbat, dit à la foule, « Il y a 6 jours pour travailler. Venez donc vous faire guérir ces jours-là, et non pas le jour du sabbat. » Vérifiez-le dans Luc 13, 10 à 14. Les prières de ces femmes citées dans l'histoire biblique nous donnent cependant l'assurance que tout enfant de Dieu a la possibilité de venir à lui quel que soit son besoin, et d'être accepté sans condition.

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1: Dans la prière, nous luttons avec notre volonté pour accepter d'obéir et nous demandons notre pain quotidien. Nous confessons nos péchés et nous partageons nos rêves. Nous supplions Dieu d'obtenir miséricorde et nous sommes heureux. Dans la prière, nous avons même le droit de lui présenter nos requêtes, chers amis auditeurs. Requêtes peu judicieuses et même nos ambitions égoïstes. Cela ne signifie pas que nous obtenions forcément tout ce que nous réclamons, mais nous sommes invités à demander avec une totale liberté, sans crainte d'être jugés. S'il y a effectivement un secret à propos de la prière, c'est le suivant. Nous sommes libres de demander. Pourtant, il arrive que nous ayons besoin d'encouragement pour continuer à demander et à prier. Non pas que nous ne sachions pas comment prier, mais nous nous lassons facilement et nous nous décourageons si l'exaucement tarde à venir. Ces femmes de la Bible dont nous avons parlé n'étaient pas parfaites. Les femmes parfaites n'ont pas besoin de prier. Ce n'est pas le cas des personnes comme vous et moi qui ont des doutes et des craintes, qui se font du souci pour leurs enfants, qui se font du souci pour payer leurs factures, qui font très attention à la dépense afin de boucler la fin du mois sans trop de découvert. Qui, et la liste est encore longue. La prière est pour celles qui ont compris que leur plus grande ressource se trouve au pied du trône de la grâce divine. Cette grâce est réservée à toutes celles qui ont reçu le droit de l'appeler Père, qui ont donné leur vie au Seigneur et le suivent en vivant d'une manière sainte. La prière est pour les personnes comme vous et moi, chers amis auditeurs.

la prière de Déborah. Déborah fut juge en Israël. Elle chanta ce cantique avec Barak, fils d'Abinoam. Des chefs se sont mis à la tête du peuple en Israël et le peuple s'est montré prêt à combattre. Bénissez-en l'Éternel. Juges 5, versets 1 et 2. Périssent ainsi tous tes ennemis, ô Éternel. Ceux qui l'aiment sont comme le soleil. Quand il paraît dans sa force, le pays fut en repos pendant 40 ans. Vérifiez-le dans Juges 5, verset 31. Déborah a prié avec force et conviction. Comme toute mère qui prie pour ses enfants, elle était une mère pour Israël. Seule juge et étant prophétesse de Dieu, elle se sentait parfois déchirée entre ses devoirs d'épouse, de mère et ce qui incombait à l'élu de Dieu pour conduire son peuple. Elle se demandait même de temps à autre si ces Israélites entêtés en valaient vraiment la peine. Nous avons toutes à combattre nos propres ennemis. Parfois, ce sont des êtres humains bien réels qui mettent en danger notre sécurité et notre bien-être. Parfois, l'ennemi est une philosophie qui menace d'étouffer ou même de renverser la vérité en laquelle nous croyons, comme révélée par Dieu dans la Bible. Chers amis auditeurs, avec Dieu à nos côtés, nos ennemis n'ont absolument aucune chance d'obtenir la victoire ultime. Cela ne signifie pas que nous en sortions nécessairement indemnes. Cela signifie que nous finirons par gagner. Comme le dit la prière de Déborah, nous qui aimons Dieu et sommes aimés par lui, apparaissons comme le soleil quand il paraît dans sa force. Nous resplendissons de joie, de paix, parce que nous appartenons au Dieu Tout-Puissant.

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1: Parlons maintenant de la prière d'Anne, la mère de Samuel. Éternel des armées, daigne regarder l'affliction de ta servante et souviens-toi de moi. 1 Samuel 1, verset 11. Nous avons toutes quelque chose dans nos vies que Dieu va utiliser pour nous amener à nous agenouiller devant lui. Pour certaines, il va s'agir d'une maladie ou d'une souffrance physique chronique. Pour d'autres, ce sont des problèmes financiers, un mariage en difficulté, un membre de la famille qui nous irrite, une mauvaise habitude, un rêve brisé ou un désir non réalisé. Pour Anne, c'était sa stérilité. Dans la société hébraïque ancienne, plus qu'un rôle ou même un devoir, c'était une obligation morale et une responsabilité pour toute femme de se marier et de porter les fils de son mari. La stérilité était considérée comme une disgrâce. Une femme stérile jetait le discrédit sur son mari et sur la famille respective, les exposant à la honte et aux critiques. La responsabilité de perpétuer la lignée familiale de son mari échouait à la femme. Si elle était dans l'impossibilité de concevoir des enfants, elle devait se résoudre au divorce et en dernier ressort à faire face au rejet de la société. Anne était bien consciente de cette dure réalité au plus profond de son être. Son problème était connu et les autres femmes, en la voyant, la suivaient du regard avec mépris et beaucoup de commérages à son sujet. Anne connaissait le jugement des autres à ce sujet. Quel horrible péché a-t-elle pu commettre pour que Dieu la rende stérile? D'autres femmes ramenaient leurs enfants près d'elle et changeaient de trottoir pour éviter de croiser Anne, afin de s'en tenir à l'écart de la maudite. Être stérile était considéré comme une preuve de la désapprobation de Dieu. Le jour où Elkana offrait son sacrifice, il donnait des portions à Pénina, sa deuxième femme, et à tous les fils et à toutes les filles qu'il avait d'elle. Mais il donnait à Anne une portion double, car il aimait Anne, que l'Éternel avait rendue stérile. Sa rivale ne se gênait pas pour aggraver la profonde amertume qu'Anne avait dans son cœur, due à cause de sa stérilité. Et bien qu'elle se sache tendrement aimée de son mari, cela ne lui suffisait pas à soulager sa douleur. Et l'amertume dans le cœur, elle prie à l'Éternel et versa des pleurs. Vérifiez-le dans 1 Samuel 10. Parlons maintenant de Sarah. Le découragement de Sarah. Sarah aussi était stérile, mais elle avait un plan. Elle croyait à tort le dicton « Aide-toi et le ciel t'aidera », au point qu'elle élabora un stratagème afin de permettre la conception d'un fils pour son mari Abraham. Bien qu'ils soient tous deux avancés en âge, Dieu leur avait fait la promesse d'une descendance et d'un héritage, d'une lignée et d'une famille plus nombreuses que les étoiles dans le ciel. Cependant, après de longues années sans le moindre signe de grossesse, Sarah décida d'offrir à Abraham sa servante, Agar, afin que celle-ci porte l'enfant de son mari à sa place. Au lieu de venir à Dieu dans son impuissance et d'attendre de lui l'accomplissement de la promesse en son temps, Sarah a préféré apporter sa propre solution au problème. Elle a manqué de foi, de patience et de persévérance, car Dieu est le Dieu de l'impossible.

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1: Chers amis auditeurs, Dieu est le Dieu de l'impossible. Lorsque la réponse tarde à venir, c'est justement dans ces moments-là que mon besoin de Dieu est le plus grand. J'ai besoin d'aide pour me repentir de mon laisser-aller et pour retrouver le chemin vers la dépendance de sa grâce. Et de sa grâce seule pour tout souffle de vie en moi. Compliqué la femme, n'est-ce pas? Lorsque nous sommes confrontés à ce genre de situation, il faut partager le fardeau avec son époux. C'est à deux qu'il faut faire face dans la prière, en mettant notre confiance en Dieu créateur, et aussi dans l'amour, le respect l'un envers l'autre.

Le couplet d'un hymne célèbre nous rappelle ceci. Oh, de la grâce, combien je suis débiteur. Je suis contraint d'y revenir tous les jours. Que ta bonté, telle une chaîne, puisse lier mon cœur errant à toi. Étant moi aussi incliné à errer, j'ai besoin de l'aide de Dieu pour garder mon cœur attaché à lui. Sinon, je suis dans l'impossibilité de me montrer bienveillante, généreuse et patiente. Et je ne parviens pas à être remplie d'amour et de gestes d'attention pour quiconque à part moi. Sans l'aide de Dieu et son secours, je suis démunie et sans espérance. S'accrocher au roc, chers amis auditeurs. Oui, c'est en Dieu que mon âme se confie. De lui vient mon salut. Oui, mon âme, confie-toi en Dieu, car de lui vient mon espérance. Oui, c'est en lui qu'est mon rocher et mon salut. Répandez vos cœurs en sa présence. Dieu est notre refuge et notre roc. Psaume 62.

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2: Nous sommes arrivés à la fin de notre moment de restauration spirituelle. N'oublions pas, femmes, que nous aussi, tout comme les femmes de la Bible, nous sommes appelées à être des femmes d'évangile, des femmes de prière, des femmes d'église, des femmes bien vivantes au cœur du monde, fidèles à nous-mêmes et à notre identité, à notre histoire graciée, des femmes qui choisissent de vivre le présent avec la mémoire du passé et le souci d'une ouverture sur l'avenir. Nous sommes des servantes de la parole, attentives à son pouvoir de transformation, confiantes en l'amour de Dieu qui nous libère pour incarner sa tendresse au quotidien, à tous les chevets. Femmes, nous portons le rêve de Jésus.

Que Dieu bénisse chacun et chacune de vous et vous aide à persévérer, non seulement dans la prière, mais dans notre cheminement avec lui. À bientôt!

0: lorsque nous nous sentons faibles et que nous sommes désespérés? Pourquoi ne nous tournons pas vers le seul qui soit capable de s'occuper de notre âme? Le restaurateur de votre âme. Qui est-il? Jésus. Jésus est celui qui restaure votre âme. Expérimentez une relation avec celui qui restaure. Jésus, le restaurateur de votre âme.
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2: Il est 2h.
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1: Merci d'avoir partagé ce moment de musique et de réconfort. Que la paix et la douceur qui ont rempli ces moments continuent de t'accompagner. Garde en toi la lumière, ce souffle d'espérance. On se retrouve très bientôt. Et d'ici là, prends soin de toi et garde courage. Peace, force.
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2: Il est 3h.
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1: Bonne nuit.
2: Bonne nuit.
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bonheur. Apocalypse 3, verset 20, nous dit « Voici, je me tiens à la porte et je frappe. Si quelqu'un entend ma voix et ouvre la porte, j'entrerai chez lui, je souperai avec lui et lui avec moi. » J'ai toujours envié les disciples qui eurent le privilège de marcher avec Jésus et de partager sa vie. Je me suis parfois demandé pourquoi actuellement nous ne pouvions voir ou expérimenter la présence de Jésus comme eux. Que Dieu ait la joie de ceux qui furent guéris ou touchés par ses mains. Prenez un moment et imaginez. Imaginez que Jésus arrive chez vous en invité spécial et que vous puissiez lui préparer un bon repas. Vous chercheriez probablement la meilleure recette et vous sortiriez les plus beaux plats et couverts pour lui. Je crois aussi que vous lui proposeriez de rester dormir. Dans ce cas, vous lui prépareriez une chambre et vous le recevriez en invité d'honneur. Quant à vous, sachant qu'il loge chez vous, vous vous sentiriez en sécurité. Le fait de penser au maître me fait soupirer après son retour, comme j'aspire à être avec Jésus. Ce sera merveilleux de vivre pour toujours en compagnie du Seigneur. Nous ne manquerons plus jamais de rien. Les craintes, la tristesse et la solitude disparaîtront. Ce sera également agréable de pouvoir l'embrasser et de sentir ses mains nous entourer avec tendresse. Sa présence nous donnera l'assurance de sa constante protection. Notre foyer sera une oasis dans le désert si chaque jour nous invitons Jésus à demeurer avec nous. Cher auditeur, la vie sur terre est le début de la vie au ciel. Invitez Jésus chaque jour dans nos vies et nos foyers nous aidera à sentir

0: est-ce bien toi, Jésus?
1: Lazare.
0: Oh, mes sœurs ne cessent de se quereller. Elles disent avoir vu au bord du Jourdain, mais c'était il y a des jours et des jours de cela.
1: Oh, Marthe et Marie, j'ai hâte de les voir. Je me rafraîchissais au bord du chemin.
0: Je ne comprends pas. Joseph est mort, il t'a laissé de bons outils, un atelier, de quoi te vêtir et des relations dans les grandes villes.
1: Lazare, une nouvelle tâche m'attend.
2: Est-ce que tu parles de ton fameux royaume?
3: Oui, le royaume de Dieu. Dire que tu as réparé la porte la dernière fois que tu es venu.
1: J'espère qu'elle s'ouvre bien depuis.
3: Mais je ne comprends
4: pas. Jésus, tu trouves normal que ma sœur me laisse servir seule? Dis-lui de m'aider.
1: Marthe, chère Marthe, tu t'inquiètes et t'agites pour beaucoup de choses. Tu fais tant pour les autres, alors qu'il suffirait de peu. Ne passe pas à côté de la seule chose importante pour toi. Assieds-toi avec nous, écoute. Vois-tu, je peux toujours réparer les portes. Mais à présent, je construis quelque chose de nouveau.
2: Le royaume de Dieu.
1: Son royaume, sur la terre comme au ciel.

en maison ou bien à d'un tchèou. Adam Luc 10, 38 à 42, nous a trouvé un récit intéressant. Alors que Jésus était passé par Bethanie, Marthe, c'est Lazare invité à Kaili. Jésus allait et qu'évidemment il a invité assise, d'autant qu'il était déjà marché en bon bout à pied. Les assises, Marie, qui s'est Marthe, venait assise en pied pour poser une question, écouter ça a été qu'a dit. En tant qu'à là, les emmettes t'es qu'à parler, les disciples t'es qu'à assises devant pour écouter ça a été qu'a dit. Pendant temps, Marthe qui était bien recevoir Jésus, t'es qu'à faire manger et occuper de Kaila. Tout le monde savait qu'il allait bien recevoir, ça qu'a bon, bon travail. En l'air, Marthe trouvait ça trop fort qu'il a travaillé tout seul alors qu'il Marie assise qu'a parlé et puis Jésus. Il allait et qu'il dit Jésus, maître, ça pas qu'à gêner qui m'a là tout seul qu'a fait tout travail là alors qu'il Marie assise qu'a parlé, dit vini bas moi un coup de main. Jésus répondit, Marthe, pourquoi pas comme mouvement pour un chat et bagaille, mais c'est un seul bagaille qui est important. Marie fait bon choix hein, et il pas qu'à y perdre. Décès. Yon choisi fait tout ça qu'il faut pour bien recevoir Jésus, tandis que l'autre là choisi assise en pied Jésus. Qui laisse qu'il n'y raison à d'un déa. Ça t'est important de recevoir Jésus. D'autant qu'il entend là, et qu'à d'un pays là, l'hospitalité c'était un bagage important. Par conséquent, personne ne peut pas blâmer Marthe parce qu'il était le bien recevoir Maître. Mais ça t'est aussi important pour Marie d'y assise écouter Jésus. Des femmes là qui représentent deux catégories monde. Il y a une catégorie qui en met bon Dieu tellement qu'il n'y a rien qui courir à y travailler bail. Yo au fou au moulin, yo pas ni temps pour en pause. Mais, y a bagay pour savoir. Pour bas, faut que c'est vrai. À force, rien qui bas, en l'air, ou pas qu'à rien. Travail là, ou qu'à faire, c'est bon Dieu qui met lit. Par conséquent, faut que de temps en temps, ou arrêter pour coûter sa mettre travail là qu'à Dieu. À force, aller sans coûter, en l'air, ou qu'à y faire bêtise. Il y a l'autre catégorie qui a passé temps assise qu'à côté mais qui pas qu'à faire rien. Yo qu'à fouiller, yo qu'à chercher, yo qu'à juste essayer comprendre sa bon Dieu pas révélé, pas oublier qu'il y a des bagailles qui serré et qui pas pour nous. 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C'est vrai qu'il faut passer temps qu'à étudier. Faut que prendre temps comprendre sa bon Dieu cadeau, mais en l'air faut agir, faut faire un bagaille, faut que mettre corps en mouvement ba bon Dieu. Ça qui te caille bon, c'est que chaque monde de temps en temps fait un coup de Marthe et de temps en temps fait un coup de Marie. Imaginez un jeune gens qui allait étudier la médecine. Il a pris tout diplôme qui ni yon de l'autre, mais il partage jamais occupé du malade. À qui ça s'accueille sa vie? À rien du tout. Même manière, si il courit à occuper du malade sans prendre temps étudier métier, il caille tout le monde. Les deux nécessaires. L'histoire Marthe avec Maria qui a montré nous aussi en l'autre leçon. Il qui a montré la différence entre ni Jésus la maison et ni en tchèou. Ou peut ni Jésus la maison sans jamais quitter entré en tchèou. Ou peut qu'a passé belle musique chrétienne. Ou peut qu'a passé en chaitan à genou. Ou peut même qu'a parlé de Jésus sans jamais entrer en tchèou. C'est important de quitter entrer en tchèou. D'ailleurs, Adam Apocalypse 3, verset 20, il a dit nous, mis-moi devant la porte là, et que m'a coigné. Si en mon ton, et ouvert la porte là, m'a qu'a entré la maison, et que m'a souper et pille. Jésus est entré la maison, mais il est surtout entré en tchèou. Ron qu'a la belle baille, mais quitter ron tchèou belle.

avec humilité, Seigneur, je m'approche devant toi. Comme une enfant fautive, je viens vers toi, car je sais que nulle part je ne trouverai la tranquillité, ni non plus la sécurité. Pardon, Seigneur, pardon, pour toutes les fois où je t'ai déplu. Débarrasse-moi de cet héritage maudit qui colle à mon âme sans répit. Je sais que tu sais que je voudrais te plaire et être comme toi. Je sais que de là-haut tu m'écoutes et me répondras. C'est pourquoi sincèrement je me confie en toi. Je me livre à toi tout entière et te dis aujourd'hui, prends-moi et façonne-moi, Seigneur. Que je te sois consacré totalement et que toute la gloire qui y découlera soit pour toi.

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1: En tête à tête. Cette cour intérieure est un havre de paix. Loin des fatigues de la route, à l'écart du tumulte de la ville, quand on a cheminé dans la poussière du désert, les yeux aveuglés par le soleil, des étendues désolées et les oreilles assourdies par les chants des cigales, cette petite oasis de fraîcheur est un refuge idéal. Entre les arches, la campagne se profile sur l'arrière-plan des collines. Un paysage simple fait de terrasses, de champs jaunes paille, de vignes minuscules, soutenues par des talus de pierre dans un dégradé d'orgue, interrompu çà et là par le gris vert des olives ou la tache sombre d'un figuier. Depuis que Marie a compris que Jésus s'y sent bien, ce lieu retiré abrite son paradis intérieur. Pendant les longues absences du maître, dès qu'elle put, son plaisir est d'aller s'asseoir comme lui, le regard levé sur la colline qui masque Jérusalem. Sa vie a tellement changé depuis qu'elle l'a rencontré. Tous deux sont seuls à mesurer l'importance du changement. Les autres ne le prennent pas au sérieux. Pour eux, Marie est toujours la petite fille gâtée qui a gâché sa vie. Une femme déséquilibrée, écervelée, qui n'a jamais su ce qu'elle voulait. Même son affection récente pour Jésus leur semble un caprice de plus. Déconcertant du domaine de l'impossible son lendemain, elle par contre sait que c'est définitif. Elle s'est engagée sur la route dont plus personne ne pourra la détourner. L'arrivée soudaine de Jésus l'a presque paralysée d'émotion. Elle a tant attendu. Il représente tant pour elle qu'elle ne voit et n'entend que lui. Comme dans un rêve, elle s'avoue le privilège de le revoir, de se sentir auprès de lui et de l'écouter. C'est un homme si différent des autres qu'elle ne sait comment le rendre heureux. Tandis que Marthe ne peut dissimuler le trouble que lui cause cette visite inopinée, Marie lui présente de l'eau, des linges pour qu'il se rafraîchisse. Sans attendre, avec la complicité d'un enfant, elle l'entraîne vers sa place favorite dans la cour qu'elle lui a tout spécialement préparée. Jésus s'installe en souriant parmi les plantes aromatiques et les coussins. Marie rayonne, ne sait que faire pour cet homme exceptionnel qui a gagné toute son affection. Alors, puisque rien d'autre au monde ne compte pour elle, elle prend place sur le sol, assise à ses pieds, comme un disciple de plus. Marthe aussi veut se surpasser pour honorer son hôte. Elle aurait préféré prendre place dans la pièce la plus confortable de la maison, sur le divan réservé aux invités. Elle éprouve une sorte de tension quand quelqu'un fût son ami proche. Elle s'installe dans la cour intérieure. Elle est gênée de se sentir observée dans ce qu'elle considère comme son intimité. Une fois de plus, Marie lui crée des problèmes. Comme d'habitude, précisément, quand elle a besoin d'elle, sa sœur lui laisse faire tout le travail. La nouvelle convertie s'est découverte depuis peu une passion pour les conversations spirituelles avec ce jeune maître à qui Marthe n'est jamais parvenue à ouvrir son cœur. C'est peut-être pour cela qu'inconsciemment elle dissimule son malaise en se réfugiant dans le travail. Elle s'empresse d'allumer le feu, de tirer l'eau, de cueillir des fruits, d'aller chercher dans le coffre la nappe de fête. Elle court du verger à l'âtre, de la salle au puits. Et tandis que les flammes crépitent dans le foyer et que l'eau bout dans la marmite, Marthe les joue en feu, prépare la table en lançant des regards furibonds à une Marie qui écoute captif un autre qui semble avoir beaucoup à dire. Marthe tente d'attirer l'attention de sa sœur pour qu'elle vienne l'aider. Elle fait s'entrechoquer les ustensiles de cuisine. Elle lui fait signe, elle passe près d'elle en la frôlant et en la poussant. Comme elle se sent mal à l'aise avec elle-même, elle réagit en justifiant la valeur de ses actes et en comparant la passivité de sa sœur. Sa mauvaise conscience lui fait mal, au point que, oubliant jusqu'aux règles élémentaires de savoir-vivre, Marthe laisse éclater sa colère. Elle interrompt son hôte et se met à le réprimander. « Seigneur, tu trouves normal que ma sœur reste assise pendant que moi, je me tue au travail ? Dis-lui donc de m'aider. Comment peux-tu rester aussi insensible devant quelqu'un qui fait tant d'efforts pour t'être agréable ? » Marthe ne comprend pas que Jésus perd son temps avec quelqu'un

0: ne vaut pas la peine. Elle ne supporte pas que Marie s'évade ainsi pour l'écouter quand il y a des choses plus urgentes à faire. Jésus ne répond pas à ses reproches comme l'aurait fait n'importe lequel de ses contemporains face à une femme aussi insolente. Bien qu'il connaisse les deux sœurs, il ne commet pas l'erreur de prendre parti et de justifier l'attitude de l'une d'entre elles, même si cela pourrait être le cas. Il sait qu'on peut presque tout justifier quand on se place d'un certain point de vue. C'est pourquoi il fait passer la discussion d'un niveau psychologique à la question des valeurs. Marthe, tu t'inquiètes et tu t'agites pour bien des choses. Une seule est nécessaire, même si cela te surprend, c'est bien Marie qui a choisi la meilleure part. Elle ne lui serait pas enlevée. Si au lieu de saisir l'occasion de mieux connaître Jésus et de jouir de sa présence, Marthe se disperse en occupations domestiques et réagit avec agressivité, c'est qu'elle a une perception fausse de la réalité. Marthe fait passer des choses, une table bien mise, un repas bien préparé, avant les personnes. Elle accorde plus d'attention aux actions passagères qu'aux relations durables. Jésus ne lui reproche pas ce qu'elle fait, mais ce qu'elle ne fait pas. Il ne remet pas en question sa sollicitude, mais son échelle des valeurs. Il lui montre que ses capacités, quoique louables, la privent d'une richesse plus grande. Elle accorde une importance démesurée à l'accessoire parce qu'elle ne sait pas ou n'ose pas affronter l'essentiel. Elle préfère une relation distante et protocolaire avec Jésus au cours d'un dîner formel à une rencontre en tête-à-tête où les confidences s'échangent dans l'authenticité. Marthe et Marie incarnent deux façons différentes de vivre la foi. Marie aime être avec Jésus. Sa présence lui apporte paix et sérénité. Elle écoute, elle en est heureuse. Marthe, absorbée par son travail, ne parvient pas à faire cette découverte. Inquiète, insoucieuse, elle ne peut que geindre et critiquer. Sa propre agitation l'indispose, l'oppose à sa sœur et l'éloigne de Jésus. La démonstration frénétique de son activité ne parvient pas à dissimuler le vide dans son cœur. Son irritation laisse entrevoir une méconnaissance de Jésus car au lieu de se rapprocher de lui, elle s'efforce de l'éviter. Selon elle, le plus important est ce qu'elle doit faire pour lui. Elle ne sait pas encore que l'essentiel est ce que lui peut faire pour elle. De ce fait, bien qu'elle s'affaire pour le servir, elle ne s'occupe pas de lui. Elle lui donne des ordres. Ce n'est pas son hôte qui est son centre d'intérêt, mais elle-même. Son repas, son image, son prestige. Jésus veut lui faire comprendre quand tu lui parles de la seule chose nécessaire, celle que Marie a déjà trouvée. La paix que Dieu donne quand il est au centre de nos vies. De plus, Marthe se montre injuste envers sa sœur, qu'elle aussi est au service de Jésus, mais autrement. Peut-être que ce jour-là, ne parvient-elle pas à faire la cuisine, mais elle est cependant capable d'accomplir pour lui ce que Marthe ne ferait pas. Dépenser le salaire d'une année en un seul cadeau. L'accompagner jusqu'à la croix, risquer sa vie pour lui et le suivre encore après la mort. Persuadée qu'elle a beaucoup à apprendre, Marie fait tout pour recevoir l'enseignement du maître. Le peu qu'elle sait de lui a été suffisant pour transformer sa vie. Sa propre expérience lui a montré qu'il préfère donner plutôt que de recevoir. Jésus vient nous visiter, nous aussi, au milieu de notre labeur quotidien. Et souvent, quand nous sommes trop occupés pour l'écouter, nous avons tant de problèmes à résoudre et de choses à faire qu'il nous reste plus de temps pour être avec lui. Peut-être aussi, résistons-nous inconsciemment à la perspective de nous retrouver seul à seul avec lui. Nous sentons que son influence peut être décisive. Et comme nous n'osons pas affronter cette rencontre à cœur ouvert, nous fuyons derrière mille urgences pour justifier nos comportements. Parfois, distraits ou agités, nous nous étourdissons en activités diverses. Parfois, nous accomplissons même de grands œuvres, voire des sacrifices douloureux, mais sans pouvoir échapper à notre insatisfaction. Lorsque, comme Marie, nous accordons la priorité à notre communion avec Jésus, notre vie respire la sérénité. Il ne s'agit pas de défendre la supériorité de la contemplation sur l'action. Jésus est loin de reprocher à Marthe son activité ménagère et de mépriser les tâches domestiques, puisque lui-même prendra plaisir à cuisiner pour ses amis, même après la résurrection.
1: Il invite

simplement à repenser son échelle de valeurs et les priorités qui orientent sa vie. Pour croître spirituellement, pour que l'idéal que Jésus réserve à chacun d'entre nous devienne réalité, bien des éléments déterminants entrent en ligne de compte. Mais un seul est indispensable, celui que beaucoup d'entre nous n'ont pas encore expérimenté. Il nous est difficile de croire que l'évangile est si simple. C'est pourtant le cas. L'essentiel ne réside pas dans nos réalisations personnelles, mais dans notre relation personnelle avec Jésus. Transformé par lui, notre existence ordinaire devient extraordinaire. Mais il nous est difficile de connaître le véritable épanouissement dans un monde où les valeurs matérielles prévalent sur les valeurs spirituelles. Nous souffrons de superficialité. La quantité de nos expériences leur ôte souvent l'intensité et qualité. En réalité, nous consommons l'existence plus que nous la vivons. Les cohérences de notre échelle de valeurs s'expriment tout particulièrement à notre conception de l'éducation. Nous nous comportons de façon absolument face aux relations et de façon relative face à l'absolu. Nous accordons beaucoup d'importance au secondaire au détriment de l'essentiel. Nous accumulons d'innombrables connaissances sur l'histoire, les sciences, la littérature et etc. Mais nous, préparons-nous vraiment à vivre mieux ou à être plus heureux? Notre formation nous a rendus capables de conquérir l'espace extérieur à notre planète, mais non l'espace intérieur de notre âme. Nous sommes capables de commander aux formes de la nature, mais incapables de commander à notre forme morale. Capables de maîtriser des appareils extérieurs compliqués, mais incapables de maîtriser nos appétits les plus élémentaires. Capables de contrôler l'énergie atomique, mais incapables de contrôler notre énergie sexuelle. Capables de faire cesser la vie sur Terre, mais incapables de cesser de fumer ou de critiquer. Nous avons appris avec la force de la gravité, mais non la force de l'attitude. Nous savons conduire les véhicules les plus sophistiqués et parfois nous ne savons pas comment nous conduire nous-mêmes. Nous avons vaincu presque toutes les épidémies, mais nous n'avons pas dépassé presque aucun de nos privilèges. Nous pouvons établir les connexions incroyables dans les systèmes électroniques les plus compliqués, mais nous ne pouvons pas établir les relations satisfaisantes avec les membres de notre propre famille. Nous pouvons communiquer de façon extraordinaire en un instant avec n'importe quelle partie du globe, mais nous sommes incapables de communiquer normalement avec nos parents, nos enfants ou notre conjoint. Finalement, nous passons notre cohérence jusqu'à porter le nom de chrétien tout en vivant à l'écart de Christ. Peut-être comme Marthe, avons-nous tout simplement besoin de marquer une pause dans nos activités et de nous retrouver en tête-à-tête avec Jésus. Et choisir enfin dans notre éphémère parcelle d'existence la meilleure

0: J'aime Judas aussi. Et il y a une famille qu'il aime particulièrement, c'est la famille de Marthe, Marie et Lazare. Mais qu'est-ce qu'il a, Lazare? Tu te sens pas bien, Lazare? T'es malade? Qu'est-ce qui se passe? Eh ben oui, Lazare est vraiment malade. Il part se coucher. Oh ben ça fait rien, on va demander à Jésus de venir le guérir, parce que Jésus, il a déjà guéri des aveugles, des muets, des boiteux. Il va venir guérir Lazare. Mais Jésus est parti en voyage. Alors Marthe et Marie appellent un voisin et lui disent, écoute, tu vas partir à la recherche de Jésus et tu vas lui dire que son ami Lazare est malade. Et le voisin part. Il a marché de nombreuses heures, peut-être même un jour ou deux, jusqu'à ce qu'il rencontre Jésus. Jésus. Et Jésus, c'est Marthe et Marie qui m'envoient. Ton ami Lazare est malade. Alors Jésus dit, oui, mais c'est pas une maladie qui mène à la mort. C'est bien. C'est juste une maladie qui va montrer comment Dieu est puissant. Et Jésus reste là encore 2 jours. Au bout de 2 jours, il dit à ses amis, « Bien, maintenant nous allons aller réveiller Lazare. » « Oh, ben s'il dort, il va être guéri. » « Non, non. Non, Lazare est mort. Et on va y aller. » Quand Jésus arrive dans le village de Béthanie, il y a une foule de gens qui sont venus consoler Marthe, consoler Marie, parce que Lazare est mort depuis au moins 4 jours déjà. Alors Marthe se précipite hors de la maison à la rencontre de Jésus. Elle lui dit, Jésus, mais Jésus, pourquoi t'étais pas là? Pourquoi t'étais pas là pour guérir Lazare? Maintenant il est mort. Alors Jésus lui dit, mais Marthe, tu crois en moi? Oui, je sais bien que à la fin des temps, tous les morts vont revivre, mais c'est aujourd'hui que Lazare est mort. Écoute Marthe, je suis la vie. Est-ce que tu me crois? Alors Marthe appelle sa sœur Marie et elle lui dit, viens, viens, il y a Jésus qui est arrivé. Et Marie, c'est la même chose, elle dit à Jésus, mais pourquoi t'étais pas là? Pourquoi t'étais pas là? Et quand Jésus voit ça, et ben lui aussi, il pleure. Parce qu'il aime Marthe et parce qu'il aime Marie. Alors il demande, où est-ce que vous l'avez mis?
1: Ben écoute, on l'a mis, tu sais, dans la grotte, là-bas, vers le cimetière, et puis on a mis une grosse pierre devant, et voilà.
0: Alors Jésus et tous les gens qui sont là s'en vont vers cette grotte. Alors Jésus s'adresse à quelqu'un qui n'est pas là, mais qui est là quand même. Et il dit, Dieu, mon Père, je sais que tu me réponds toujours. Mais je dis ça pour tous ceux qui sont là autour, afin qu'ils croient en toi et qu'ils croient en moi. Et alors il se tourne vers la grotte et il dit, Lazare, sors! Alors Marthe lui dit, mais c'est pas possible, il y a 4 jours qu'il est là-dedans, ça sent mauvais, c'est pas possible, tu veux pas faire ça? Lazare, sors! Alors, il y a quelques voisins qui ont poussé la pierre. Et qu'est-ce qu'on a vu? Le mort, le Lazare qui était mort, il était là debout, enveloppé avec des tissus, des bandelettes, et qui marche. Alors Jésus dit, mais enlevez-lui tous ces tissus, enlevez-lui toutes ces bandelettes. Et quelle explosion de joie! Vous vous imaginez? Lazare était vivant, alors on a sauté dans les bras de Lazare, on a sauté dans les bras de Marthe, de Marie, de Jésus, on a fait une fête, mais extraordinaire!
2: Et derrière, il y avait 3 ou 4 personnes
1: qui ne se réjouissaient pas du tout, mais alors pas du tout. C'étaient des pharisiens. Ils se sont dépêchés de filer chez eux. Ils ont commencé à discuter. Mais vous avez vu ce que Jésus a fait ? Lazare qui était mort, il est vivant maintenant. Mais c'est pas possible, tout le monde va croire en lui. Et nous ? Est-ce qu'on va nous prendre en compte ? Est-ce qu'on va s'occuper de nous ? On va faire Jésus roi d'Israël ? Et puis, on aura les Romains sur le dos ? On peut pas laisser passer ça. Ça, c'était un truc de trop. Et c'est à partir de ce jour-là qu'ils ont décidé de tuer Jésus.
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ti communauté qui t'irrité qu'à sipoter la vérité. Mettez l'orgueil à sous-côté pour pratiquer la charité. Yobaino, la famille de Dieu. Ténimoun tout côté, toute qualité. Différentes personnalités représentées. En vérité, chaque personnalité c'était une autre mentalité. Et chaque mentalité était ajoutée à la solidarité. Égalité, fraternité. Lisa qui vend propriété pour générosité. Fraternité, fierté. Ni vanité, ni individualité. Parce que dans la famille de Dieu, l'amour est celle priorité. Alors chaque monde menait en faculté. Ça y crié en don, en termes de spiritualité. Ni qui t'est payé parler, d'autres qui t'est payé interpréter. Ni qui t'est payé guérir, d'autres qui t'est payé ressusciter. Ni qui t'est payé raconter, d'autres qui t'est payé chanter. Ni qui t'est payé prêcher, d'autres qui t'est payé témoigner, même l'ayoté persécuté. C'était en seule diversité, mais c'est là pour tes ouais fraternité. Et puis sincérité, parce que l'Esprit Saint t'est qu'à visiter. Mais dans tout ça, dans la famille de Dieu, en seul nom t'es exalté, en celle qui fondement l'idité, chimait la vie, chimait l'éternité. C'est Jésus-Christ, sauver l'humanité. Et c'est pour qu'on conjusque à la journée jeudi. Chrétiens invités en assemblée, apparentés à la divinité.

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1: Il est 4 heures.
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0: Eh bien, Arsène, nous sommes arrivés dans la rubrique psycho. Alors, tu disais qu'on parlerait de quoi?
1: Oui, on va parler du pardon, mais on va insister cette fois-ci sur la dimension culpabilisante que l'on met sur celui qui doit offrir le pardon. Alors, on va prendre le temps de bien détailler cela pour voir comment on nous limite et comment on nous empêche de faire correctement le processus pour pouvoir bien offrir ce que nous avons à offrir. Parce que quand l'autre intervient, ce n'est plus moi qui offre, mais c'est lui qui m'impose en quelque part d'offrir.
0: Ok, eh bien nous revenons juste après cette virgule.

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2: Et oui, nous reprenons notre démarche sur le pardon. La dernière fois, nous nous étions arrêtés sur comment fonctionne la démarche du pardon et en insistant sur le travail intérieur que j'aurai à faire de me réconcilier avec le mal qu'on m'a fait pour pouvoir donner à l'autre, offrir à l'autre quelque chose qu'il ne mérite pas. Alors ce sera vraiment un défi pour, non pour celui qui doit recevoir, mais celui qui doit donner à l'autre. Parce que la Bible nous dit « Pardonne-nous aujourd'hui notre pain quotidien. Pardonne-nous nos offenses, comme nous pardonnons à ceux qui nous ont offensés. » Alors, nous sommes vraiment dans une démarche qui est que de réciprocité que Dieu me propose. Et Dieu me dit « Si tu veux rentrer en relation avec moi, je te propose d'être dans une relation de réciprocité parce que comme je t'ai offert le pardon, je t'invite aussi à offrir à l'autre le pardon que je t'ai donné. » Et là, on est dans une équité et c'est cette équité qui fera que Dieu va nous entendre et que nous allons aussi entendre l'autre. Alors, face à cela, il y a un rapport que parfois nous oublions très souvent, c'est la lecture culpabilisante que l'on a avec celui qui a commis quelque chose de mal. Alors, Matthieu chapitre 5 verset 22 me dit « Mais moi je vous dis que quiconque se met en colère contre son frère mérite d'être puni par les juges. Que celui qui dira à son frère raca, imbécile, mérite d'être puni par le Sanhédrin. Mais celui qui appellera son frère insensé, fou, mérite d'être puni par le feu de la Géhenne. » Alors, on voit que le rapport avec Dieu est totalement différent que le nôtre. Vous savez, chez nous, la mort est la chose la plus horrible. Alors que chez Dieu, ce qui est le plus horrible, ce n'est pas une mort physique, d'accord, car Dieu a le pouvoir de nous ressusciter, mais ce qui est le plus horrible chez Dieu que l'on peut faire à quelqu'un, c'est de blesser sa dignité, de blesser son être, et à ce moment-là, on dépasse les limites que l'on devrait ou qu'on ne devrait pas dépasser. Alors, à partir de cela, vous savez, nous aimons prendre un certain nombre de versets qui va créer chez celui qui doit offrir le pardon une dimension culpabilisante et sans que lui-même il ait déjà apprécié la souffrance que cela a généré chez lui, on veut déjà l'inviter à aller demander pardon, mais on écoute plus celui qui a fait le mal que celui qui a souffert du mal. Et on crée chez lui une dimension extrêmement culpabilisante. Et on doit faire très attention à ne pas oublier le souffrant, celui qui souffre. Bien que celui qui aura fait le mal souffrira, mais pour l'instant, nous devons prendre en compte le souffrant, celui que j'ai fait mal. Alors, la Bible me dit aussi, le serpent était le plus rusé de tous les animaux des champs que l'Éternel Dieu avait fait. Il dit à la femme, Dieu a-t-il réellement dit, vous ne mangerez pas de l'arbre du jardin? La femme répondit au serpent, nous mangerons tous les fruits du jardin, mais pas celui qui est au milieu du jardin, car le jour où nous mangerons, nous mourrons. Alors, nous sommes vraiment dans un dialogue qui s'installe, et dans ce dialogue, il y a une dimension du mensonge, du faux qui va s'installer, et dans ce faux-là, va créer quelque chose d'extrêmement mauvais, et qui va colorer par la suite la manière dont nous choisissons de fonctionner aujourd'hui. Je vais plus loin pour vous faire comprendre cette dimension culpabilisante qui est là. Dans Jean chapitre 8, le verset 31, il va dire « Et il dit aux Juifs qui avaient cru en lui, « Si vous demeurez dans ma parole, vous êtes vraiment mes disciples. Vous connaîtrez la vérité et la vérité vous affranchira. » Il leur dit, il lui répondit, « Nous sommes de la postérité d'Abraham et nous ne fûmes jamais esclaves de personne. Comment peux-tu dire, vous serez réellement libres ?» Alors, pour sortir de cette dimension culpabilisante, il y a une chose qui doit être rétablie, c'est la vérité. Vous savez, tant que la vérité n'est pas rétablie, une dimension culpabilisante sera toujours là. Car si on me demande de me réconcilier avec quelqu'un et qui m'a fait du mal et qu'il ne souhaite pas rétablir la vérité, on est en train d'oppresser l'autre dans un schéma qui n'est pas correct, qui n'est pas acceptable. Et c'est ce même schéma que Dieu ne voulait pas pour son enfant, qu'il a choisi de venir jusqu'à lui alors qu'il avait péché pour lui dire, je suis venu t'offrir le pardon, je suis venu te libérer. Et quand on n'est pas dans une démarche libératrice, on n'est pas dans la vérité. Alors, il nous faut vraiment insister sur cette notion de vérité, car lorsque nous sommes avec ces scribes et ces pharisiens, ces juifs qui revendiquent être des hommes qui n'ont jamais été esclaves, c'est faux dans la réalité, car ils ont été esclaves en Égypte, ils ont été esclaves en Babylonie, alors ils ont déjà été à plusieurs reprises esclaves, et pourtant ils sont dans ce déni. Et c'est ce déni-là que le Christ veut rétablir avec eux, et le Christ veut leur dire, c'est vrai, vous n'avez jamais été esclaves. Être esclave, c'est ne pas avoir le choix de choisir qui nous allons adorer. Et c'est à ce moment qu'ils devront faire la démarche avec Dieu de comprendre où est la liberté. La liberté, c'est dans le fait de choisir. Et pour choisir, il nous faut connaître la vérité. Il nous faut être en phase avec cette vérité. Et à partir de cela, le livre des Lamentations me dit ceci. L'Éternel a de la bonté pour qui espère en lui, pour l'âme qui le cherche. Il est bon d'attendre en silence le secours de l'Éternel. Il est bon pour un homme de porter le joug dans sa jeunesse. Alors, qu'est-ce que ce texte est en train de me dire dans cette dimension culpabilisante que l'on veut souvent faire l'autre rentrer? Dieu, face à la situation que je vis, Dieu veut me faire voir qu'il y a de la bonté, qu'il y a de la générosité et qu'il est prêt à nous offrir ce qu'il y a de meilleur. Et nous devons laisser l'autre aussi attendre, non vous, mais il attend dans le silence le secours de Dieu. Car pour pouvoir aller dans ce rapport du pardon, pour aller offrir le pardon à l'autre, il a besoin de Dieu. Car le pardon vient de Dieu, puisque c'est un don de Dieu.
3: Alors pourquoi? Pour rétablir la vérité?
2: Pour à la fois rétablir la vérité, mais il ne rétablit pas la vérité par rapport à l'autre. Et c'est ça qui est parfois très culpabilisant. Et on croit que lorsqu'on veut rétablir la vérité, on va le rétablir par rapport à l'autre. Non, je vais rétablir la vérité par rapport à moi-même. Parce que pour aller vers l'autre, je n'ai pas encore parlé à l'autre. Alors, je me suis pas encore confronté avec la vérité de l'autre. Mais avec ma propre vérité, avec la compréhension que j'ai de ce qui s'est passé, d'accord, je dois rétablir la vérité par rapport à ce que moi je sais. Et dans ce silence qu'il y a avec Dieu, Dieu va m'éclairer pour pouvoir m'apaiser. Et vous n'imaginez pas la beauté et la puissance qu'il y a dans ce silence qu'il y a avec Dieu et de voir Dieu nous porter ce secours qui nous relève, qui nous fortifie et qui va nous donner cette capacité à aller vers l'autre.
4: Et surtout si ma vérité met l'autre dans une mauvaise situation, lui donne une mauvaise image en fait.
2: Oui, et cette image que tu parles, c'est pour ça que cette dimension culpabilisante, et à la fois pour, si tu viens me voir, pour me dire vas-y, mais la dimension culpabilisante, je ne dois pas non plus après culpabiliser l'autre en offrant à l'autre le pardon. Parce que si j'ai compris la dimension culpabilisante, les deux, l'histoire va, ce que je vais aller vers l'autre, c'est pour pacifier l'histoire. Parce que, premièrement, avec Dieu, j'ai pacifié déjà l'histoire avec moi-même. J'ai déjà compris qu'est-ce qui s'est passé. Je sais que c'est injuste, mais dans cette injustice-là, Dieu est venu à mon secours. Et quand on court-circuite cette dimension, en faisant comprendre à l'autre, ah oui, Dieu te demande de déposer ton offrande, d'aller voir le frère, de discuter avec lui, de lui donner le pardon et de ne pas laisser le soleil se coucher dessus. Alors, on est dans tous ces rapports qui est que, ah oui, Dieu ne veut pas que le soleil se couche. Quand on fait cela, on n'entend plus l'autre et on ne laisse plus l'autre s'écouter ni écouter Dieu. Et quand on fait cela, et bien à partir de cela, on est dans un raccourci qui est faux et qui culpabilise celui qui a souffert et qui lui fait rentrer à la fois dans une double souffrance d'avoir été blessé, mais aussi par la suite d'avoir des dysfonctionnements. Et c'est la fois prochaine, nous allons vraiment insister sur lorsque nous faisons quelqu'un rentrer dans cette dimension culpabilisante, de lui dire ah oui, Dieu ne veut pas que le soleil se couche sur ta colère, sur le fait de ne pas te réconcilier, Dieu te demande de déposer ton offrande et d'aller voir le frère. Quand on fait tous ces phrases toutes faites qui sont
3: des fois
2: la
3: pas
2: Bible,
3: des fois on ne veut pas les faire au moment.
2: Oui, mais non, c'est qu'on n'entend pas. On fait plus comme si c'était moi. Mm-hmm. D'accord, si c'était moi, ou il y a aussi si c'était moi, j'aurais fait comme ça. Alors,
3: mais c'est pas moi.
2: C'est pas moi qui vit. Et tu ne connais pas mon histoire par rapport à cela. Et cette dimension culpabilisante va développer quelque chose chez l'autre. C'est des dysfonctionnements que nous allons aborder la fois prochaine. Lorsque vous précipitez les choses, vous faites beaucoup de personnes rentrer dans des dysfonctionnements qui empêchent que le pardon soit sincère. Et les dysfonctionnements. Ah, on oublie et puis ça. Bon, ça fait
3: un certain nombre de temps.
2: On oublie ça. D'accord? Alors, on est dans un certain nombre de dysfonctionnements qui sont liés à une approche culpabilisante qui a été installé soit par nous, soit par l'éducation que nous avons reçue qui empêche que les choses se fassent correctement. L'une des étapes essentielles, c'est de laisser l'autre attendre dans votre silence, mais dans son silence avec Dieu. Et dans ce silence-là, il va entendre Dieu lui parler, mais il va aussi s'entendre. Parce que ce qui doit faire résonance pour lui, ce n'est pas ce que vous êtes en train de lui dire, mais comment ça lui a fait mal et comment il n'arrive pas à dépasser ce mal. Et c'est ce mal-là qu'il doit dépasser. Et quand il l'aura dépassé, son processus sera naturel. Alors ne cherchons pas dans le rapport avec l'autre. Allons, accompagnons l'autre. Et il est plus sage de demander à l'autre comment te sens-tu, comment vas-tu, que de lui dire d'aller. Vous ne savez même pas comment il est et vous voulez qu'il y aille. Ne le culpabilisons pas. Laissons-le.
3: Encore plus.
2: Ou plus encore, mais laissons-le dans son silence pour qu'il puisse entendre la meilleure personne qui pourra l'aider à offrir le pardon.
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4: Nous continuons avec sur le thème du pardon et nous parlons des dysfonctionnements, c'est ça?
5: Oui, nous parlons des dysfonctionnements. C'est vrai que nous n'avons pas beaucoup de temps aujourd'hui, mais nous allons reprendre aussi la semaine prochaine par rapport aux dysfonctionnements. Déjà comprendre c'est quoi un dysfonctionnement et à quel moment il intervient. Un dysfonctionnement, à partir des dysfonctionnements, a l'avantage de mettre le doigt sur ce que l'on ne supporte plus afin d'affermir le désir de s'en sortir. Alors, le dysfonctionnement vient quand on cherche à s'en sortir. Mais quand on cherche à s'en sortir, pas de la bonne manière. D'accord? Et pour je prends un verset de la Bible, comme ça, ça va nous permettre de comprendre ce que je dis. Romains chapitre 3, le verset 23 et 24 nous dit, car tous ont péché et sont privés de la gloire de Dieu et ils sont gratuitement justifiés par sa grâce par le moyen de la rédemption qui est en Jésus-Christ. L'étape qui va me permettre de ne pas rentrer dans le dysfonctionnement, c'est de croire que l'autre m'a fait mal, mais que je ne suis pas mieux que lui. Et que je suis aussi capable de faire du mal. Et si je remonte dans mes souvenirs, j'ai déjà fait du mal à d'autres. Et ça m'empêchera de basculer dans des dysfonctionnements. Car le dysfonctionnement va cacher le vrai pardon, va cacher la souffrance que j'ai, va faire que je m'éloigne de plus en plus de la réalité. Alors, Jacques chapitre 1er, aussi verset 16, me dit, ne vous y trompez pas, mes frères bien-aimés, toute grâce excellente et tout don parfait descend d'en haut, du Père des Lumières, chez lequel il n'y a ni changement, ni ombre de variation. Alors, la deuxième chose que j'accepte, c'est que nous sommes tous pareils, nous faisons tous des erreurs et nous pouvons tous blesser quelqu'un et que la seule personne que vient cette excellence, cela vient de Dieu et ce don parfait, si nous voulons l'obtenir, nous ne pouvons l'obtenir que de Dieu et que de Dieu seul. Vous savez, quand on prend conscience de cela, on ne voit pas l'autre comme étant le mauvais. On se voit tous dans les mêmes conditions.

0: nous pouvons faire du mal et qu'on peut nous faire aussi du mal. Et à la fois volontairement, mais à la fois aussi involontairement. Alors, un autre verset, Jacques, chapitre 1, verset 18, nous dit « Il nous a engagés selon sa volonté par la parole de la vérité afin que nous soyons en quelque sorte les prémices de sa création. » Alors, Dieu nous engage par sa volonté à suivre la vérité. Car dans le processus du dysfonctionnement et de ne pas être dans le dysfonctionnement, c'est d'arriver à un parcours avec l'autre, mais avec soi-même, qu'il n'y a qu'une seule vérité. Qu'il n'y a pas de vérité. Il y a plusieurs interprétations, il y a plusieurs situations interprétatives, mais dans ce qui s'est passé, il n'y a qu'une seule vérité. Et cette vérité-là, Dieu va nous permettre de pouvoir l'apprécier et le comprendre, et arriver à le dire. Et j'insiste bien sur cette dimension de la vérité, car la vérité ne se dit pas avec 30 minutes. La vérité sur la situation se lit ou se dit en moins d'une minute. On m'a fait ça, ça, ça, ça. C'est ça la vérité. C'est pas qu'est-ce que j'ai ressenti ça, ce sera après. Mais lorsque j'annonce la vérité, elle est courte, elle est précise et elle n'est pas dans la partie émotive, mais elle est dans les faits. Dans ce qui s'est vraiment passé. Alors, comment comprendre ce dysfonctionnement? Le désir pour pouvoir ne pas rentrer dans le dysfonctionnement, j'ai le désir de me libérer de ce qui s'est produit. Mais quel que soit le dysfonctionnement, vous savez, ça doit m'emmener à une guérison intérieure. Et si je veux vraiment cette guérison, il n'y aura pas de dysfonctionnement qui va s'installer. La deuxième chose, je suis prêt à pardonner pour rendre à l'autre la dette qu'il m'a faite. Et ça, quand je fais cela, je me libère. Je me libère de ce poids que l'autre a mis sur moi et je lui remets sa dette. Alors, ces dysfonctionnements ne sont pas des étapes successives pour arriver au pardon. D'accord? Faut pas croire que je dois rentrer dans un dysfonctionnement pour arriver au pardon. C'est lorsque je ne suis pas dans le processus réel du pardon que je rentre dans un processus de dysfonctionnement. Le processus est différent d'une personne à l'autre. Alors, il n'y a pas un processus type. D'accord, mais chaque personne aura ou va développer des dysfonctionnements par rapport à son histoire, par rapport à la manière dont il a vécu la situation. Et deux personnes qui ont vécu la même situation ne dysfonctionneront pas forcément de la même manière. Et les deux peuvent dysfonctionner comme un peut dysfonctionner et comme l'autre peut passer tout de suite au processus du pardon et arriver à se libérer. Alors, Jacques Poujol nous dit dans le manuel de la relation d'aide, le volume 2, il dit ceci, que ce soit une insulte, un vol, une trahison, un mensonge, une attitude de mépris, l'offense est un péché contre Dieu et contre autrui. Une faute qui entraîne l'existence d'un passif, une dette de l'offenseur vers l'offensé. Alors, il faut qu'on comprenne bien qu'il y a quelque chose qui s'est installé et il y a un passif, il y a une dette qui sera là. Et cette dette qui sera là, pour pouvoir remettre la dette à celui qui l'a contractée, je dois au départ ne pas rentrer dans un dysfonctionnement et croire que, ou de laisser croire que tout va bien alors que je me sens très mal dans ma peau. Alors, pour comprendre cela, le buzz, ou comment cela va se voir? Cela va se voir par le fait, le besoin de juger l'autre est un dysfonctionnement qui m'enferme dans la relation avec l'autre. Alors, à chaque fois que j'accuse l'autre, à chaque fois que je me place en tant que juge pour dire, ah oui, il n'avait pas le droit, voici ce qui devrait l'arriver, pas loin, je pose un certain nombre de sanctions en tant que juge de ce qui s'est passé, eh bien, qu'est-ce que cela fait? Eh bien, c'est un dysfonctionnement que cela va instaurer. Cela va m'enfermer dans la relation avec l'autre. Parce que tous les jours, je ne cesse de penser à l'autre. Je ne cesse de penser à la situation. Je ne cesse de ruminer, Et plus je rumine, plus je donne l'impression d'avoir laissé tomber, plus je suis attaché à cette personne et plus je m'attache à ce qui s'est passé, et au fur et à mesure, je m'attache à l'autre dans une relation perverse.
1: Dans le mauvais sens, en tout cas.
0: Dans le mauvais sens. Et beaucoup de personnes, ils sont là, ah ouais, ils essaient de justifier, de donner leur position, leur affirmation, et ils sont dans ce jugement, mais qu'on le veuille ou non, quand on rentre dans ce type de dysfonctionnement, eh bien, il y a une chose. On est enfermé avec l'autre comme si c'est dans une petite pièce et on est collé l'un contre l'autre et pourtant
1: on est coincé là
0: et puis à chaque fois que l'autre nous touche on lui dit avance-toi, mais c'est pas l'autre qui nous a enfermé dans cette boîte, c'est nous qui nous sommes enfermés dans cette boîte avec l'autre, parce que l'autre, vous savez, il n'est pas là. Il n'est pas là quand je suis dans le dysfonctionnement. Je suis tout seul. Et je choisis de m'enfermer à essayer de trouver une solution alors que la solution, elle est toute simple. De pardonner. D'accord? Mais ce n'est pas aussi, il faut comprendre,
1: du temps.
0: Comprendre pour que ne pas faire, et je ne veux pas, quand je dis cela, faire un raccourci. Mais je dis que lorsque nous sommes dans un processus de jugement, nous rentrons et nous nous enfermons dans la relation avec l'autre. Alors, ce type de dysfonctionnement traduit en réalité la peur que le mal subi recommence à nouveau. Alors, quand je me place en tant que juge, je me place aussi comme celui qui va prendre le temps d'observer, d'analyser, de comprendre et de mettre une sanction de qui sera là. Mais cette sanction est d'abord une sanction de protection pour moi. Et pensant que cette sanction de protection va me protéger. Mais ce qui en ressort le plus profondément de cette sanction de protection, c'est la peur que j'ai que cela se reproduise. Et en fait, n'oublions pas que, comme je disais, nous sommes enfermés dans cette petite boîte avec cette personne qui est à la fois présente autour de nous sans être présent physiquement, et je construis autour de moi une peur, mais cette peur que je vais construire va aller encore plus loin. Il va faire que je n'ai pas seulement peur de celui qui m'a fait du mal, mais j'aurai peur de toute personne qui s'approchera de moi. Alors, même celui qui viendra par la suite, et on le voit dans les relations amoureuses, pour certaines personnes, quand ça s'est très mal passé, lorsque la personne me fait quelque chose, je lui rappelle ce qui m'est arrivé en lui disant « ça n'a pas qu'à y vivre, fait encore ».
1: Tu te rappelles de ce que tu as fait?
0: Non, pas lui, mais peut-être quelqu'un d'autre aussi, mais même lui aussi. En fait, cette personne est tellement dans son dysfonctionnement de jugement qu'il a peur que cela se reproduise et il s'enferme de plus en plus, et ce dysfonctionnement-là, il ne réalise pas que la plus grande difficulté qu'il rencontre aujourd'hui, c'est que comme il n'arrive pas à pardonner, une chose naît chez lui, c'est la peur de l'autre. Alors, se protéger, la personne se met une distance par un jugement et tue la relation avec son ennemi, mais il va aussi tuer toute relation avec quelle que soit la personne qui pourrait s'approcher de lui. Car il a le sentiment que quelle que soit la personne qui va s'approcher de lui, lui fera du mal. Alors, il ne fait confiance ni à celui qui l'a offensé, mais ni à aucune autre personne qui va venir et qui sera en relation avec lui. Et même les amis qu'il aura, il va commencer même aussi à se méfier des amis qui ne lui ont jamais rien fait. Alors faisons attention, la semaine prochaine nous allons continuer sur les dysfonctionnements, mais l'un des dysfonctionnements qui vous enferme, qui nous enferme, c'est le dysfonctionnement du jugement qui crée chez nous cette peur, et cette peur va nous éloigner de notre ennemi, mais aussi des autres et aussi de nous-mêmes.
2: Eh bien, merci Arsène. Nous allons continuer la semaine prochaine sur le thème du pardon.
0: Oui.
2: Et vous, chers amis auditeurs, nous sommes arrivés à la fin de notre émission. Soyez l'expression vivante de la bonté de Dieu. De grâce, ne fixez pas la limite de la bonté de Dieu. Merci à toi, Mélissa. Merci à Arsène. À Davis aussi. Merci à vous, chers amis auditeurs, d'avoir été à l'écoute. Et surtout, n'oubliez pas que Dieu vous aime.

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1: C'est Espérance FM. Il est 5h. Bon réveil. 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
1: C'est Espérance FM. Il est 6h. Bonne matinée. 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
1: C'est Espérance FM. Il est 7h. Bonne matinée. 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
0: C'est Espérance FM. Il est 8h. Bonne matinée. 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

0: bien, nous sommes là ce matin, fidèles au rendez-vous. Bienvenue à vous sur votre fréquence préférée, le 91.6 Espérance FM, dans votre émission Vivre en Abondance, que vous retrouvez de 8h à 10h, un dimanche sur deux. Et quel plaisir de vous retrouver, un plaisir qui ne cesse chaque jour de grandir, parce que nous avons vraiment la joie de pouvoir partager avec vous nos réflexions un dimanche sur deux. Et nous sommes donc avec Firmin et Monique ce matin. Comment allez-vous?
1: Ben ça va. Content d'être là ce matin.
0: Eh ben, ça se voit. Monique, comment ça va?
2: Moi je vais dire je suis avec vous.
0: Je présente à mes esprits.
2: Allez-vous contenter.
0: Tu donneras ce que tu as en magasin aujourd'hui. Oui, et puis, il y a Philippe avec nous à la technique. On le salue et on le remercie de nous accompagner. En tout cas, chers amis, chers auditeurs, nous espérons vraiment que vous êtes en bonne santé et que les choses ne peuvent que s'améliorer. Et puis, restez positifs. Hein, gardez le regard fixé sur l'horizon. Ça permet de renouveler l'espérance, hein, l'horizon, d'accord, plutôt que de rester se renfermer, renfrôner, etc. Mais ouais, on sait que c'est pas évident tous les jours, parce que nous devons gérer des choses difficiles.
2: Je ne pouvais pas ne pas être là avec vous, parce que ça n'aurait pas été possible.
0: Ah oui, rater le rendez-vous.
2: Ah oui, non.
0: Ouais, il faut pas. Tu aurais péché de rater le rendez-vous.
2: Tout à fait, contre Dieu.
0: Alors, vraiment, nous sommes. C'est vrai que c'est un mot. J'ai pensé à ça dans la semaine. Souvent, peut-être les auditeurs nous entendent parler du mot plaisir. Mais je crois qu'il faut rendre justice, remettre au bout du jour ce mot, plaisir, parce que nous sommes des êtres de plaisir.
2: Et Dieu est
0: nous
2: avait
0: placé dans un jardin de plaisir.
2: Tout à fait. Et notre Créateur est un Dieu de plaisir.
0: Oui. Alors c'est vrai que nous parlons de tempérance, mais je ne sais pas si il faut être tempérant dans le plaisir.
2: Attends, tu vas nous demander des comptes, attention.
0: Pour tous les plaisirs dont nous n'avons pas profité. Donc peut-être que la tempérance ne s'applique pas au plaisir.
1: Oui, mais je crois qu'au mot plaisir, il faut ajouter le mot désir.
2: Oui.
0: Ah, mon Dieu.
1: Ben oui, le plaisir est souvent accompagné de désir.
0: Oui, wow, merci M. Tinas de nous faire voyager.
2: Oui, tout à fait. Parce que sans plaisir, sans désir, il n'y a pas de plaisir. Hein.
0: Oh là, mais où est-ce que je suis tombé? Et donc, c'est vrai que le mot plaisir a souvent une connotation négative.
2: Alors que
0: Dieu nous a mis en présence dans le jardin du plaisir, et il nous dit je te conseille de choisir la vie, et le mot qui est là c'est plaisir.
2: Tout à fait.
1: Mais moi je veux ajouter quelque chose. Dans le jardin, attention. Dieu il nous a placé dans le jardin, il nous a dit de garder, de cultiver pour que vous en jouissiez.
0: Voilà. C'est son jumeau ce matin.
2: Je t'assure.
0: C'est son jumeau.
2: Ah oui, oui,
0: il est de passage chez lui. On vous le présente ce matin.
2: mais je crois qu'aujourd'hui le chaos dans lequel se trouve le monde nous invite, nous chrétiens, justement, à revenir.
0: Oui.
2: À cette idée de Dieu de désir et de plaisir. Dieu a désiré nous voir venir.
0: Et de jouissance.
2: Ah oui, Firmin, il insiste. Et de plaisir. On s'empêche.
0: Oui.
2: On s'empêche. Et dans beaucoup de domaines, hein, chez les chrétiens, nous nous empêchons de jouir du plaisir.
0: Alors, c'est vrai. Nous nous faisons l'écho de cette réflexion. Dans certains milieux, on a élevé la souffrance comme vertu.
2: Oh, purée.
0: Mais c'est une démarche qui ne correspond pas à l'intention de Dieu. Le Dieu ne se pas, il dit je ne prends pas plaisir
2: au
0: sacrifice. Et donc nous devons, avec la grâce de Dieu, nous placer sur un chemin de plaisir. Et le Saint-Esprit est là, les anges, la grâce de Dieu est là pour nous aider. Chaque jour, à travers les bénédictions, parce qu'il est dit chaque matin, ses bontés se renouvellent. Donc le plaisir. plaisir,
2: son père épuisé, tout à fait. Et voilà. Je voudrais juste revenir sur ce que tu dis. Enfin, c'est moi qui l'ai dit, pour, et toi tu as enchaîné, que Dieu ne prend pas plaisir au sacrifice. Alors je reviens pour mettre bien le mot là où il faut. Et avant, dans l'Ancien Testament, le Premier Testament, il y avait des sacrifices. Jésus-Christ est venu, il a terminé. Il a offert une fois pour toutes le sacrifice suprême. Maintenant, Dieu ne tient pas à ce que ses enfants soient dans le sacrifice, ça veut dire le faire.
0: Oui.
2: Il nous appelle à être.
0: Tout à fait.
2: Et c'est en étant que nous touchons le plaisir. En étant.
0: Bon. Eh bien voilà, chers amis, je souhaitais faire un laïus là-dessus, parce que c'est vrai que vous avez certainement remarqué que voilà, nous parlons souvent du plaisir, parce que vraiment c'est un changement de perspective, de passer du sacrifice au plaisir. Et c'est ce que nous souhaitons pour chacun d'entre vous, chacun d'entre nous. Et ce matin, donc, nous allons poursuivre nos réflexions sur, au sommaire de cette émission, comprendre les causes et les mécanismes de l'attachement anxieux. Donc, nous parlons de cette bizarrerie, peut-être pour certains d'entre vous, de l'attachement. Nous avons dit que l'attachement est un besoin fondamental. Et depuis déjà maintenant, c'est la deuxième émission que nous souhaitons consacrer à ce thème. Nous parlons donc de l'attachement anxieux. L'attachement anxieux.
2: Il y a plusieurs types.
0: Donc, nous savons qu'il y a plusieurs types d'attachements. Un attachement sécure, et dans les attachements insécures, on trouve l'attachement anxieux, l'attachement ambivalent et l'attachement évitant.
2: Désorganisé.
0: Et désorganisé également. Alors, comprendre donc les causes et les mécanismes de l'attachement anxieux au niveau de l'enfant, de l'adulte et dans le couple, comment surmonter cet attachement anxieux? Alors, vous connaissez déjà le format de l'émission. Avant de développer ces sujets-là, nous vous proposons une méditation que vous trouvez donc dans le livre de Luc, au chapitre 15, du verset 11 au verset 24. Et c'est Firmin, qui s'y veut bien, qui va nous lire ce récit de Luc, chapitre 15.
1: Oui, donc je lirai de la nouvelle français court. Jésus dit encore, un homme avait deux fils. Le plus jeune dit à son père, « Père, donne-moi la part de notre fortune qui doit me revenir. » Alors, le père partagea ses biens entre ses deux fils. Peu de jours après, le plus jeune fils vendit sa part de la propriété et partit avec son argent dans un pays éloigné. Là, il vécut dans le désordre et gaspilla ainsi tout ce qu'il possédait. Quand il eut tout dépensé, une grande famine survint dans ce pays et il commença à manquer de nécessaires. Il se dit donc au service d'un de ses habitants du pays qui l'envoya dans ses champs garder les cochons. Il aurait bien voulu se nourrir des fruits du caoubier que mangeaient les cochons, mais personne ne lui en donnait. Alors il se mit à réfléchir sur la situation et se dit, « Tous les employés de mon père ont du pain en abondance, tandis que moi, ici, je meurs de faim. Je veux repartir chez mon père et je lui dirai, « Père, j'ai péché contre Dieu et contre toi. Je ne suis plus digne que tu m'appelles ton fils. Traite-moi donc comme l'un de tes employés. » Et il repartit chez son père. Tandis qu'il était encore assez loin de la maison, son père le vit et il fut bouleversé. Il courut à sa rencontre, le serra contre lui et l'embrassa longuement. Le fils lui dit alors, « Père, j'ai péché contre Dieu et contre toi. Je ne suis plus digne que tu m'appelles ton fils. » Mais le père dit à ses serviteurs, « Vite, apportez le plus bel habit, mettez-le à lui, passez-lui une bague au doigt et des chaussures aux pieds. Amenez le veau bien gras et tuez-le. Nous allons faire un festin et nous réjouir, car mon fils que voici était mort et il est revenu à la vie. Il était perdu et je l'ai retrouvé. Et ils commencèrent à faire la fête.
0: Et pour faire le lien, le trait d'union avec la réflexion que nous avons déjà eue sur le plaisir, il a organisé des réjouissances. Alors, avant de vraiment de comment dire d'approfondir cette réflexion, je crois que il faut que je rappelle le titre, c'est la parabole du père prodigue.
2: Tout à fait.
0: Et donc ce passage du texte révélé était utilisé la parabole du fils prodigue dans beaucoup de traductions.
2: Tout à fait.
0: Mais nous voulons ce matin avant tout, rétablir une forme de justice au Père. Ce chapitre aurait dû être intitulé la parabole du Père prodigue.
2: Et pourquoi,
0: justement, Monique?
2: Parce que le dictionnaire nous dit que d'un Père prodigue, d'une personne prodigue, c'est celui qui donne en abondance, généreusement, sans parcimonie.
0: C'est
2: celui qui donne en abondance, généreusement, sans parcimonie.
0: Et ça saute aux yeux que celui qui correspond à ces caractéristiques,
2: c'est le père.
0: C'est le père.
2: C'est pas le fils.
0: Oui.
2: Comme disait Firmin, donc quand on a travaillé cela, Firmin me disait que oui, on pourrait l'attribuer au fils, mais le fils, s'il donne quelque chose, c'est quelque chose qui n'est pas à lui, parce que on peut pas
0: disposer de ce qui nous appartient pas.
2: Voilà, tout à fait. Et c'est celui qui donne, il donne de ce qu'il a.
0: Oui.
2: C'est lui qu'on peut appeler prodigue.
0: Oui, mais c'est pas seulement donner, c'est en abondance.
2: En abondance, tout à fait.
0: Et ensuite, il est dit
2: donner en abondance généreusement, sans parcimonie.
0: Généreusement, sans parcimonie.
2: Mmh.
0: Et donc,
2: sans compter.
0: La définition même du mot prodigue ne nous renvoie pas au fils, mais aux caractéristiques du père. Celui qui donne, déjà, il donne.
2: Voilà.
0: Mais il ne donne pas, Jésus disait, je ne vous donne pas la paix comme le monde vous donne la paix. Il nous donne avec abondance.
2: Et j'ai envie de dire que si cette définition correspond au père, mais alors que dire de Dieu? Parce que justement, Dieu, c'est ce Dieu qui donne généreusement et inconditionnellement, on pourrait ajouter aussi, parce que le Père aussi, là, il donne inconditionnellement.
0: Est-ce que tu veux nous dire, Monique, que ce Père prodigue te rappelle un autre Père?
2: Eh bien, justement, je dis que dire de Dieu, ce Père qui nous aime sans nous demander, il ne nous enferme pas, il ne nous rend pas esclaves, il nous aime et veut qu'on soit libre, comme le Père, lui. Comme le Père, lui, qui n'a à aucun moment voulu garder son fils pour lui. Au contraire, il lui donne pour qu'il parte, qu'il aille. On aurait même dit qu'il le pousse dehors, il lui dit « mets la rampe pour aller, tu vois,
0: oui.
2: Divertis-toi. »
0: Ça me fait penser aux caractéristiques de la fonction paternelle, qui c'est le Père qui
2: pousse dehors, c'est le Père
0: dehors,
2: qui donne du zèle à
0: ses enfants. Oui, Firmin.
1: Oui, alors, c'est vrai qu'on met souvent l'accent sur le père, on met l'accent aussi sur le fils cadet, mais la parabole nous dit bien que c'est le père et les fils perdus et retrouvés, parce qu'ils les avaient perdus, tous les deux étaient perdus. On a l'impression qu'il y a seulement le fils cadet qui était perdu, mais les deux étaient perdus.
2: Tout à fait.
1: Et le père justement, il les a retrouvés. Et pour les retrouver, il a fallu que le fils cadet pour que le père le retrouve. Parce que on voit bien que à travers le fait que le fils cadet soit parti, c'est ce qui a permis au fils aîné
0: de prendre conscience de son état,
1: de là où il était. Donc, on voit qu'il y a deux choses entre le faire et l'être. Le fils cadet, il a eu l'aisance de dire « Donne-moi le bien qui doit me revenir. »
0: Oui.
1: Et nous savons que...
0: C'est une offense.
1: Hein?
0: C'est une offense.
1: Qui doit lui revenir. Il sait quand même qu'il a des droits.
0: Oui.
2: Mais bon, les devoirs ne sont pas encore là. Parce qu'il est adolescent, faut pas oublier. De toute façon, il pense qu'il est dans la revendication, mais il est dans ses droits. Je veux dire que tu dois me donner.
0: Oui.
2: Mais même là, quand on pense que Dieu, quand on multiplie les prières, parce qu'on va faire sa liste de commissions auprès de Dieu, Seigneur, on demande, eh bien, on a, mais on s'attend à ce que Dieu nous donne, il réponde. Puisqu'on lui demande.
0: C'est un guichet automatique.
2: Et enfin, on n'a pas besoin de marcher beaucoup, tu peux le faire de là où tu es. Donc, j'ai envie de dire que, parfois, on peut penser qu'on a des droits. Et Dieu, il a des devoirs envers nous.
0: Oui.
2: Le devoir de Dieu, c'est de nous aimer tellement.
0: Oui. Je ne sais même pas si c'est un devoir, c'est naturel pour lui.
2: Oui, c'est naturel, mais il a fait une alliance avec l'homme. Mm. Et il ne se reporte pas.
0: Oui, c'est-à-dire qu'il est fidèle.
2: Il est fidèle,
0: À ce qu'il a établi.
2: Oui, il est dans l'alliance. Il est libre dans l'alliance. En tout cas, il n'a jamais pensé sortir, mais il est dans l'alliance avec nous. Il nous aime.
0: Souvent, quand je pense à l'histoire, à la symbolique de cette réflexion, le père prodigue, je me suis souvent, d'ailleurs on a fait cette réflexion ici, j'ai souvent réfléchi quelle image correspond lorsque Moïse décrit Dieu, Yahvé, comme un père clément. Et souvent je me suis dit, mais qu'est-ce qui nous rappelle dans le texte la clémence de Dieu? Et ici je retrouve cette caractéristique de Dieu, de ce Dieu clément. Pourquoi? Parce que lorsque le Fils manifeste sa volonté de partir, de quitter ce qui est en soi un processus souhaitable, parce qu'il est dit il faut quitter le père et la mère, le père lui laisse toute la liberté d'exercer justement son
2: droit de partir, tout à fait.
0: Voilà. C'est-à-dire, c'est vrai que nous, en tant que parents, bon, bien sûr, hein, quelqu'un dira, nous ne sommes pas Dieu, on est au courant. Cependant, on a plutôt tendance à vouloir retenir, à aller contre la volonté de l'enfant, alors que là, le père de la parabole, eh bien, le texte en tout cas ne nous rapporte pas de démarche de sa part. Vous dites, mais je pourrais s'en refaire, moi là,
2: oui, et puis vous pouvez pas dire, mais oui, regardez qui m'a dit, mon Dieu, quand tu es bon, pas de travail, pas de métier.
0: Oui, t'es plus maman,
2: oui,
0: puis papa.
2: Tout à fait.
0: Mais on n'a pas ça là.
1: Oui, alors, tout à l'heure, tu as évoqué le mot clémence. Et quand on entend clémence, on entend grâce.
0: Oui, c'est vrai.
1: Clémence égale grâce. Donc, en quelque part, le fils justement qui dilapide, parce que dans le début il dit, le plus jeune père dit au père, donne-moi la part de notre fortune qui doit nous revenir. Donc la part de notre fortune, parce qu'il sait justement que
0: le père a des biais.
2: Oui, tout à fait.
0: Oui, et que donc en tant que fils, voilà, il est dans la filiation.
1: Oui, et qu'il a droit à une part de l'héritage.
2: Et il a partagé, le texte il dit, enfin c'est Nuis qui le dit, hein, et la version, il dit que, le commentaire de Nuis, il dit qu'il a partagé ses biens entre eux. Donc il a fait le partage de toute façon des deux fils.
1: Oui, parce qu'il faut savoir que le fils aîné a une double portion.
2: Pour revenir à ce que tu disais, Christophe, je me suis dit que en fait Dieu est le père, ce père à l'image de Dieu, il ne nous empêche pas, il nous a donné le libre arbitre, il ne va pas partir à notre recherche pour nous faire revenir. Je veux dire, il veille sur nous de là où il est. Hein? Mais il reste discret. Dieu ne s'impose pas à l'homme. Jamais. Il ne s'est jamais imposé à l'homme.
0: Oui, il est Dieu. Et donc, Dieu est toujours proche.
2: Justement,
0: omniprésent. Il est toujours proche.
2: Mais il ne s'impose pas en t'obligeant à faire les choses que tu n'es pas prêt à faire.
0: C'est ça.
2: Et c'est l'image de ce père prodigue. Et quand il dit, le fils il s'en va, il a le sentiment, on a le sentiment qu'il l'aide à partir, puisqu'il lui donne
0: sens.
2: Il cabaye ballon. Et voilà, il part. Eh bien, mais avant le père prodigue, quelqu'un d'autre avait dit que l'homme quittera. Donc ce père Il n'est que dans la droite ligne de ce que Dieu avait dit à la cohérence à la création. Dieu avait dit à l'homme, tu quitteras ton père et ta mère pour advenir. Hein, tu t'attacheras, etc. Sans entrer dans les détails par rapport au couple. Mais il lui dit, tu quitteras et tu iras vers toi-même, comme il a dit à Abraham. Ce fils, mais il ne fait que c'est ce qu'il fait. Il s'en va.
3: Il est dans la droite ligne.
2: La droite, exactement.
3: Du sens de la vie.
2: Voilà. Mais c'est peut-être l'argent.
3: Le sens de la vie.
2: Voilà. Parce que pour advenir, il faut que tu partes pour. Parce que c'est, si ce fils n'était pas parti, il ne serait pas advenu. Regardez le fils aîné, il est resté là. Mais

0: ils ne comprenaient pas. Alors donc, quand j'ai parlé en préambule du faire, de l'idée de faire pour plaire à Dieu, non, Dieu ne veut pas que nous soyons dans le faire pour lui plaire. Il veut que nous soyons dans l'être. Soi. C'est comme ça qu'il s'appelle.
1: Je suis à soi, l'écoute de soi.
0: Mais oui.
1: Ok.
2: Mais je sais, dans l'idée de ce que tu dis, je vois l'image quand le Fils est rentré en lui-même. Ça veut dire qu'il était hors de lui. Il n'était pas en lui-même. Il est sorti. Il était dehors.
1: Oui,
2: il est rentré. Il est rentré en lui-même.
0: Voilà.
2: Il est revenu.
1: Donc, tu dis ça affirmer pour faire le lien avec ce que dit Monique, c'est-à-dire la connexion à soi, à l'être.
0: Oui.
1: C'est-à-dire que quand il rentre en lui-même, il se reconnecte à ses émotions.
2: C'est ça.
1: Il se reconnecte à lui-même.
2: Et oui, dans ça, il faut trouver le fait que pour aller vers quelqu'un, il faut déjà être bien en soi. Avant qu'il retourne au Père, il a fallu qu'il rentre en lui-même, qu'il se reconnaisse,
0: Se reconnaître à l'autre.
2: Voilà.
0: Tout à fait.
2: Et après, une fois qu'il s'est reconnecté à lui, il s'est reconnecté au Père.
0: Voilà. Je fais
1: un petit bond par rapport au sujet, c'est-à-dire que on a du mal à créer du lien, à s'attacher aux autres, si on n'est pas connecté à soi-même.
0: Mais c'est exactement ça. Et quand Firmé dit il est rentré en lui-même, je dis que, en fait, quand tu es dehors, on a une parole que nous disons bien de chez nous, et comment? Conscience ou pas radio, conscience ou pas capable de parler ou pas, voilà. Qu'est-ce qui arrive? Quand il est fou, on a l'impression que par moment, certaines personnes
1: nous parlent,
0: on est hors de nous-mêmes. Et comme dirait Ben Chetrit, il disait, mais combien de personnes il y a là, à l'intérieur là? Parce que parfois on dit, je ne sais pas pourquoi j'ai fait ça, je ne sais pas ce qui m'arrive, etc.
1: À l'issue de mon plaisir.
0: À l'issue de mon plaisir, effectivement, de ce
1: verre,
0: tout à fait.
1: L'aficionados 98.
0: Tout à fait, merci pour la précision. Voilà. Donc, réfléchissons un peu. Soyons en cohérence.
1: Oui.
0: Parce que, et quand, si on veut être cohérent, c'est vraiment être dans le faire. C'est ça qui nous rend incohérents.
1: Oui.
0: C'est plus on est incohérent, plus on est dans le faire. Et ça, on s'éloigne énormément du désir de Dieu pour nous.
1: Et on s'éloigne du Père.
0: On s'éloigne du Père, mais c'est exactement. Et ce fils-là, il était lui-même parce qu'il n'a pas regardé. Mm. On ne demande pas de l'argent à son Père alors qu'il est vivant. Ça voulait dire quoi? Ça pour voir mon bon
1: éclairement. Il n'y a pas. Alors, c'est terrible.
0: Oui.
1: On a l'impression que c'est mon imagination sanctifiée, qu'il y a un manque de respect, il y a un manque de considération pour le Père. Quelque part, c'est presque qu'il lui souhaite la mort.
0: Mais oui,
1: je puisse jouir de ce qui me revient.
0: Mais je suis convaincu d'une chose, c'est que ce garçon qui est parti, il était lui-même. Il était lui-même. Ça voulait dire qu'il n'a pas, il n'a pas essayé de cacher le garçon qui a envie d'être autonome, qui a envie de.
1: C'est une incohérence. Il y a une forme de cohérence dans
0: l'incohérence. Dans l'incohérence, exactement.
1: Ouais.
0: Il est lui-même. Il se permet de partir. Et vous voyez, le processus, c'est qu'il part, il mange avec ses prostituées, des poissons larges, etc. Alors là, il est vraiment à l'extérieur de lui-même. Hein.
1: Oui.
0: Il fait tout ça. Mais à un moment donné, il rentre lui-même et il revient. Le fils aîné qui est là-bas, justement, on voit bien que s'il était lui-même, il n'aurait pas jugé son frère. Parce que quand il a déshérité son frère, il a dit ton fils, il n'a même pas dit mon frère, il a dit à son père ton fils qui était là.
1: Ça révèle quelque chose de nos relations.
0: Exactement. Et de lui-même. Moi, j'ai envie de dire que ce fils aîné, beaucoup d'entre nous, dans l'église, nous sommes dans l'église, mais nous sommes des fils aînés. Les fils prodigues se permettent de partir. Ils se permettent de partir. Et c'est pas parce qu'ils sont dehors qu'ils ne sont plus connectés à Dieu. C'est pas parce qu'ils sont partis.
1: Oui.
0: Quand un
1: membre de la communauté ne fréquente pas, on peut ne pas fréquenter une communauté sans se couper.
0: Parce qu'on sait ce
1: qu'on.
0: D'ailleurs, c'est son départ qui lui a permis de se reconnecter à son. Voilà.
1: Alors, je profite. Alors, je voulais souligner deux choses. parce que nous avons un ami commun avec qui nous échangeons, qui parle souvent de cela, chercher à l'extérieur ce qu'on ne peut trouver qu'en soi. Et souvent, ce que propose le grand monde, le grand monde, à travers beaucoup d'activités, mais on s'épuise à chercher à l'extérieur ce qui ne se trouve qu'à l'intérieur. La deuxième chose que je veux souligner, c'est que il y a une méconnaissance, hein, pour tu cherches un mot plus correct, une méconnaissance sur un passage de la Bible qui dit n'abandonnez pas vos assemblées. L'assemblée en question ici, ce n'est pas l'église locale. L'assemblée, c'est l'ecclésia, c'est-à-dire la grande communauté des croyants, la grande communauté de foi. Et donc, ce que l'invitation qui est faite là, c'est de dire oui, parce que parfois il peut y avoir des désaccords, il peut y avoir des colères, il peut y avoir toutes sortes d'émotions dans une communauté, mais l'important, c'est de rester connecté à Christ et rester dans l'assemblée de foi.
0: Tout à fait.
1: Et de ça ne nous pas pécher.
0: Et ça nous demande de prier les uns pour les autres et de ne pas considérer l'autre comme un mécréant parce que l'autre est parti. Et on ne sait pas pourquoi. Mais à l'instar de ce Père, nous devons être toujours dans... Voilà. On attend. On prie. Le Père, je suppose que le Père, il devait... Il savait. Et comme Firmé disait, il était sûr de l'amour. C'est toi qui dis.
1: Alors,
0: ça,
1: il a suffisamment confiance
0: dans l'amour,
1: dans son amour,
0: pour son fils,
1: qui pourrait le ramener.
0: Exactement. Voilà. Et le fils aussi, le fils, quand il est rentré en lui-même, qu'est-ce qu'il a trouvé? Parce que moi, je me suis posé la question. En fait, il est rentré en lui-même. On pourrait, certains fils peuvent rentrer en eux-mêmes, et puis, je suis dehors, je rentre en moi-même, donc ça veut dire, je reviens peut-être dans ma communauté, pourquoi pas, je vais prendre l'exemple, puisqu'on en a parlé, je reviens dans ma communauté. Mais quand je vais rentrer en moi-même pour repenser à ce qu'il y a dans mon fort intérieur, que vais-je trouver? Est-ce que je vais trouver des frères aimants? Est-ce que je vais trouver des frères qui, effectivement, savent me regarder avec un regard
1: plein d'amour? Mon frère aimant, c'est un pléonasme. Ça suppose quand on est frère qu'on est aimant.
0: C'est pas dit, parce que Caïn, tu es son frère. Caïn, tu es Abel. Donc tu ne peux pas me dire que c'est parce qu'on est frère qu'on est encore pire.
1: Mais ça, c'est
0: tu parles des croyants. Oui, c'est le péché. Mais j'ai envie de dire que quand on rentre en soi, eh bien, c'est ce qu'on va trouver qui va nous remettre en marche. Parce que ça va nous aider à aller beaucoup plus vite. Alors, ne disons pas que, si j'ai Dieu, j'ai pas besoin de... Non. Si Dieu se disait être suffisant pour l'être humain, il l'aurait fait avec Adam. Il aurait dit, Adam, tu es mâle et femelle, je t'ai fait. Tu n'as besoin de personne, je suis là avec toi, on peut continuer. Non, il lui a dit qu'il a besoin d'un autre que lui, différent de lui, pour advenir. Donc nous avons besoin des uns des autres. Je ne parle même pas du coup.
1: C'est bien de le souligner parce que quand j'ai parlé de la communauté de foi, l'Ecclésia, effectivement, nous avons besoin des membres de la communauté de foi pour nous réchauffer. Parce que nous ne sommes pas une île. Nous sommes des êtres de relation. Et donc, nous avons pas seulement besoin d'enseignement, de nourriture spirituelle, mais nous avons aussi besoin de consolation. Et c'est la communauté de foi qui nous console.
0: C'est des îlots qui viennent se connecter à
1: Dieu. C'est des îles qui se rapprochent.
2: Voilà. Donc, nous voyons à travers ce récit que le fils cadet a fait sa propre expérience. Et en faisant sa propre expérience, cela nous permet de grandir. Et nous voyons juste qu'il a grandi.
1: Oui.
2: Et c'est ça justement, quand Dieu dit à Abraham, quitte, va vers toi pour toi, et bien c'était justement, c'est la même chose.
1: Une invitation à la maturité.
2: À grandir.
1: Oui.
2: Parce que au mont Morija, quand il lui a demandé justement d'offrir son fils, c'était une manière de lui dire, quitte. Parce que auparavant, on sacrifiait les enfants. Oui. C'était une manière de dire que
1: c'était une pratique païenne.
2: C'était une pratique, mais à travers ça, il lui a justement donné l'occasion de savoir qu'il faut qu'en fait, Dieu n'agrée pas le sacrifice d'enfants.
1: Oui, c'est ça. Ah. Oui, parce que c'est un Dieu différent des pratiques païennes qu'il y avait autour de lui.
2: Et ouais. quand il a dit à son fils, le fils lui a dit, mais on a le bois, on a l'autel, on a tout, mais où est l'agneau? Et Dieu lui a dit, le Père lui a dit, l'Éternel pourvoira.
1: Jéhovah Jireh.
2: Oui, et... Mm-hmm. Le fils était persuadé, enfin du moins Abraham aussi était persuadé, que c'est Dieu lui-même qui allait justement prendre la place. Mmh. Et on a vu qu'il a prévu l'agneau.
1: Tout à fait. Alors, Monique, pardon.
0: Je vais juste dire que ce jeune homme, parce qu'on parle de lui, parce qu'on met en parallèle et effectivement la communauté des chrétiens et à quel camp nous appartenons, au fils cadet ou au fils aîné. Parce que peut-être que nous ne savons pas dans quel camp nous sommes. Ouais. Alors donc on voudrait donner quelques pistes pour que nous réfléchissions un peu. Et moi j'ai envie de dire que ce fils cadet est parti pour sortir de l'autorité de son père. Et j'ai besoin de m'émanciper, j'ai besoin de partir. Il avait tous les droits, hein, et je voulais partir. Mais regardons ça. Il part et il se retrouve sous l'autorité de quelqu'un qui, plus est,
1: sortir un centre bandifé.
0: Il est sous l'autorité de quelqu'un qui l'envoie garder les cochons. Mmh. Alors le juif n'avait même pas le droit de toucher les cochons. Mmh. Et pire encore, il n'a rien à manger. Mmh. Il ne trouve même pas ce qu'on donne aux cochons. Mmh. Il peut même pas trop. Il aurait aimé manger ce que les cochons mangent.
1: C'est le comble. C'est-à-dire que le texte nous rappelle le comble du comble.
0: Du comble, tout à fait.
1: Pour un Israélite.
0: C'est pour nous placer. C'est pour nous montrer qu'effectivement, attention, oui, bien sûr, je dois partir pour advenir. Mais tant que je ne peux pas tomber plus bas que dans les mains de Dieu. J'ai envie de dire que ce père, c'est pourquoi la Bible dit c'est un péché de ne pas prier pour ses enfants. Parce que je suppose que ce père, nous avons un avocat auprès du père qui prie pour nous. Jésus, il prie pour nous. Donc du coup, on est dans ses mains. Alors faisons confiance à Dieu pour nos enfants. Je pense que ce père qui représente Dieu, c'est vrai, mais qui prie pour son fils. Et son fils, il est confronté à l'innommable. Et c'est là qu'il va rentrer en lui-même et qu'il va pour trouver la force pour revenir. Donc laissons et nos fils, nos frères, nos sœurs et choisir de partir, pourquoi pas? Parce que, et continuons à croire en Dieu pour eux, à prier pour eux, parce que Dieu a décidé, il a résolu de nous sauver.
1: Alors, comme nous avons dit que le Père avait suffisamment confiance dans son amour pour, avoir un effet d'attraction sur son fils. L'attirer à lui, la puissance de l'amour. Et donc, c'est l'occasion pour moi de dire que c'est pas le monde mort et vous êtes l'amour.
0: Tout à fait. Merci beaucoup.
1: Pas le monde mort et vous êtes l'amour. Veut dire que ce texte nous révèle aussi quelque chose dans la relation entre le Père et le Fils qui nous relation de technon, une relation de tendresse, une relation de qui est vraie. Et donc, c'est l'occasion pour moi de dire que ses fils, ses sœurs, ses mères, ses pères, si nous souhaitons au-delà même de la prière qu'ils reviennent, lorsqu'ils sont au milieu de nous, aimons-les. Montrons-leur de l'intérêt. Soyons à l'écoute. Ne les jugeons pas. Et c'est le souvenir de ces relations qui sera une attraction qui leur permet de revenir. Mais si, au contraire, ils ne reçoivent que des signes de reconnaissance négatifs, Dieu est puissant, tout puissant.
0: Tout à fait.
1: Mais il ne peut pas aller au-delà du libre arbitre. Et donc, ce n'est pas les mondes morts.
0: Voilà.
1: C'est pas d'autres qui sont parmi nous. Nous sommes en présence de quelqu'un qu'il faut lui dire qu'on l'aime.
0: Et moi,
1: les morts pour nous éplorer. Bon, c'est OK, là.
2: Oui. Oui, je voulais rajouter.
1: Quoique la mort nous fait pleurer.
2: Oui, c'est vrai que la mort c'est quelque chose. Mais je voulais revenir au vivant.
1: Je suis d'accord.
2: Oui, parce que le père, lui, parce que le père à, et on peut considérer ce père à nous, on a de bonnes intentions, mais très souvent on ne sait pas comment faire, parce que on a vu, on s'est retrouvé dans l'opposition des deux fils.
1: Oui, oui.
2: Et c'est le père qui éduque, mais il était, je suppose, dans l'ignorance de comment faire passer l'amour. C'est l'expérience du cadet qui a permis au père de reconnaître justement qu'il a peut-être pas su donner, et c'est ce qui nous arrive tous en tant que parents, nous ne savons pas réellement comment donner, et très souvent nous pensons que favoriser l'un, dès lors qu'on va favoriser l'un, l'autre va...
1: Et c'est pour ça que nous avons besoin de la connaissance.
0: Tout
1: c'est
0: à
1: ça.
0: Fait.
1: Hein, c'est pour ça que nous avons besoin de la connaissance. Ouais. Elle est disponible, elle est accessible.
2: C'est ça.
1: Et il n'y a pas de manuel de mode d'emploi du parent. Personne ne l'a
0: en plus,
1: vraiment
0: on a...
1: écrit.
0: Ouais.
1: Et nous voyons d'autant plus le comble de la situation, c'est que il n'y a aucune famille exemplaire dans la Bible. Elles sont toutes dysfonctionnelles. Et donc on ne peut même pas se dire, ben tiens, on va prendre un exemple de la Bible.
0: Depuis la création, oui, voilà.
1: Je me pose des questions sur Dieu, même un petit exemple positif.
0: Rien de
1: tout.
0: Alors,
1: on va noter la question, lui pose la.
2: Il n'y a pas bien longtemps, j'étais chez l'ophtalmo, j'étais dans la salle dans la salle d'attente, et il y a un bonhomme qui vient, qui dit, moi j'ai un fils, il est en Guadeloupe, mais ce fils-là, je l'aime. Mais il dit, mais je ne crois pas en Dieu, parce que je ne comprends pas comment est-ce que Dieu ait pu donner son fils. Il dit, mais moi, vous pouvez faire ça, vous voulez, parce que je me trompe pour moi qui est
1: sacrifié.
2: Mais
0: c'est par la foi qu'on peut croire, et effectivement, parce que c'est vrai que c'est incompréhensif. Hein, ouais. Dieu, bon, si on se met à penser comme l'homme, on est. Moi, j'ai envie de revenir sur ce que Christophe disait. Et je dis que lors de mes passages, lors de mes stages dans les tribunaux, j'ai assisté à
1: des entretiens, des échanges.
0: Non, pas des entretiens, à des
2: délibérations.
0: J'étais dans le tribunal, donc j'ai assisté à des procès. Merci beaucoup, excusez-moi. Donc j'ai assisté à des procès et j'ai entendu à plusieurs reprises, quand il y avait des jeunes qui étaient jugés pour addiction, pour des addictions, et il y a des personnes qui sont addictes à un produit, et puis il y a des personnes qui sont des revendeurs, des dealers.
1: Dealers, oui.
0: Et ceux-là n'ont rien à voir avec les consommateurs. Alors, et j'ai entendu quelque chose qui m'a interpellé, que le juge, il disait, messieurs, les parents qui sont dans la salle, eh bien, au-delà des soins qu'on donne, on demande aux gens de suivre des soins, d'avoir des soins et de les suivre, de les faire, d'aller jusqu'au bout. Eh bien, il disait, au-delà de ça, il y a que c'est l'amour qui va sauver votre gamin ou votre enfant, hein, ou votre conjoint, peu importe. C'est l'amour qui va sauver, c'est l'affection, c'est l'amour, c'est l'attention que vous allez lui porter qui va le sauver. Et je me dis que effectivement, quand tu as parlé de Technon, je dis que si jamais nous parfois nous pouvons avoir honte, nous en voulons à l'enfant, parce que l'enfant votre fils ou votre fille, peu importe, hein, a une addiction quelconque, peu importe, hein, ça peut être l'alcool, la drogue, le sexe, la prostitution, peu importe, le jeu. Eh bien, et j'ai envie de dire que nous, maintenant il y a le téléphone, hein, vous savez qu'il y a des enfants qui sont addicts, ils tombent malades, hein, si vous leur prenez leur téléphone.
1: Oui.
0: Eh bien, peu importe. C'est seulement l'amour qui va sauver, qui va nous aider à aimer notre enfant comme Dieu veut. Et n'oublions pas que dans Romains, il est dit que Dieu a déposé son amour dans nos cœurs. Ne dites pas que vous n'avez pas.
1: Tu veux dire, Monique, que c'est un antidote.
0: Oui, exactement. Okay.
1: Alors, nous avons un auditeur ou une auditrice avec nous en ligne. Allô? Bonjour. Oui, bienvenue.
3: Oui, bonjour
1: à toi.
3: Alors, Christophe, Firmé et Monica.
0: Bonjour,
1: oui,
0: Marie-Chantal.
1: Bonjour.
3: Oui, alors, quand vous avez commencé, vous avez parlé de plaisir.
1: Oui.
3: Et je me suis dit, en vous écoutant pour la méditation, je me suis dit, qu'est-ce qu'il y avait à voir avec le plaisir dont vous parliez au début et la méditation. J'ai écouté bien, j'ai réfléchi et j'ai trouvé un lien. Aujourd'hui, vous savez c'est la journée de quoi?
0: Ah non, ah, même pas.
1: Eh bien, merci. Non,
0: je ne vous rappeler, je ne sais pas.
1: Je donne mal à la bouche.
0: Ne dis pas que c'est du plaisir.
3: Aujourd'hui, c'est la journée du baiser. Ah, ok. Je vais vous dire quelque chose qui va vous choquer.
1: Ah, d'accord, mais on est assis.
0: On est assis.
2: On est assis.
3: Le plus grand baiser, je disais à Berthe, mais c'est pas possible. Et il m'a dit, mais il y a une caméra devant les gens quand ils font les concours. On ne peut pas échapper au chronomètre, quoi. Le plus long baiser a été de 46 heures et quelques, presque 47 heures.
1: Je lui
3: ai demandé comment ça pouvait se faire. Alors les gens, l'eau ne bouge plus, ils n'avaient pas la toilette, etc. Ils n'ont pas fait, ils n'ont pas envie de dormir. Ça fait deux fois 12 heures.
1: Tu sais qu'il y a des questions qu'il ne faut pas se poser.
0: Oui, voilà.
1: Parce qu'on ne pourra pas assumer la réponse.
3: Mais je ne comprends pas. Bon, mais c'était pour faire un lien avec quelque chose. Vous avez parlé de plaisir.
1: Oui.
3: Alors, une fois, j'étais encore très jeune, j'étais mariée, mais encore très jeune, j'ai entendu une vendeuse dire, lui dire, ça qui est plus bon plaisir pour. Alors, l'autre a dit, ah, manger qui est plus bon plaisir. L'autre a dit, ah, c'est faire l'amour. L'autre a dit, ça. Moi, je trouve qu'il y a de très, très bons plaisirs dans la vie.
1: Mm-hmm.
3: Mais le plus grand plaisir, pourquoi est-ce que nous ne pouvons pas rester 47 heures connectés à Dieu en louant, en chantant, en mangeant avec lui, en lisant la parole, en priant? Et c'est très, très, très, très bon.
1: Oui.
3: Et donc, et voilà, c'est ce que j'envoie aux auditeurs et à vous-même. Le plus grand, il y a beaucoup de bons plaisirs, hein, quand tu aimes ton partenaire, etc., quand tu aimes manger, le manger est bon, et dormir, etc., il y a de bons plaisirs. Mais ce plaisir-là est immense. Et pour vous dire un petit mot dans la méditation que vous faites, eh bien, il y a beaucoup à dire, mais je dirais qu'il faudrait que nous devenions comme le papa prodigue, le père prodigue.
1: Absolument.
3: À ce moment-là, même si on n'a pas d'argent, mais on a un cœur de prière, on a un cœur d'acceptation, on a un cœur qui comme on appelle ça, de non-jugement, etc.
1: Oui.
3: Parce que nous sommes trop dans le jugement et dans la non-acceptation. Parce que Monique, il faut savoir que même si nous étions le fils aîné et que nous revenions à la maison comme le fils, le cadet, un jour nous redevenons comme le fils aîné. Nous ne pouvons pas accepter ce temps sorti là. Est-il sorti tout grossi? Il passe à parler, il est sali en l'air, qu'il est venu nous conseiller, qu'il est venu dire nous ça. Tu comprends? Donc on peut redevenir le fils cadet si on ne demande pas à Dieu de devenir le père prodigue. Allez, voilà, il y a beaucoup de choses à dire.
1: Nous te remercions vraiment, c'était un plaisir. Hein? Et alors, j'espère que monsieur ne nous en voudra pas. Quand tu as parlé de baiser, j'ai senti la chaleur du baiser. Hein?
0: Vraiment, 47 heures. En tout cas, je voudrais dire à Chantal que, en fait, elle parle de pourquoi ne pas rester 46 heures avec Dieu, manger, lire la parole, louer, etc. Alors, je vais dire à tous ceux qui peuvent l'entendre que je mange, que je boive, que je ris, que je dorme, que j'aille à la mer, que je discute avec mon enfant, mon époux, que j'aille marcher, et bien tout ça, ça fait partie d'un entretien avec Dieu. On est connecté 24 heures sur 24.
1: Je veux rappeler une chose, juste avant qu'on fasse la pause, pour prendre un plaisir musical, le plaisir se trouve surtout quand nous sommes dans notre don. Quand j'écoutais Chantal, j'avais l'impression que tu parlais de rester marcher avec Dieu. Moi, mon plaisir, c'est la réflexion, mon plaisir, c'est
0: l'échange avec
1: l'inspiration, l'échange. Et donc, chers amis, si vous saviez, il y en a qui se plaignent hein, quand on nous échangeons, parce que quand l'heure du déjeuner est passée. Et donc, suivez mon regard.
0: Oui.
1: Mais nous avons ce plaisir à échanger. Et je veux dire que. Et donc, le plaisir, vous le ressentez particulièrement quand vous êtes dans votre don. Vous jardinez, vous bricolez, vous réfléchissez, vous soignez, vous éprouvez un plaisir parce que ça correspond à ce qu'il y a en vous. Et donc, voilà, je voulais souligner ça. Alors, il n'y a pas que celui-là, mais principalement, c'est on a du plaisir à être dans son don, à être soi.

0: être à sa place.
1: Si on revient à la première mention, oui. À la première mention, quand Dieu a créé l'être humain, il a dit il n'est pas bon que l'homme soit seul. Oui. Or, l'être humain n'était pas seul, il était avec Dieu. Mm-hmm. Donc, mais Dieu a vu que être constamment avec lui, ça ne suffit
2: ça
1: pas.
2: Ça ne suffit pas.
1: Ça ne suffit pas.
2: Alors,
1: donc, il faut autre chose. Il faut du vis-à-vis.
0: Oui, oui,
1: il faut il faut du prochain. Il faut. Oui. Hein, donc, okay. Nous voyons
0: il y a du plaisir à être avec le prochain.
1: Voilà. Ouais. Donc, Dieu prend plaisir justement à ce que l'homme justement
2: soit avec un autre
1: avec son environnement, avec un autre que Dieu.
0: Je suis obligé de mettre terme au plaisir à cette réflexion. Alors, chers amis, vous avez vu. Nous avons pris plaisir à laisser libre cours à notre imagination sanctifiée ce matin. Et le thème que nous allons ouvrir après la pause est donc l'attachement anxieux, les formes, comprendre les causes et les mécanismes de l'attachement anxieux et comment surmonter l'attachement anxieux. Pour l'heure, c'est l'heure de la pause et je vous invite à apprécier ce beau chant avec Tasha Cobbs, Fill Me Up.
3: Chanson supprimée pour éviter toute pénalité liée aux droits d'auteur.
0: Nous sommes de retour dans votre émission Vivre en Abondance sur les antennes d'Espérance FM. Nous rappelons que notre antenne est ouverte, que vous pouvez participer à cette émission en appelant le 0780 16 72 82 51. Alors je ne sais pas pour vous, mais pendant cet intermède musical, moi j'ai parce que j'ai tellement dansé sous la chaise, une chaise toute neuve, que je casse le matériel. Donc je ne sais pas pour vous à la maison si vous êtes laissé transporter par Tasha Cobbs, mais en tout cas moi j'ai dansé. Hein. Bon, ne le dites pas hein, parce que nous sommes entre nous. Alors, ce matin, donc, nous parlons de l'attachement, un besoin fondamental, et particulièrement de l'attachement anxieux. Et lors des échanges précédents, nous avons parlé du fait que l'attachement est un ensemble de stratégies comportementales développées pendant l'enfance et qui se retrouvent ensuite à l'âge adulte. Lorsqu'on parle d'attachement, il s'agit d'un attachement affectif au service de la vie. L'attachement répond à notre besoin de sécurité et il nous place dans un havre de paix. Et la figure d'attachement, une expression qui revient souvent lorsqu'on parle d'attachement, est celle qui prend soin de l'enfant. Et donc, si nous devons retenir quelque chose, c'est que le type d'attachement qui nous a structuré est au cœur de notre expérience relationnelle. D'accord ? Donc, nous basculons en fonction de l'environnement dans lequel on est, du type d'attachement auquel on est confronté, dans un attachement sécure ou insécure, anxieux, ambivalent, ou un attachement évitant, voire tristement désorganisé. Et donc, il faut rappeler aussi que à travers l'histoire du père prodigue, que Dieu est une figure d'attachement par la foi. Il nous a laissé le cet esprit qui intercède lui-même pour un consolateur, et Jésus lui-même intercède lui-même pour nous auprès du Père, et il nous a donné un doudou, un objet transitionnel, la scène, pour nous rappeler son attachement, pour nous rappeler son amour. Et il dit toutes les fois que vous faites cela, faites-le en mémoire de moi. Donc, souvenez-vous de l'amour que je vous ai témoigné, de l'amour que j'ai pour vous. Et donc, on dit également que l'anxiété, dans le cadre de cet attachement anxieux, l'anxiété vient de l'éloignement de la figure de soi en dépit des signaux de l'enfant pour obtenir la proximité. D'accord? Alors.
2: Mais c'est vrai que quand tu dis cela, je me dis que tu parles de la figure d'attachement que représente Dieu pour nous. En tout cas, il a déposé, comme je l'ai dit il y a un instant, il a déposé son amour dans nos cœurs. Et c'est vrai que si cet amour est dans nos cœurs, si on le ramène à l'attachement, toutes les fois où on aura des agressions extérieures, eh bien, si ces agressions pénètrent en nous, eh bien, c'est parce qu'il y aura un vide intérieur.

0: l'esprit, et l'esprit va s'arranger pour.
1: Mmh. Il va s'installer.
0: Tout à fait.
1: Très belle expression. Ouvrez la porte. Je me rappelle, il y a quelques années, un homme sage, dans un moment de difficulté relationnelle, et donc j'avais, dans mon ignorance et ma bêtise, décidé de faire vœu de silence. Tu imagines le truc, Monique?
0: Toi, Philippe et Christophe, mon Dieu.
1: Faire vœu de silence.
0: Alors là, c'est
1: le comble du comble.
0: Le comble du comble.
1: Voilà,
0: ah ouais.
1: Faire vœu de silence. Et cet homme m'a dit, Christophe, d'accord, tu as décidé de te retirer. Il m'a dit, laisse une petite fenêtre à l'esprit.
0: Mmh. Ah, il avait tellement raison.
1: Ça m'a rappelé cette expérience.
0: Ouais,
1: et heureusement, je pas ouvert la fenêtre là, moi, tout simplement.
0: Oui,
1: tu vas pas fermé jusqu'au bout. Et il est passé quand
0: même. Il n'a pas besoin de beaucoup de place.
1: Alors, voilà. Et donc, les causes de. Quelles sont donc les causes de l'attachement anxieux, hein? C'est une question qu'on se pose ce matin. Quelle est la source, l'origine de l'attachement anxieux? Alors, qu'est-ce qu'on peut dire par rapport à cela?
0: Alors, donc, je pense que. Il y a l'anxiété. Est-ce qu'on peut parler de l'anxiété? L'anxiété qui vient de l'éloignement, hein, de la figure de soin, la maman ou la personne qui prend soin de l'enfant, hein, et l'enfant s'attend effectivement à ce que la figure d'attachement soit proche de lui, et aussi que cette figure d'attachement réponde à ses besoins, quand
1: soit
0: il en a
1: présent,
0: besoin, soit
1: ouais.
0: présent. Voilà, tout à fait. Donc, effectivement, je pense que l'enfant a besoin d'avoir cette figure d'attachement.
1: Les comportements parentaux, c'est-à-dire que le fonctionnement du parent peut être à l'origine de... C'est-à-dire que lorsque l'enfant... par un signal manifeste besoin, le parent se désintéresse au moment où il en a besoin.
0: Oui.
1: Et il y a une forme de distance, le parent ignore le besoin de l'enfant à ce moment-là.
0: Mm-hmm.
1: Et un instant d'après, c'est un flot d'amour.
0: Un flot d'amour, voilà. Et l'enfant
1: un
0: ne
1: flot
0: comprend
1: de
0: pas.
1: Baiser,
0: de baiser, voilà.
1: Coucou à Marie Chantal.
0: Tout, ouais, tout
1: un
0: tout
1: flot
0: fait.
1: De baiser.
0: Ouais.
1: Et finalement, l'enfant ne sait plus sous quel pied.
0: Ne comprend plus rien.
1: Quel pied danser,
0: voilà.
1: Où il est.
0: Où il est.
1: D'accord.
0: Voilà.
1: Il y a un déséquilibre. Une incohérence dans le fonctionnement et ça crée une anxiété.
0: Oui, tout à fait. Et c'est normal que l'enfant, quand il crie, il manifeste un besoin, que la mère, elle arrive, peut-être que c'est le biberon, peut-être qu'elle est dans son bon moment, elle est bien, et elle va venir voir, l'enfant il est mouillé, elle va le changer, elle va lui faire un coucou, elle va le mettre au lit. Et puis, quelques minutes après, il va se mettre à pleurer. Et nous, on a tellement l'habitude de dire, fais sous propre ou bref ou non plein.
1: Oui,
0: sous propre, vous n'avez rien, alors ça qui fait compte vocal ou enfin,
1: ouais,
0: j'ai entendu
1: ouais.
0: ça. Mais cet enfant intègre que sa mère, sa figure d'attachement n'est pas fiable.
1: Oui.
0: Sa figure d'attachement n'est pas fiable. Et je ne peux pas compter sur elle. Et parce que peut-être que là, il en a vraiment besoin. Hein.
1: Mm-hmm.
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1: 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Il est 9h. 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

0: Madame Jeanne. Oui, ah bonjour, bon? Madame Jeanne.
1: Oh, papa.
0: Ça va? Bienvenue à toi.
1: Oui, oui, ma bienvenue à la radio, mon Sam. Alors, comment allez-vous?
2: Très bien,
0: grâce à Dieu. Nous sommes en bonne compagnie, ça va.
1: Mais oui, je vois ça parce que vous êtes dans la joie.
0: Ah ben oui, nous sommes sauvés par grâce, donc on est dans la joie.
1: Mais non, un cœur joyeux est un bon remède.
0: Oui, tout à fait.
1: Et oui. Alors, merci pour tout ce que vous apportez, pour tout le monde, monsieur, tout le monde. Hein? Tout le monde écoute alors que cela fasse du bien à tout à chacun.
2: Merci beaucoup.
1: Même ceux qui n'écoutent pas et ceux qui écoutent, c'est toujours... Et pour avoir de la bonne humeur dans la maison, là on vit avec les uns les autres. Mm-hmm. Puisque c'est un complément qu'on vous apporte, surtout en ce temps que nous traversons. Hein? Mm-hmm. Eh bien, c'est bien, c'est compris.
2: Tout à fait. Tout à fait.
1: Oui, surtout en ce temps.
0: Mm-hmm. Ok.
2: Tu as raison.
1: On va nous bercer d'illusions.
0: Mm-hmm. Oui, oui, tout à fait, tout à fait.
1: Alors que le Seigneur continue à vous utiliser.
2: Merci.
1: Et pour la gloire de son Saint-Nom.
2: Mm-hmm.
1: Alors bonjour à toi, Monique et Fiume, et puis Taïfon, et puis votre famille, la famille, les parents, et puis et Chantal, que j'aime bien entendre aussi avec Marie-Chantal, avec son mari, ouais. Mm-hmm. Voilà. Et puis ceux qui m'écoutent.
2: Mm-hmm. Merci.
1: Il y a beaucoup de personnes qui écoutent.
2: Oui,
0: comme toi,
2: Jeanne, parce que tu es internationale hein, sur le à la radio.
0: Oui. Oui. En tout cas, merci.
2: En tout cas, merci pour ta force,
0: oui, de toujours nous soutenir.
2: Voilà, tout à fait.
0: C'est là où ça passe, ça fait du bien. Alors, merci beaucoup à toi.
1: Et bonne journée. Bon dimanche.
0: Pas de problème. Merci, bonne journée. À bientôt.
2: Merci
0: beaucoup.
2: Bien.
0: Ok. Alors,
2: merci beaucoup.
0: Nous disions que il y a dans le comportement de la figure d'attachement une incohérence qui crée une anxiété chez l'enfant.
2: Oui.
0: Et c'est vrai. Bon, Monique ne l'a pas dit, mais je veux me faire écho de ce que de ce cri qu'elle fait souvent, c'est que de grâce, il faut qu'on arrête de faire se dire ce genre de choses. Quittez Tchama, elle a appelé, ça y bouge, etc.
2: S'il vous plaît.
0: Sortons de cette croyance. Lorsque l'enfant pleure, il n'a pas d'autre moyen d'exprimer un besoin. Ce sont des signaux. J'ai faim, je me sens pas bien, j'ai peur, etc.
2: J'ai peur, tout à fait.
0: Et donc, l'enfant
2: juste
0: a
2: une
0: besoin
2: présence, juste une
0: qu'on,
2: proximité.
0: Qu'on,
2: voilà.
0: Qu'on se penche sur lui pour s'enquérir de ce dont il a besoin. Et donc, on nous arrête, et puis ça, à un moment là, c'est des...
2: Voilà.
0: D'accord.
2: Tout à fait.
0: Revenons, soyons attentionnés, parce que de ce manque d'attention peut découler un attachement anxieux.
2: Ah, vous comprenez que ça s'étend de plus en plus, parce qu'aujourd'hui, avec l'ère du numérique, de la téléphonie, enfin peu importe, je vois, parce que moi j'observe beaucoup quand je suis à l'extérieur, dans les magasins, partout, ça me permet d'avoir des... Ça me permet d'avoir certaines idées par rapport à certains thèmes que nous devrions vous proposer. Alors, mais il y a quelque chose qui me saute aux yeux, c'est que je vois les parents, avec des enfants, ils sont... Alors, parfois, ils ont une poussette, mais parfois, ils ont le chariot, ou bien ils donnent la main à l'enfant, ou l'enfant marche à côté d'eux, et ils ont un portable à la main.
0: Mm-hmm.
2: Et alors, bon, peut-être que c'est un feuilleton, peut-être que c'est... Je ne sais pas. En tout cas, ils ont un portable à la main. Mais cet enfant, imaginons que vous ayez un amoureux, ou votre conjoint, que vous marchez avec lui. Il ne vous dit pas un mot. Et moi, j'entends souvent, dans le cadre de mon travail, des femmes qui disent que oui, mon mari ne parle pas, il est assis là, il ne dit rien. Et par exemple, j'arrive, il y a une femme qui me dit, j'arrive, je sors du travail, j'arrive, mon mari, il est dans sa tablette, il fait des jeux, je sais pas quoi, parce qu'il a la retraite aussi. Il ne lève pas la tête. Il ne regarde même pas si je suis toute nue ou si je suis, j'ai la tête. Ensemble, si un adulte l'adulte que nous sommes, eh bien, justement, eh bien, trouve que c'est inadmissible, c'est un non-sens et c'est insupportable, cette attitude-là. Comment voulez-vous que l'enfant... Comment voulez-vous que l'enfant ne se sente pas perdu? Et quand on a parlé de l'attachement, on a parlé de ce sentiment de d'anéantissement. L'enfant peut se sentir... L'anéantissement, c'est se sentir mourir.
0: Oui, c'est-à-dire que le sol se dérobe.
2: Voilà, le sol se dérobe sous nos pieds. Donc, si l'adulte le ressent, hein, alors, à plus forte raison, le bébé ou l'enfant... L'enfant qui a besoin de cette proximité, du regard de sa fille, d'attachement, du regard du toucher aussi, le toucher, les caresses, les câlins, et parler à l'enfant, dialoguer avec l'enfant.
0: Alors, avant de poursuivre, on a Serge avec nous au téléphone. Nous allons l'accueillir tout de suite. Allô?
3: Allô, oui.
0: Oui, bonjour.
4: Bonjour,
0: Serge. Bienvenue, Serge.
3: Oui. J'écoute l'émission avec beaucoup d'attention.
0: Merci.
3: Et cela me permet d'aller d'ouvrir mes livres et chercher une réponse. Et j'ai trouvé une réponse dans l'esprit de prophétie, dans élever l'enfant. Alors, un enfant peut être à la maison et être un fils prodigue sans laisser la maison. Et être dans la parabole du fils prodigue que nous présente la parole de Dieu. Voici ce qui est dit. Trop de liberté fait des fils prodigues. La raison pour laquelle les enfants ne deviennent pas pieux vient de ce qu'on leur laisse trop de liberté. On cède à leur volonté et à leur inclination. De nombreux fils deviennent prodigues à cause du laisser-aller à la maison, parce que les parents ne mettent pas en pratique la parole. L'esprit et les objectifs doivent être encouragés par des principes fermes, constants, sanctifiés. La constance et l'affection doivent être renforcées par un exemple affectueux et permanent.
0: Okay.
3: Voilà ce que vous en pensez.
0: Nous te remercions pour cette parenthèse sur cette déclaration qu'on retrouve dans les écrits de Ellen White.
2: Oui.
0: Merci Serge et nous te souhaitons une excellente journée. Merci pour ta contribution.
2: Merci
0: pas
2: beaucoup.
0: De souci. Alors, nous étions en train de dire que trop souvent... Autant pour moi, nous avons une nouvelle auditrice avec nous. Allô, bonjour.
5: Bonjour,
0: c'est Marthe.
5: Bonjour, Annick.
0: Oui, bienvenue.
5: Bonjour à tous les auditeurs. J'ai trouvé très intéressant ce questionnement autour de l'attachement. Moi, je me suis rendu compte que j'ai toujours eu des attachements insécures dans mes relations amoureuses. Et la question que je pose ce matin, c'est est-ce qu'il n'y a pas des maladies, des pathologies de l'attachement, à savoir la dépendance affective, où on aime mal et trop, où on veut étouffer l'autre, et puis la peur du lien. Quelqu'un qui n'aurait eu que des ruptures, que des déceptions amoureuses, aurait évidemment peur de s'attacher à nouveau. Donc, comment guérir de ces pathologies du lien? Et puis, une autre question, il me semble qu'il y a des lieux où l'attachement est presque interdit, où l'attachement n'est pas possible, même si on le désire. Je pense aux hôpitaux, je pense aux EHPAD où l'attachement est quasiment impossible, hein, puisqu'en fait, il y a des règles, on n'a pas cette liberté d'être soi. Il y a des règles, même dans la relation. Alors voilà, j'attends la réponse.
0: Alors, merci Marc pour ces questions. Je les ai notées soigneusement et nous, certainement, dans la suite de nos réflexions, tu trouveras des réponses à ces questions-là.
5: Oui. Et puis, comment guérir de cette pathologie du lien. Voilà.
0: Très bien, c'est noté. Nous te remercions et je te souhaite une excellente journée. Bon courage.
5: Merci.
0: Merci à toi. Alors, nous parlions donc de la nécessité pour la figure d'attachement de se pencher sur l'enfant, de se montrer attentionné, à l'écoute, de se montrer empathique aussi, et pour éviter que l'enfant ne bascule dans la peur. Alors, juste avant que Marc n'appelle, je pense à une chose, une situation, un exemple concret. Lorsque je suis un père, je suis à la maison, j'ai mes activités, particulièrement le week-end, et que j'ai un enfant bas âge, et que, à la limite, j'ai salué mon épouse ou ma compagne, et je lui ai dit, allez, je suis parti. Et on ne pense pas à parler à l'enfant pour lui dire aussi qu'on s'en va. Et je l'observe parce que, pas loin de moi, cette situation se présente souvent. Et à chaque fois, l'enfant est paniqué parce qu'il voit partir son père et il sait pas ce qui se passe. Et je crois que dans cette situation-là, on devrait, alors, au revoir ma chérie, papa va au boulot, je reviendrai, etc. Et on rassure l'enfant. Ouais. Et chaque fois que le père revient, c'est la panique à la maison. Parce que en partant, il n'a pas pris le temps de rassurer l'enfant sur le fait qu'il s'absente, et parfois pour longtemps. Et c'est des situations comme ça qui se répètent et qui finissent par nourrir ce lien, comment dire, cet attachement anxieux où l'enfant ne sait pas où il est, il a peur. Il a peur parce que son papa n'est pas là.
4: Quand on parle d'attachement, on parle d'attachement et on parle d'attachement anxieux. On ne sait pas comment reconnaître le besoin de l'enfant. Parce que tous ses besoins
2: passent par des pleurs,
4: par la même chose,
2: par des cris.
4: Ouais. Ouais. Alors que nous, nous parlons,
2: nous pouvons dire chaque chose,
4: on l'exprime différemment. Mais l'enfant, la seule manière qu'il a de s'exprimer, c'est en pleurant. Donc, à nous, justement, de découvrir, donc, on essaie de décoder ce qu'il veut dire, mais on n'est pas systématiquement là où l'enfant est. On ne sait pas exactement.
0: On n'arrive pas à découvrir. Raison de plus pour se pencher.
2: Et tous les enfants sont uniques. Alors, les signaux sont différents pour chacun.
0: C'est ça.
2: Et moi, j'ai envie de dire alors que, en fait, l'attachement, l'être humain ne peut vivre en dehors de l'attachement. C'est pas possible. D'ailleurs, de toute façon, c'est créationnel. Dieu a déposé en nous ce besoin d'attachement. Il s'est attaché à nous, à la création, et il demande à l'homme de s'attacher à un autre que lui, différent de lui. On ne peut pas vivre en dehors de l'attachement. Le bébé, d'ailleurs, dans le ventre de la mère, dès sa conception, il est attaché à la mère. Fusion par le cordon ombilical. Il passe 9 mois. Quand il sort, il arrive au monde, il a effectivement ses explorations primaires, secondaires, etc., etc. Il apprend à découvrir la périphérie, et là, les grands-parents, tontons, etc. Et il grandit jusqu'à l'âge adulte avec l'attachement qu'il a connu avec ses figures d'attachement. Alors, ça, les parents peuvent être défaillants ou ils peuvent être présents, très présents. Donc, l'enfant aura un attachement sécure, ce qui est le meilleur moyen pour lui de devenir un adulte, bien dans ses baskets. Mais de l'autre côté, il y a l'attachement insécure qui va donner, comme tu l'as dit tout à l'heure, est ambivalent, anxieux, désorganisé, etc. Évident. Donc, ce sont des enfants qui n'ont pas eu, l'enfant, quand il n'a pas eu cet attachement et cette figure d'attachement sécurisante, automatiquement, il est de l'autre côté. quand il grandit, il va arriver dans sa vie d'adulte. Alors, ça arrive qu'on mette sa vie dans le même panier avec un autre, un homme ou une femme. Enfin, je veux dire qu'on rencontre quelqu'un, mais on va sortir de l'attachement parent, avec des parents, pour faire un switch vers l'attachement mari-femme, homme-femme, si vous voulez. Ça, nous arrivons avec l'attachement qui est le nôtre, avec le style d'attachement qui est le nôtre.
0: C'est ça, c'est-à-dire qu'il y a déjà les comportements
2: mais
0: des
2: oui,
0: parents,
2: mais oui.
0: Quand on devient parent soi-même, on hérite. C'est presque parfois génétique, la sensibilité au stress, les prédispositions à l'anxiété, etc.
2: On arrive
0: et donc,
2: avec ça.
0: On transmet
2: cela. Et oui. Si on a été un enfant et avec un attachement anxieux, on va arriver effectivement avec cet attachement anxieux dans notre couple.
0: Oui.
2: Alors si par malheur on rencontre quelqu'un qui aussi, lui, a eu un attachement anxieux, je vous dis, alors là, c'est Hiroshima.
0: Cocktail Molotov.
2: Ouais.
0: Et donc, on a aussi, si on a eu des parents qui souffraient de pathologies, c'est-à-dire de dépression, par exemple, et que, donc, on grandit de cet environnement-là, le parent nous transmet cette sensibilité, et à notre tour, en devenant adulte, nous ne pouvons donner que ce que nous avons en magasin.
2: Mais oui, ce sont des stratégies comportementales qu'on développe pendant toute notre enfance et qui vont se retrouver dans l'âge adulte, dans le couple. On va retrouver ces comportements-là. Qu'est-ce que vous ne pouvez pas les mettre à la porte, vous rentrez avec.
0: Donc, moi, j'appelle ça notre sac de roche.
2: Oui, tout à fait. On a des squelettes dans le placard, les casseroles, les vieilles casseroles, tout ça.
0: Okay.
2: Donc lorsqu'on parle d'attachement, eh bien, il s'agit d'un attachement affectif au service de la vie, si c'est un attachement sécure. L'attachement répond à notre besoin de sécurité. Ça, c'est très important. Nous avons besoin d'avoir une base sécure chez mon conjoint. Avec mon conjoint, j'ai besoin d'avoir cette base sécure. Ça voudrait dire que quand j'ai un problème, quelque chose, si je suis dans la joie, la première personne à laquelle je vais penser, c'est à ma figure d'attachement. Oui. Si c'est mon conjoint, si c'est mes parents, enfin, je ne sais pas.
0: Ou lorsque j'ai une difficulté, à quelle personne je pense
2: Mais bien sûr, la difficulté, aussi dans le positif que dans le négatif. La première personne à laquelle je vais... Ne vous culpabilisez pas. La personne qui est votre figure d'attachement, c'est la personne qui a été présente aussi, mais qui était remplie de compassion à votre égard. La personne qui vous a apporté des soins, qui vous a regardé, qui vous a encouragé, c'est cette personne. Et ça peut ne pas être votre mère ou votre père, attention, ne culpabilisez pas pour autant, ça ne veut pas dire que vous ne les aimez pas, mais dans votre réservoir affectif, la personne qui a déposé, qui a été compatissant envers vous, qui a été généreux, qui a été prévoyant, c'est cette personne-là qui figure chez vous comme figure d'attachement.
0: Ok. Juste avant de poursuivre, nous avons, il faut privilégier le direct. Nous avons une personne avec nous à l'antenne. Allô?
5: Non, c'est Marthe. J'attends toujours les réponses. Et puis, je voudrais ajouter, dans les lieux de vie où la relation peut être insécure, j'ai cité hôpitaux, EHPAD, mais j'ajouterais communauté.
0: Oui, Marc, j'ai précisé que... j'ai précisé qu'il nous reste 26 minutes d'émission, que dans le déroulé de l'émission, tu trouveras les réponses à tes questions. Donc, sois patiente, tu auras des réponses, pas de souci. Je les ai notées, les questions, donc je les ai sous les yeux, pas de problème. Allez, à bientôt, je te remercie. Très bien. Et donc, on voit aussi que dans les causes de l'attachement anxieux, on peut trouver des traumatismes de l'enfance, la perte d'un proche, reproche, l'abandon, la maltraitance ou la négligence qui favorise la peur de l'abandon et donc un besoin d'être rassuré. Et on a des parents pour diverses raisons, hein, la vie n'est pas simple, qui peuvent avoir des comportements nerveux qui sont instables, qui sont déstructurés, qui ne sont pas structurés. Et donc un jour ça se souffle chaud, un jour ça souffle froid.
2: Et ça c'est la pire des choses, c'est d'avoir du chaud froid. Alors là c'est, vous savez, pour tout, hein.
0: C'est comme on dit chez nous, quand il y a du chaud froid, tu fais une pleurésie.
2: Ah ouais, une pleurésie,
0: Oui. Et donc voici brièvement, parce que
2: on n'a pas beaucoup de temps.
0: Nous devance, mais que c'est un sujet qui est très vaste. Mais en tout cas, nous disons que les causes,
2: il faut les comprendre déjà. Voilà
0: de l'attachement. Nous avons dit anxieux. Et c'est aussi donc les répétitions de schémas parentaux.
2: Tout à fait.
0: Donc on s'est structuré justement dans un schéma, on le répète. Les troubles psychologiques et finalement cela impacte l'enfant dans sa construction.
2: Tout à fait.
0: Et finalement qui se retrouve après dans ses relations avec soit amicales ou conjugales.
2: Oui, tout à fait. La dépression peut se retrouver chez l'adolescent. Il y en a beaucoup, hein. Mm-hmm. Ils vont même jusqu'au suicide. Mais c'est vrai que nous devons comprendre les causes de l'attachement anxieux pour pouvoir les modifier. On peut pas passer outre et puis dire que alors on s'en prend à l'autre, on l'engueule, on est en colère contre lui, dit ouais, mais on peut pas si on ne connaît pas. Et il faut prendre le temps, il faut s'asseoir, il faut aller voir des professionnels pour comprendre effectivement la qualité de
0: ce qui se joue.
2: Oui, tout à fait, ce qui se joue, tout à fait.
0: Absolument.
2: Et en vue de développer un attachement sécure, bien sûr.
4: Et je crois qu'il ne faudrait pas oublier aussi que le cerveau, justement, pour l'anxiété, il va justement sécréter de la cortisol. Et la cortisol, justement,
2: c'est l'hormone de stress.
4: Le stress et tout ça.
2: Du stress, donc, ouais.
4: Indépendamment de notre volonté, le cerveau, lui, s'il ne sécrète pas le
2: cortisol,
4: s'il ne sécrète pas la bonne hormone, la bonne hormone, effectivement, si c'est de la dopamine, on sait que c'est
0: de l'ocytocine,
4: c'est de l'attachement.
0: Okay.
4: Mais s'il sécrète de la cortisol, on sait justement que
0: ça favorise le stress.
2: Et c'est à l'origine de beaucoup de maladies.
0: Tout à fait. Notre siècle souffre du stress.
2: C'est
0: la maladie du siècle.
4: Voilà, c'est ça.
0: Et donc, nous avons vu donc les quelques causes. Hein. On n'avait pas la prétention d'épuiser le sujet de l'attachement anxieux. Et on a vu comment ça se manifeste. Alors, on a quelques exemples pour l'enfant. Il y a des expériences qui ont été organisées. Où un parent est avec un enfant, le parent laisse l'enfant dans une pièce où il y a des jouets, d'accord, l'enfant joue, et le parent sort, et l'enfant revient, et on peut, à partir de la réaction, du comportement de l'enfant,
2: quand les parents reviennent,
0: percevoir déjà
2: quel
0: style d'attachement.
2: Tout à fait.
0: Lorsque c'est un attachement sécure, l'enfant, quand le parent revient, il est content. Il se rapproche du parent, le parent lui manifeste un petit signe d'affection, il caresse tapote la tête, un petit bisou, et l'enfant retourne à ses occupations, à son jeu. Lorsque cet attachement est insécure, anxieux, on observe que l'enfant, quand le parent revient, c'est ce que je décrivais,
2: il fait une crise
0: de colère, il repousse le parent, et finalement, il manifeste une forme de mécontentement. Mmh. Et les parents sont souvent désabusés.
2: Oui, tout à
0: ce moment-là, je dis, mais qu'est-ce qui se passe? Je ne comprends pas. Mmh. Et donc, ce sont des choses qui ont été expérimentées, observées, et desquelles on a pu déduire, identifier l'attachement anxieux ou l'attachement sécure, mmh, voire un attachement désorganisé.
4: Mmh. Oui, parce qu'on s'aperçoit quelquefois que l'enfant a envie d'aller vers ses parents, mais en même temps, il est retenu.
0: C'est ça.
4: Pourquoi? Parce qu'il ne sait pas quoi faire, parce qu'il est anxieux, effectivement. Il ne sait pas.
0: Il ne sait pas sur quel pied danser.
4: Voilà, il ne sait pas sur quel pied danser. Donc, d'un côté, il a l'élan d'aller vers son parent, peut-être avec une colère, et quelque chose qui le retient, dit non, il ne faut pas se fier à cette personne.
0: On a dit que l'attachement, c'est un besoin de sécurité.
4: C'est ça.
0: Et le sentiment d'insécurité prend le pas sur le rapprochement, et finalement, on observe que l'enfant, parfois, il s'accroche à la jupe de sa maman ou de cette figure d'attachement, et il fait une crise, quand il dit, elle a gâté, cet enfant-là est insupportable, etc.
2: La minorité en même qui est douce, ça, pas qu'il dit, je m'en la commandé.
0: Pas qu'il dit, je m'en la commandé. Et le pire du pire, c'est que, et ce que je vois, malheureusement, ça me déchire le cœur, c'est que, mais c'est de la méconnaissance, on arrive parfois à cette violence.
2: Tout à fait.
0: Des cris, c'est-à-dire qu'on écrase l'enfant sur des anathèmes, des cris, quand on ne le violente pas.
2: Tout à fait.
0: Alors physiquement. Et c'est ça, c'est dramatique. Parce que l'enfant aurait plutôt besoin qu'on prenne le temps.
2: On le sécurise.
0: Qu'est-ce qui ne va pas, ma chérie?
2: Il a besoin de...
0: Tu vois, tu peux m'en parler, viens me voir, d'accord, etc. Et je note que on a besoin de temps. Quand on est en relation avec les enfants, il ne faut pas oppresser. Parce que l'enfant n'a pas le même rythme. Déjà, il n'a pas la notion. Il ne gère pas le temps. Il gère pas l'espace et le temps comme les adultes. Et souvent, on doit partir à la plage, on doit partir au boulot, on a ses obligations. Et donc, on est pris par tout ça. Et on ne prend pas le temps. Et aimer, c'est donner du temps.
2: Ouais, tout à fait. Et du temps de qualité. Et c'est vrai qu'il y a le contact physique, il y a les marques d'affection, la tendresse, tout ça. Et c'est vrai que tu parlais de rassurer, mais l'enfant a besoin d'une base sécure, et tant qu'il n'y a pas une base sécure, l'enfant a besoin d'être sécurisé. Et ça, je pense qu'il faut vraiment qu'on entende. Même la personne adulte a besoin d'être sécurisée. Dieu passe du début à la fin de la Bible, Dieu nous parle de ne crains rien, je suis avec toi. Il nous donne des textes de Genèse, Apocalypse, Dieu nous rassure sur sa présence auprès de nous. Il nous rassure. Donc, il a besoin de... Et je prends l'exemple de mon chien, j'ai un pitbull, tout petit bout de chou. Eh bien, quand je pars, je lui dis, je reviens.
0: Et il comprend.
2: Et je vous dis qu'il comprend, il arrête, il n'aboie pas, il ne dit rien. Je lui dis, je reviens, je pars, je reviens. Et au début, je ne lui disais pas ça. Quand je revenais, il avait fait pipi partout, il avait fait plein de bêtises,
0: etc.
2: Ou l'a dit, moi là. Et puis, alors, quand je revenais, j'ouvrais la porte, il pissait sur la patte de la table, il pissait partout pour me montrer que ça n'a pas été
0: ça. Ça ne lui a pas plu.
2: Aujourd'hui, enfin, depuis que j'ai compris, eh bien, je lui dis, je m'en vais, je reviens. Pas bouger. Il est sous son tapis, il joue, je lui donne ses jouets. Il ne dit rien. Et l'enfant, quand vous pensez que le chien, il sait, un animal, il sait, il n'a pas la parole, il sait quand vous lui dites, je reviens. Alors, qu'est-ce qui nous empêche de, justement, comme tu disais, quand on s'en va, on dit à son enfant, tu sais, papa s'en va, ou maman s'en va, ou ben, je reviens, je te laisse. Parfois, les gens laissent l'enfant, ils prennent l'enfant comme un paquet, ils le déposent à côté de quelqu'un, ils disent, bon, mais viens, là, il va prendre ta partie. Voilà. Alors, il y en a qui ont laissé leurs enfants comme moi, j'ai laissé mon fils aîné à mon père et ma mère, et parce que je devais partir, et trouver, avant du travail, une maison, etc., en métropole, et j'ai eu du mal. Mon fils a des des années de thérapie parce qu'il a mal vécu la séparation. Mmh. Et quand on lui faisait, je vais vous dire, je vais partager avec vous quelque chose, c'est qu'à un moment donné, je l'ai emmené voir un professeur. Et donc, il lui a dit, fais-moi un dessin de ta famille. Alors, j'avais déjà un deuxième enfant. Et donc, nous étions quatre, mon mari, les deux enfants et moi. Donc, il lui dit, il n'allait pas bien. Il lui dit, fais-moi un dessin. Alors, il fait une grande personne, une autre grande personne qui se donne la main, deux adultes, et puis qui donne la main à un enfant, un tout petit, un enfant. Et puis lui dit, alors c'est qui c'est? Alors il dit, c'est mon père, c'est ma mère, c'est mon frère, mon petit frère. Il dit, mais toi, où es-tu? Alors il y avait un point à l'angle de la feuille. Il a dit, c'est moi là. Donc, je vous assure, même aujourd'hui, quand je dis ça, je suis là. Et lui, il m'a expliqué le dessin. Le professeur, il m'a dit qu'il n'est pas intégré, il ne se sent pas là. Vous comprenez?
0: Ouais, il n'a pas sa place.
2: Il n'a pas sa place. Et il a mis des années, mais oui, parce qu'on l'a abandonné. Moi, je n'avais pas ces connaissances-là. Il y a 53 ans, 54 ans quand même. Hein. Ouais, donc, je n'avais pas ces connaissances-là. Ouais. Donc, j'ai envie de dire que nos enfants comprennent. N'oublions pas de leur dire, avant, je vais t'emmener voir mamie, tu vas rester deux jours avec mamie, ou tu vas rester un mois avec mamie, je vais t'écrire, tu vas m'appeler, etc. Mmh. Mais n'abandonnons pas les enfants paquets. Dans le cadre de mon travail, je reçois sur 7 personnes, je pense que j'en ai 3, j'ai envie de dire 3 et demi, qui ont vécu avec leurs grands-parents.
0: D'accord. Hein? Oui, c'est une
2: question très répandue. Oui, mais c'était parce qu'il y avait des raisons pour lesquelles ils étaient. Mais dites-vous bien que ce sont des enfants qui ont manqué de nous, parents, de leurs parents. Peu importe. Alors, comment on leur a dit qu'on viendra les chercher? Parfois, on a dit on viendra les chercher. Et pourquoi venir 3 ans après? Et puis, on veut les obliger. Et c'est ce que j'ai pu faire en quelque part. J'ai voulu obliger mon fils à m'accepter comme sa mère. Il est venu, il avait 2 ans. Mmh. Alors, vous rendez compte?
0: Alors, comment on peut. Qu'est-ce qu'on attend? Comment on peut surmonter donc cet attachement anxieux par rapport aux enfants? Le parent doit répondre, et Monique l'a souligné plusieurs fois, aux besoins émotionnels de l'enfant de façon appropriée et avec empathie. Alors, je me suis demandé, mais c'est quoi cette affaire? Alors, comment on peut montrer de répondre de façon appropriée aux besoins émotionnels?
4: Mais, alors, moi je vais donner un exemple. Est-ce qu'il vous est déjà arrivé justement de voyager avec un enfant, vous allez en quelque part?
0: Oui.
4: Tous les 5 minutes, l'enfant
0: dit... voyage est long surtout.
4: Oui, oui. Tous les 5 minutes, il dit, on est presque arrivé?
0: Oui, oui.
4: On est presque arrivé?
0: Oui. On l'entend même dans les pubs, hein, quand les gens partent en vacances, les publicistes ont
2: oui,
0: regardé
2: oui,
0: ça.
2: Tout à fait.
4: Parce que l'enfant n'a pas
2: la notion du temps.
0: Oui, oui, oui.
4: Eh bien, 5 minutes avant, il a posé la question, mais il a l'impression qu'il y a une éternité
0: qui s'est écoulée.
4: Et tu demandes, on est presque arrivé?
0: Oui.
4: Alors, même si tu lui dis, on va arriver dans 2 heures, mais 2 heures pour lui,
2: oui,
4: il se rend compte.
2: C'est dans 2 minutes. Et vous vous rendez compte, les enfants qu'on abandonne, je pense que Firmin veut mettre le doigt sur cette effectivement problématique, c'est que quand on laisse un enfant, même à la crèche déjà, même à l'école la première fois, même à l'église, peu importe là où on est, quand on laisse un enfant, on ne peut pas abandonner l'enfant comme ça parce que l'enfant a besoin de sécurité. Voilà, ce n'est pas possible.
0: Très bien. Et donc, nous avons besoin de sortir du jugement, d'avoir du temps, un temps de qualité pour l'écouter, pour lui expliquer.
4: Voilà, c'est ça.
0: Pour lui expliquer avec des mots d'enfant et de se mettre à hauteur d'enfant.
2: Tout à fait.
0: Ça, c'est
2: tout
0: vraiment
2: essentiel. Même quand on parle,
0: se mettre à hauteur d'enfant et de pour le rassurer.
4: C'est ça.
0: Et on voit que finalement, quand il est rassuré, ben, il regarde la route défiler. Hein,
2: mais bien
0: monde.
2: Sûr, il ne pose pas toutes ces questions, il ne s'embête pas. Vous partez, vous revenez, ils viennent vers vous, ils vous touchent ou bien, et puis ils ne vont pas te jouer. Tandis que l'enfant qui n'a pas la base sécure, c'est pas pareil.
4: C'est comme quand on doit partir en vacances, l'enfant il lui dit, ben, on part dans 2 jours, tu lui dis, parce que l'enfant, justement, je dis toujours l'histoire de temps, et bien on lui dit, il va falloir un dodo, deux dodos, trois dodos, de façon à ce chose qu'il
2: oui,
4: puisse
2: on lui
4: rendre compte.
2: Il va, écrire, oui, il va oui. mettre espoir.
0: Et c'est vrai que dans notre culture, on a défaut de cuirasse dans la communication,
4: exact.
0: Qui fait que lorsque déjà les enfants n'avaient pas accès à la parole d'adulte.
2: Non.
0: Ça c'est.
2: Mais ses yeux sont
0: voilà. Timama est sorti là. L'autre grand homme l'a pas tout fait. Et donc c'est un vrai problème parce que là tu es en train de quémander une connaissance, un accès à cette parole et toutes les portes sont fermées. Et du coup quand l'enfant on n'entretient pas une communication de qualité.
4: Exactement.
0: D'accord. Ça te regarde pas. Ça c'est pas un problème grand monde qu'il a. Mais l'enfant comme il est dans le coin parce que il n'a pas accès. Il est dans l'anxiété. Il sait pas comment on va déménager par exemple. On déménage.
2: Mon Dieu. Donc, on ne dit pas à l'enfant.
0: Tu prends l'enfant, tu fais ses affaires du jour au lendemain.
2: Moi j'ai eu un client comme ça effectivement. Oui, elle a été traumatisée. Hein.
0: C'est-à-dire qu'on considère dans la culture que cette question ne concerne pas l'enfant.
2: Oh, ouais.
0: Nous sommes parents, c'est nous qui avons décidé, de faire ça, et puis après c'est tout. Sauf qu'il y a un enfant, et lui, il a créé son environnement, il a ses petits repères, etc. Et hop,
2: je crois que l'enfant a sa place dans la famille. Parce que même quand on est un couple, qu'on va avoir un enfant, l'enfant il est avec toi, et puis il voit peut-être que tu as 5-6 mois de grossesse, il aperçoit. Et puis tu lui dis, tu sais quand tu vas avoir un petit frère ou une petite soeur, peut-être tu lui annonces ça, mais ça peut être catastrophique pour un enfant.
0: Il peut vivre comme ça, comme un effondrement,
2: mais c'est l'anéantissement pour certains enfants. On peut pas lui dire, on vous a pas dit de lui demander son avis pour faire un enfant.
0: On voit cette difficulté à l'école, au primaire, avec des enfants dont les parents attendent un enfant, comment ils s'agitent,
2: il
0: veut montrer qu'il existe, qu'il est là, mais tout simplement il faut aller voir ce qui se passe de l'autre côté.
2: Et l'enfant a besoin qu'on lui dise. Je me souviens que nous avions un de nos fils, c'est 7 ans seul. Et puis un jour il voit arriver, et pendant plusieurs années d'ailleurs il a des stigmates encore, il disait celui-là, il dit non, pousse-le, il ne voulait pas le voir, il ne voulait pas qu'il soit à côté de nous, pousse-le. Il a très mal accepté cet enfant.
0: On a besoin de lui dire
2: les
0: parents ont suffisamment d'amour pour aimer
2: plusieurs enfants. Tu vas avoir un petit frère, donc son cerveau va commencer à emmagasiner. On ne peut pas penser que ça veut dire que depuis nous adultes, moi ça n'arrive pas à vous dire ça, tu m'en as pas besoin, mon café ça fait, moi il pas besoin, non, déménagement, achat maison, tout ce que vous voulez, l'enfant vous pouvez leur parler de ce qui va se passer dans le foyer, puisqu'il fait partie du foyer. Il ne faut pas l'exclure.
0: Alors, donc, les enfants ont besoin pour retrouver une base sécure, d'une communication de qualité, ouverte, où ils ont la possibilité de s'exprimer, parler de leurs émotions, des sentiments, de leurs préoccupations, sans peur d'être jugé. Être vraiment là avec eux quand ils ont quelque chose à partager, de pas faire d'être attentif, d'être à l'écoute ils ont quelque chose à partager, pour ça leur donne le sentiment
2: d'être important,
0: d'avoir de la valeur.
2: Tout à fait, et ce qu'ils disent est important. Voilà.
0: Ok, et puis j'ai souligné cet aspect, c'est vrai que c'est une difficulté, renforcer le lien. Les liens, comment on fait pour renforcer le lien avec l'enfant? D'accord. Je crois que il faut en avoir le désir déjà, et il faut du temps.
2: Il faut du temps.
0: Il faut beaucoup de temps, passer du temps avec l'enfant, lui organiser des rituels avec lui.
2: Tout à fait, des temps de qualité.
0: Temps de qualité, on a un rituel avec. Ça peut être le rituel du coucher, du coucher, ça peut être le rituel d'une activité.
2: Voilà, tout à fait.
0: Une activité. Et c'est à travers ces rituels-là que l'enfant.
2: Il va se construire à travers ça. Mais oui,
0: et,
2: c'est
0: et,
2: clair.
0: intégré.
2: Tout à fait.
0: Que, voilà, je, ben, ok, ben, je sais où je suis, je sais avec qui je suis.
2: Ouais,
0: et donc, renforcer le lien, donc c'est le contact physique, des marques d'affection. Ça veut dire que parfois, il y a des personnes qui ont grandi et leurs parents ou le père, par exemple, ne leur a jamais fait une petite caresse. Hein, sans faire échouer.
2: Ouais, voilà.
0: Hein, comme tête
2: ouais,
0: ou joie suivée.
2: C'est-à-dire
0: que je n'ai pas besoin d'une raison,
2: mais
0: d'une motivation pour lui faire un bisou.
2: Ou
0: de le prendre dans mes bras. Il ne va pas pour un petit volume. Tu comprends? Et alors, je sais, on a beaucoup de handicapés. On n'a pas appris.
2: Chez nous, on est tout à fait.
0: On n'a pas vu, et donc on a du mal à reproduire.
2: Ouais.
0: Mais comment renforcer les liens? C'est à travers tous ces aspects-là. Hein. Une accolade, un petit geste d'affection, des moments de qualité.

0: de un père et un fils peuvent aller faire les boutiques.
1: Mais oui,
0: tu vois. Alors dis-moi que voilà. Et puis ton enfant peut te dire, mais papa, tu as been, mais pas de problème, la vie comme machine, n'est-ce pas? D'accord. Et puis tu lui dis, mais attends, what is Jinda Taïba Sla, non, tu n'es pas une fille, mon gars. Mais tu te dis quoi tout à l'heure? Et tu comprends, il y a quelque chose qui se passe.
1: Il y a qui va se créer, tout à fait. Et moi, je suis tout à fait d'accord. Dans le renforcement des liens, justement, du contact physique, les marques d'affection, les caresses, les câlins, tout ça. Et lors de la préparation de l'émission, justement, je disais que, et il n'est pas sans dire que nous savons tous qu'il y a des limites, hein, dans les marques d'affection, les câlins, les touchés. Vous savez, aujourd'hui, ce qui se vit dans le monde aujourd'hui, notre société.
2: Le respect de l'intimité de l'enfant.
1: Il y a des limites que nous ne devons pas dépasser, autant pour lui, et lui apprendre aussi, justement, à avoir des limites avec lui-même, ses limites, et des limites avec l'autre.
2: Avec les autres.
1: Avec les autres. Donc, ça va préserver notre enfant. Et il aura, justement, cet attachement sécurisant, qui fait qu'il sera bien debout dans ses baskets avec les outils qu'il lui faut pour ne pas se laisser attraper par le grand méchant loup.
0: Peut-être un dernier aspect, que renforcer, on a parlé de renforcer le lien, mais être aussi un modèle. Ça veut dire que les enfants nous observent, ce sont des éponges, et ce que tu fais parle plus fort que ce que tu dis.
1: Ils apprennent plus de ce qu'ils nous voient faire que de ce que nous faisons.
0: C'est ça. Et donc, ce n'est pas évident parce que les parents gèrent leurs propres difficultés, leurs propres anxiétés. Mais l'enfant a besoin que nous soyons cohérents dans l'exemple que nous
1: donnons. Que ce soit un modèle de base sécurisante.
0: Tout à fait.
1: Parce que s'il n'y a pas de sécurité, pas de galère.
0: Absolument. Alors, Monique et Firmin, il m'a posé une question sur la peur du lien. Alors, l'horloge avance à grands pas. La peur du lien, la peur de s'attacher à nouveau. Et c'est une conséquence d'un attachement anxieux.
1: Anxieux, tout à fait. Et il faut aller travailler cela, justement, pour faire tomber cette peur. Parce que dans la peur, et j'ai envie de dire que la peur plus la colère peut donner la honte. Il faut parce que la honte, c'est un mélange de colère et de peur.
0: C'est ça.
1: Et donc, pour ne pas tomber dans la honte, il faut aller travailler, justement, il faut aller travailler avec un professionnel pour connaître l'origine de cette peur, la peur du lien. Parce que si on a une base sécure, on n'a pas peur du lien. Parce que le lien a été déposé chez nous, parce que c'est Dieu qui l'a, c'est créationnel. C'est en nous, l'attachement. Puisque Dieu dit, tu vas t'attacher, tu vas quitter, tu vas t'attacher. Donc, du coup, on sort de l'attachement par enfant et on tombe dans l'attachement.
0: Et c'est ça que nous disions dans la méditation, quand le fils prodigue fait ce travail, cette introspection sur lui-même, cette prise de conscience, c'est ça qui lui permet de retrouver de l'attachement.
1: Il avait certainement un lien sécure, une base sécurisante.
0: Absolument. Et donc, elle parlait aussi, il y a des lieux où l'attachement est prescrit. Alors, nous...
1: Proscrit.
0: Okay. Parce que, c'est des lieux de vie où il y a des règlements intérieurs.
1: Mais c'est pas possible qu'il n'y ait pas de lien. Il n'y a pas... L'attachement est en nous. C'est en nous. Sécure ou insécure. Point. Maintenant, quand elle dit que c'est proscrit, elle dit peut-être qu'on ne laisse pas la personne qui a un attachement insécure, on ne lui laisse pas on ne donne pas la permission. Il n'y a pas un lieu où on va laisser la personne exprimer son mal-être et son besoin de sécurité.
0: Oui.
1: C'est ça. Mais sinon, on a ça en nous. On l'a. Sécure ou insécure?
0: Je pense aussi qu'il y a des croyances. C'est-à-dire que nous savons, Marthe, nous n'exposons pas ta vie à l'antenne, mais que tu es une personne de certain âge et on croit qu'il n'y a pas, qu'on ne peut pas créer du lien d'un certain âge. Ouais, voilà. On a une difficulté avec la sexualité des personnes de certain âge. Mmh. Donc c'est quelque chose qui dont on a la parole ne se libère pas sur la sexualité des aînés et d'où aussi une forme d'enfermement. Mmh. Donc on limite les rapprochements parce que on se dit oh là là mon Dieu on ne saura pas gérer cette affaire là. Mmh. Alors
1: mais on ne peut que travailler avec l'attachement qu'on a.
2: Oui.
1: Sur l'attachement qu'on a.
2: Alors si je reviens sur l'attachement insécure, l'attachement anxieux, on dit que l'attachement anxieux est né de l'enfance, c'est-à-dire que on n'a pas été
1: tous les attachements,
2: on n'a pas été justement
1: sécurisé.
2: Mm-hmm. Donc, quand on devient adulte, qu'est-ce qu'on doit faire? Eh bien, parce que je disais que l'enfant a une seule manière de dire qu'il est en détresse et, ou qu'il a fait, etc. Donc, quand on devient adulte, cet attachement-là, il faut apprendre à bien communiquer, puisque le défaut, c'était de ne pas communiquer, donc de bien communiquer, d'exprimer ses besoins et toutes ses préoccupations de façon...
1: Quand on est adulte.
2: Ouais, quand on est adulte.
1: Ouais, tout à fait, il a raison.
0: Alors, pour terminer, parmi les pathologies de l'attachement, lorsqu'on qu'on souffre de schizophrénie, qu'on est dépressif, etc., ce sont des éléments qui rendent l'attachement difficile. Et donc, c'est pas impossible, mais on voit qu'il faut être accompagné, il faut un traitement, il faut entrer dans un processus pour retrouver un peu de cohérence dans tout ça. Et donc, ça existe. Hein, c'est parfois génétique, ça se transmet. On transmet aussi l'environnement. Mmh. Un environnement, parfois on se dit les gens grossissent, mais c'est absolument. C'est, chers amis, l'heure est arrivée. Mmh. C'est-à-dire que plus qu'un environnement, parfois c'est des habitudes que nous transmettons. Alors, chers amis, vraiment, nous avons, je ne sais pas pour vous, mais ici, nous avons été rassérénés. Nous avons pris plaisir à partager ce moment avec vous et nous espérons que vous aussi. Et donc, nous vous remercions pour votre écoute. Nous remercions Philippe qui nous a accompagnés. Nous prenons rendez-vous dans 15 jours pour une nouvelle émission sur l'attachement. Nous allons aborder un autre aspect. D'accord? Et donc, moi-même là, je vous souhaite une bonne journée. Il fait beau, profitez de la vie, etc. Et soyez prudents. Et à très bientôt.
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1: C'est Espérance FM. Il est 10h. 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
1: C'est Espérance FM. Il est 11h.

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1: C'est Espérance FM. Il est midi. Bon appétit. 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
1: C'est Espérance FM. Il est 13h. Bon appétit. 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
1: C'est Espérance FM. Il est 14h. Bon après-midi. 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
1: C'est Espérance FM. Il est 15h. Bon après-midi. 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
1: C'est Espérance FM. Il est 16h. Bon après-midi. 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

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J'y pense tout le temps, ça me prend la tête. 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
1: 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Il est 17h. Bon après-midi. 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

0: ok, vous pouvez.
1: Voilà, voilà, voilà, voilà. En tout cas, sachez que voilà, c'est avec grand plaisir que nous sommes tous réunis.
2: Et on mange des bonbons.
1: Voilà, Davis a pensé à nous.
2: Davis a pensé à nous, on mange des bonbons.
1: Comment ça s'appelle ça?
2: Des bonbons.
0: On finit.
1: Voilà, des bonbons filles.
2: C'est fini, et sont finis. Voilà, voilà. J'ai terminé les bonbons. Merci.
1: Donc voilà, c'est parti pour une heure et demie de jeu. On va apprendre des choses, on va rigoler ensemble. Donc, installez-vous, mettez-vous à l'aise, quoi. Et c'est parti tout de suite pour les présentations. Celui qui est en train de boire de l'eau. Ouais. Voilà, le seul, l'unique, celui qu'on ne présente toujours plus, Nico Santé.
2: Oui, oui, aïe.
3: Nico Santé est un expert en anatomie. Il paraît qu'il s'y connaît aussi en pâtisserie. Le petit Nicolas a bien grandi.
2: Oh.
3: Et il s'est assagi.
2: Oh.
0: Alors, je tiens à préciser toujours que je ne sais pas s'il s'est assagi. Voilà.
1: Tu sais pas si. Ah, mais il a grandi.
0: Oui, par contre, oui. Oui.
1: En tout cas.
0: En tout
1: cas.
0: Sauf la pousse.
2: Sauf la pousse.
1: Ah,
2: Néné, si tu m'entends, je suis à la radio. Tu m'appelles. Ouais, c'est à la radio.
1: Nicolas, comment ça va?
2: Ça va, je vais très bien, merci.
1: La semaine.
2: Et une semaine épuisante, fatigante, éreintante.
1: Tous les temps.
2: Tous les temps.
1: Mm-hmm.
2: Après, il y a des fois, il y a tentante.
1: Ok, il fait chaud. Hein.
2: Mm-hmm.
0: C'est l'entreprise.
1: Donc, bonne semaine, tranquille.
2: Très bonne semaine. Je suis très content d'être là ce samedi.
1: T'es pas fatigué, ça?
0: Alors, comme tu manges, essaie de parler sans manger. Pour les
2: c'est vrai. Début, son entend quand je mange?
0: Oui, moi, j'entends.
4: J'entends,
2: ils entendent.
4: Alors, j'ai pas fait attention, mais.
2: Ah, t'as pas fait attention, je suppose. Quand je dis, tu as souvent entendu quand je mâche, ne vous inquiétez pas, c'est un bonbon fini que je mange. Alors, celui-là, c'est goût. Attends.
0: Nicolas, moi.
1: Bon, fini. Bon, ok, d'accord.
2: Je trouve pas.
1: On continue. Donc, toujours pas la date, hein?
2: Non, toujours pas la date.
1: Ok, à côté de Nico. Sa charmante femme, maintenant tout le monde sait que c'est sa femme.
2: La seule, l'unique.
1: Celle unique.
2: Celle qu'on ne présente plus.
1: Dis
5: Du douté André, la spécialiste histoire géo. Elle est l'une des plus sérieuses de l'équipe.
1: C'est pas vrai.
5: Elle n'empêche pas d'avoir de l'humour et hop. Elle a toujours été sage à skip.
2: À skip, hein. Alors,
1: sa mère a dit non. Sa mère a dit non.
0: Alors, le Seigneur a dit vous ne mentirez point. Et Sissine a dit oui. Voilà.
2: Ah, Sissine a dit oui que tu étais sage. Oui.
1: Alors,
2: est-ce que toi, tu sais si tu es
1: sage? Est-ce qu'elle était sage?
0: Très sage.
1: Elle dit non, jamais.
2: Et les filles, vous voulez pas de bonbons? Très bien.
0: Mais vous ne nous donnez pas.
2: Ah.
0: Voilà.
1: Sinon, dis-nous comment ça va ta semaine?
0: Ben, ça va, une belle semaine, bien remplie. Heureuse d'être en sabbat. Hein? Mm-hmm. Merci Seigneur pour ce
2: Dieu. Deux bonbons et tu cette n'en as pas.
1: J'ai tes semis.
0: Donc, sinon, mis à part ça, ben, je vous ai dit que je suis contente de revoir Davis, qui est un technicien formidable.
4: Ah, c'est gentil,
0: nous
4: merci.
0: Avons la chance d'avoir cet homme gentil, à l'écoute, attentif, attentionné et tout. Je voudrais faire un petit clin d'œil à ma mamounette d'amour, qui est une femme exceptionnelle, un potomissant de qualité et qui a toujours fait tout pour ses enfants. Je voudrais faire un compliment.
1: Attends, je dis bien pour Nico Santé. Alors, et moi.
0: Je voudrais faire un clin d'œil à Espagnoles. À ceux qui ne le savent pas, Espagnoles est la sœur de Didou.
1: Ah bon, ça ne pas ça.
0: Oh là là là là.
2: Surprise.
0: C'est une femme.
6: La sœur en Christ.
0: Non, c'est vraiment sœur de sang. Hein. La même maman, tout ça.
1: Espagnoles commence à pleurer.
0: Et en fait. Je voudrais dire que j'ai une sœur géniale.
1: Aïe,
0: que j'aime d'amour. Qui est.
1: Voilà.
0: Sœur géniale, que j'aime d'amour et tout. C'est notre petit rose-grillon. C'est notre petit.
1: Notre petit quoi?
0: Maman l'appelle mon petit rose-grillon.
1: Rose-grillon.
0: Non, comment elle dit ça encore? Non, mon petit pinson. Maman dit mon petit pinson.
1: Mon petit pinson.
0: Maman l'appelle petit pinson. C'est pas comme ça que je l'appelle, mais bon. Elle a un petit nom bien à elle. Et elle sait
1: pinson.
0: Que c'est moi qui l'appelle comme ça. Je voudrais aussi.
1: Oh, romain!
0: Un petit
1: pinceau.
6: Elle est en train de s'expliquer.
1: Vas-y, parle.
6: Vous l'empêchez de s'expliquer.
1: Ne mets pas ton mari dans tout ça parce qu'il est fâché. Allez, vas-y.
0: Je voudrais dire que Richard est un producteur qui est là pour Big Up Time. Ça fait combien d'années?
2: 14 ans et demi.
0: Avant le déluge, tu vois.
6: Il était là pour la création de la radio.
1: Il était là de la création.
2: De la radio.
0: Voilà. Donc Philippe peut lui dire merci, hein, puisque apparemment, comme il était là avant la création de la radio, c'est lui qui lui a insufflé. Voilà. Et puis je finirai par mon cher
1: Attends, c'est pas de musique, Demis, attention, musique, romantique. C'est parti. Dédicace. Alors les femmes, écoutez, pour dire ça ce soir à vos maris, c'est parti. Gagne Nicolas.
0: Alors, cher ami auditeur, vraiment,
6: je serai ton infirmière.
1: Si vous voyez Nicolas, le gars s'installe dans deux heures. Allez, vas-y.
6: Ou ta maîtresse de maison.
4: C'est soit-il.
1: Vas-y.
0: Donc, je voudrais dire à mon cher et tendre époux, merci d'être à mes côtés, d'être cet homme exceptionnel.
1: Quand vous faites ce maquillage.
2: Non, la porcelaine. Pas des gestes malins, non, faut ça plate. La porcelaine.
0: Voilà, c'est un mari exceptionnel. Merci Seigneur pour cet époux que tu m'as donné. Voilà. Alors, qu'avez-vous remarqué?
2: J'ai foi.
0: J'ai fait quoi à tout le monde?
2: C'était la journée des compliments.
0: C'est demain, la journée des compliments. Ah, et vu qu'il y est un soir, il y est un matin. Donc, voilà.
6: Ah, bon, t'es content de cette attitude?
0: Non, mais
1: c'est
0: non,
1: mais
0: ouais, excusez-moi, merci, c'est vrai, j'ai profité de la journée des compliments. C'était totalement sincère. Tout ce que j'ai dit. Voilà, c'était totalement sincère.
1: Donc, si vous voulez, comme dit Douf, passer à la radio et à l'antenne et faire un compliment, vous pouvez nous appeler au
6: 0696 72 82 51.
1: C'est un fixe.
6: C'est un fixe.
1: Ou envoyer un message au
6: 218 280. C'est un portable.
0: En fait, c'est avec l'accent espagnol.
1: C'est pour ça qu'on l'appelle le pinson.
2: Le pinson.
7: Avec cette voix-là, je ne sais pas s'il y aura beaucoup d'appels.
2: Ça fuit les gens.
1: En tout cas, merci Didou. Donc demain, c'est la journée des compliments, c'est ça?
6: Alors, juste rappelons quand même que même si peut-être que les gens peuvent s'éliminer, on est aujourd'hui quel jour? Aujourd'hui, nous sommes le samedi 28 février. Demain 26, 19h40 à ma montre. Voilà. Pour si vous croyez qu'on n'est pas en directement, en fait,
1: oui, nous sommes vraiment live.
6: Non, parce que parfois on dit ça dans d'autres lives, mais en fait c'était des lives à l'époque où c'était des lives, mais c'est plus des lives maintenant.
0: Mais vous êtes sûr que ce soir, voilà, vous n'aurez pas la voix de notre chère Dina disant que ceci est une rediffusion.
1: Mais il n'y a pas ça ce soir.
6: Donc, voilà.
1: Donc, et toujours pas de date?
6: Non, mais nous travaillons pour. J'ai donné la date. La date, c'est samedi 28 février.
1: Février. Allez, c'est parti. Tout de suite, on présente la seule, l'unique, celle que le monde entier nous envie, Espagnolesse.
8: Dit espagnolesse, aime beaucoup l'espagnol. Elle chante aussi comme un rossignol. C'est une véritable pile électrique. Mais son charme est astronomique. Oh!
6: Hola, buenas tardes, todo el mundo.
1: Mundo, bien.
6: Espero que pasaron un feliz año nuevo. Uh-huh. Un momento agradable, okay, con todo, okay, eso.
1: Super,
6: estoy
1: super.
6: Muy contenta de estar con vosotros, no sé si.
1: Sí.
6: Pienso que pasó un sábado muy agradable con el Señor y que van a pasar una semana también muy agradable.
1: Okay.
6: Porque estoy contigo. Estamos juntos hasta el final del, no de la noche, sino
1: no,
6: de la noche. Si queréis llamar, lo podéis hacer al 0596
1: o 0796 72 82 52 51.
6: Si preferís los SMS,
1: si vous préférez nous envoyer un SMS ou WhatsApp,
6: lo podéis hacer con el 0696
1: au 0696
6: 218 280. Eso es el teléfono para los mensajes. Les dio besos y vamos a empezar.
1: Besos, voilà. Okay.
2: Besos, alochos, besos.
1: Je pense que vous avez tous compris.
2: Besos.
1: Elle dit alochos, c'est l'ocho, c'est
2: la boisson.
0: L'ocho.
1: Il n'y a pas de mot pour définir notre technicien qu'on applaudit Davis.

0: prend pour un poète. Ok, Davis, arrête.
1: Et viens pas, moi, t'as pas le judo là, bon,
0: des fois à la technique, des fois juste au micro. Il paraît sympathique, mais fait-il du judo? Il a beaucoup d'humour et encore plus d'amour. Il se prend pour un poète. Ok, Davis, arrête.
1: Eh non, Davis,
2: t'as pas fait de judo, t'as fait du karaté?
1: Non, c'est toi, c'est du karaté.
3: J'ai judo dessus.
2: Ah non, du judo.
1: Du karmaga, du karmaga. C'est pas ça?
4: Non, pas du tout.
1: Ok, d'accord, ok, ok. Sinon, ta semaine, Davis, dis-nous tout. Ça fait un moment.
2: J'ai vu une blague à la guitare là.
3: Il te manque.
2: Ouais.
3: C'est un clin d'œil. Sinon, nous parlons de Davis.
1: Voilà, dis-nous tout, Davis.
4: Ben, je suis très content d'avoir vu Guetta lors des journées sportives.
2: Hein. Ah oui, il était sur dans les tribunes.
4: Voilà, j'ai croisé d'autres membres de Big Up Time également avec plaisir.
1: Oui, oui, on était là, on était.
2: Tu venais voir Tim Junior?
4: Non, j'ai.
3: Non, il était à la finale. Et le lundi,
1: Non, le mardi, au moins des. C'était. Oh, non,
4: c'est
1: Marie,
4: c'est Marie. Le lundi et le mercredi. Le mercredi pour la finale.
2: T'es pas venu le dimanche. T'es pas venu le dimanche.
1: D'accord.
2: On va aller venir le dimanche. C'est la prochaine fois.
4: Alors, cette semaine, j'ai un peu grimpé.
1: Ah ouais?
4: Mais ça va
2: mieux. Oh, pas chaud, ça va mieux.
4: Oui, ça va mieux.
3: Tu as mis du citron dans ton nez. Ceci dit, ce que Espagnol dit est une technique qui marche. Très bien. Je vais demander à Nico Santé.
1: C'est le citron dans le nez?
3: Oui,
2: une goutte de citron.
3: Citron vert, hein. Quand tu sens vraiment. Oui. Ah, ça fait très mal, mais en 5 minutes, tout est réglé. Tu pleures, tu as envie de taper sur la table.
2: Après, c'est fini.
3: En 5 minutes, c'est réglé. Tu sens que le citron passe dans tout le système ORL. Ça fait mal, hein. Mais c'est efficace.
5: Tu sniffes du citron.
3: Ouais, mais c'est très efficace. Voilà, en 5 minutes, c'est réglé.
1: Bon, comme ça fait
5: mal. Mais bon, il faut souffrir.
2: Comme ça fait mal.
5: Ça fait mal, mais en fait, quand vous n'avez qu'une seule narine pour expirer, c'est la voûte.
3: Non, mais non, mais. En plus de, une seule narine pour respirer. Tu as les courbatures, tu as le rhume. Non, en 5 minutes, c'est réglé. Vous voyez que après ça, tout ira bien. Plus de courbatures, plus de nez qui coule, plus de. Ah oui, par contre, tu sens que ça tue les microbes dans le circuit ORL. Je te le dis.
5: Par contre, je précise, cette opération n'est pas à faire si vous n'avez rien dans le nez.
3: Oui, effectivement, j'ai testé une fois, j'avais eu une allergie. Ça, c'est la mort.
5: Souffrir pour rien.
3: Ça m'est arrivé.
1: Et si on a un nez bouché, quoi?
3: Non, en fait, quand tu sens que tu as les symptômes de la grippe. Non. Et moi, en fait, je pensais que j'étais grippée, comme d'hab. Donc, je prends mon citron et je me dis, ça va être rigide dans 5 minutes. Non, c'était une allergie. Comment vous dire que... voilà.
5: Mais moi, moi, c'est, si mon nez n'est pas bouché, c'est pas la peine de mettre ça dans mon nez parce que je vais souffrir juste pour rien. Ça fait pas partie ni grippe ni rien.
3: C'est vrai?
5: Non, écoute, si on est résistant. Donc,
1: oh là là, oh là là,
5: non,
1: oh là là.
5: On est résistant. Mes virus sont résistants.
1: Alors,
4: les amis, je vous interromps. Nous sommes rejoints par Georgiana.
5: Bonsoir, Georgiana.
1: Oui, Georgiana.
6: Ouais.
1: Qu'est-ce qu'il y a,
6: Georgiana? Comment tu veux dire, Georgiana?
2: Non, c'était rediffusion, mais là, c'est live and direct.
1: Le tout était empêchement, mais voilà, le truc prend son coup, là, définitivement. Et puis voilà, nous, pas caladier, nous, là, toujours fidèles au poste.
6: Voilà.
2: Tu vas boire prendre.
1: Sinon, bonne nouvelle, Georgiana, comment ça va?
6: Ça peut aller, ça peut aller, merci Seigneur.
1: Si tu peux parler comme pourrais.
6: Oui, si Dieu veut.
1: Ok, les pinots.
6: Mais oui.
1: Ça, Georgiana a toujours pris.
5: Mais bien sûr.
1: Saint-Domingue, Jamaïque.
6: Mais c'est qui ça de top mauvais, c'est ça.

0: qui capable mon joie.
1: Mais oui, mais c'est
0: ça là, c'est bagay bon Dieu.
1: Et tu sais, je me rappelle de Jojana. Jojana, c'est pas si tu te rappelles à Jamaïque. Un moment il était capable passer et puis chaque délégation il fallait bondir le drapeau. Le drapeau puis au cap passer puis nous Fagou c'est anti Guayaquil de Porte Guyane en Fagou. Nous là puis pas de drapeau Jojana allez puis demander c'était d'accord tout est dans grand drapeau. Je n'ai pas mis le drapeau, pas mon drapeau. Et après le drapeau, et puis mis quoi d'ouvrant qu'a brûlé, y a grand drapeau. Bon, ça c'est un fou qui joke. Comment est-ce que Jojana? Ouais, là, quand on dit drapeau, comme ça, on peut des chaînes délégués, c'est qu'après, on peut dire, Jojana, on a un bon nègre. Non, c'est bien, ça c'est.
0: Mais oui, on est pour de vote.
1: Exactement, mon père a fait le
2: tour. Richard, il était resté assis.
1: Non, c'est comme c'est qu'à Vini. Mais t'es qu'à vider moi, ça me raconte. Non, mais oui.
0: Ah, ou la tépé.
1: Mais non, pourquoi même pas pépé, papa, moi t'es qu'à venir à côté, moi t'es qu'à venir à côté, et puis où?
0: Ah, on est qu'à venir, et on pas venir.
1: Non, mais justement, moi t'es qu'à venir, mon temps déposé. En tout cas, c'est bien. Non, mon garçon, ça manque, mais on dit, waouh, gars, pas qu'à peu de fois. Toujours fidèle au poste. Non, mais c'est bien.
0: Là où ça vous n'est bon Dieu et pour pas ni pour paix.
1: Ah, c'est ça nous cas dans le monde, hein. On parle à paix, pas ni.
0: Voilà.
1: Ou pas ni pas de camion du monde.
0: Ou pas ça nous sans chef guide, ou paix qui ça.
1: C'est vrai. Imaginez, en tout cas, mais y a qui chef guide, Nicolas chef guide. Didou chef guide, Priscilla chef guide, moi chef, tout le monde a chef guide autour de la balle, c'est tout là. David chef guide, tout le monde a chef guide.
2: Chef guide.
0: Parce que ça c'est les meilleurs bagailles pour eux, ça c'est bagailles, les trucs, c'est soldats.
1: Exactement.
0: Dans les derniers temps, les chefs guide à Képé qui passaient d'autres poneys,
1: mais
0: ils n'ont pas à mettre quoi, ils ont pour y venir avec moi pour faire dans les derniers temps. Nous, on est dans les derniers temps, là, on est pour courir en montagne là.
1: Je ne sais pas si tu as pas même qui passe à même je ne sais pas si tu as sport quand même pour que tu aies couru.
0: Ah bon? Eh bien, c'est ça qui va faire un souvenir. Tu m'as dit, tu as un souvenir. Après,
1: il y a une réponse. Mais oui, il y a une grande face là. Mais fais un petit course. Aïe, aïe.
3: Pour nous faire un souvenir.
1: Nous avons un souvenir. Pour nous manger et capola depuis Capri.
2: C'est pas dans la vie.
3: Dans Capri, oui.
2: C'est capola de là, non?
1: Nous ne pouvons pas manger.
0: C'est ça. Ah, ma connaît d'abord mon camado, parce que tellement il chemin tout le temps, il dit mon bac, je venais plutôt parce qu'il nous trois présents et ça mène mon père en ferme.
1: Ah, eh bien, Davis, qu'est-ce qu'il fait nous s'en passer, si en direct ou pas? On va voir ça pour samedi matin, Davis, on pourra te dire, tu pourras dire si c'est en direct ou pas?
3: Ou bien pendant la semaine,
1: il pendant la semaine.
3: Donc, on peut dire ça.
1: Donc,
0: pour nous préparer comme nous.
1: Donc, nous sommes que prochain par nous là, il ne faut pas manger à midi. Il ne faut pas manger à midi, qu'on soit le soir, mon carré.
2: Sinon, il faut un peu de tempérance. Toujours la tempérance,
1: c'est santé. Parce que, mon gars, mais la quantité. Parce que Nicolas a mangé en l'eau, pas moi.
2: De toute façon, Jojana, il a dit qu'il a mangé capola. Donc, il a mangé en capola, juste bail.
0: C'est un promesse.
1: Oui.
0: C'est promesse à la chaîne.
1: Yes, en tout cas, mon dieu, mon carré était.
2: Mais Jojana m'a dit, il a dit qu'il a mangé capola, donc, il a mangé capola, juste bail.
1: C'est bon ça.
2: Qu'est-ce que tu as mis dedans? C'est excellent.
1: Mon cas dit maman, t'as végétarien.
2: Mon pas, j'ai mangé salade, moi.
0: Non, mais c'est quelle surprise. Je réponds.
2: Précise que c'est juste pour Jean.
0: Ouais, pas du tout.
1: En tout cas, Jojana, merci beaucoup. Gros bisous.
0: Bon, nous te capons en espagnol là. Oui, bravo, bravo.
1: Ah oui, j'aime mon mot.
4: Alors, Jojana, il y a une différence entre apprendre et puis riche.
2: Non, mais surtout, non, vous avez oublié un mot essentiel, comprendre.
1: Non, mais regardez, c'est je n'ai pas à comprendre que maman a dit comme ça que en ciel, nous ne pouvons pas parler en seule langue. Pourquoi nous puissions espagnol, anglais, et
2: qui a dit ça?
1: Pourquoi c'est bien ça? Qu'est-ce en seule langue? Et c'est langue ça, moi, ça ne parle pas, mais je ne pas comprendre.
2: Ah, d'accord.
0: Ah bon? Bon,
1: c'est
0: belle histoire,
1: oui. Ok, Jojana.
2: Je profite, comme tu es déjà là, je passe par toi pour faire un big up à Chayou. Je sais qu'elle est ici. Je sais qu'elle est ici, alors tu lui dis qu'elle est espagnole.
0: Oui, elle est là,
2: Chayana
0: est là.
2: Voilà, je ne voulais pas dire son nom là. Voilà, et du coup, tu lui dis qu'elle est espagnole, tu lui fais un coucou et un gros bisou.
0: Voilà, il n'y a pas de problème, il y a bien fait.
1: Ok.
0: Merci, bonne
1: soirée.
0: Okay.
1: Merci, Jojana. Bye bye. À très bientôt.
0: Bye bye.
1: Nice.
4: Bye. Yes. Très bien. On va présenter le dernier, le seul, l'unique. Celui qui supporte une équipe, mais qui ne
2: peut pas arrêter. Extraordinaire.
4: Non, qui supporte une équipe, il ne faut pas arrêter. Extraordinaire de Risa.
2: Non, c'est une équipe extraordinaire.
1: Elle pensait que tu parles d'équipe de Big Up.
4: Non, non, l'autre équipe là, Bleu Ciel.
1: Elle parle de Marseille.
2: Non, oui, oui, ça c'est vrai, il faut arrêter avec ça. Franchement.
4: L'équipe qui n'a pas de nom.
2: Ouais,
4: tu vois, on l'équipe qui s'arrête en 93.
2: Ouais, et qui pense que 93 est le Saint Graal.
4: Le Saint Graal, voilà, c'est ça.
1: Je vous laisse parler.
4: L'équipe qui fait 0 point en Ligue des Champions.
2: C'est surtout ça. Et qui avait dit que cette année.
4: C'est la leur.
2: Exact.
4: C'est là, on les attend toujours, voilà. Mais bon, vous savez, on les supporte ces gens-là.
2: Non, mais l'espoir, c'est quelque chose. Non, ils ont raison. Il faut les supporter, comme
1: monsieur
2: ça.
1: Monsieur et madame ensemble, d'ailleurs, mais ça a l'air...
4: On les aime. Parce que tu sais, Dieu nous dit d'aimer tout le monde.
2: Oui, tout le monde. Il faut accepter tout le monde avec ses différences.
4: On l'aime, ces supporters-là, parce qu'il faut quand même faire le nombre.
2: Oui.
4: Pourquoi là, j'ai le micro? Ah non,
1: c'est pas non, il faut faire le nombre.
2: Et puis, il faut de tout, tu vois. Il faut des gens différents. Et puis, ça fait le challenge, quand même.
4: C'est ça.
1: Je vous écoute.
2: Du coup, on aime bien discuter.
4: Avec des gens comme ça.
2: Ouais, voilà.
4: Tu vois, il faut faire le nombre. On a besoin de vieilles équipes dans la Ligue 1. Donc, voilà.
1: Je vous filme. C'est pour absolument qu'un champion. Vous viviez pas dans ça. Ouais, continue.
4: Vas-y, tu peux filmer. Parce que tout ce qui est dit est déjà enregistré. Mais nous l'aimons. C'est grâce à lui que nous sommes là, qu'il nous supporte. Bon, même s'il nous donne des trucs faire le jeudi soir, des trucs comme ça.
2: Ouais,
4: on l'a dit d'évoluer pour le mardi.
2: Il a progressé quand même. Il est passé de vendredi à jeudi.
4: Un jour à la fois.
1: Après l'émission, on se voit directement.
4: C'est tout ce que je demande.
2: Et nous avons donc présenté Ricardo.
5: C'est le patriarche. Il a même fait une croisière dans l'arche. Il a fait plus de mètres, mais il a caché. Il a tassé, il a tâche.
4: Oh! Alors, la croisière dans l'arche, comment?
1: Ouais,
4: raconte-nous.
1: Installez-vous, je vais vous raconter depuis le début. Hein.
4: Ah non, pas trop.
2: Ça va être long.
1: Non, franchement, cette croisière était super. Franchement,
4: d'accord. Et comment vas-tu, va?
1: Moi, je vais très bien. Très, très bonne semaine.
2: C'est pas tout, Richard. Mon Dieu, c'est un vieux type. Oh, bête.
4: Pourquoi il
2: a non, je crois qu'il a déjà fait des croisières. Il avait
1: non, mais je ne réponds pas à ce genre de paroles.
2: Quel genre de croisière?
1: De personnes.
6: J'ai une question importante. Est-ce qu'il y avait des dinosaures?
1: Oui, il y avait des dinosaures.
4: Il y a 9 nosaures.
1: Comment on écoutez là.
4: Il
1: y a même mes 5 nosaures.
4: Oui.
1: Mais voilà, très bonne semaine.
4: Oui, avec tout. Des octonosaures.
1: En tout cas, très bon.
4: Quadrinosaures.
1: Très content de vous revoir. Et franchement, c'est parti pour une.
4: Comment j'ai passé ta journée de sabbat?
2: C'est vrai que ça fait longtemps que tu n'es pas venu.
4: Très bonne journée de sabbat.
1: Voilà, la louange le matin.
2: La quoi?
1: Voilà, la louange le matin. Cet après-midi, puis mission le soir.
2: Ça fait quoi cet après-midi?
1: C'est en répétition.
2: Ah, je pensais que tu étais dans le champ.
1: C'est bon, je d'accord, j'ai répété.
2: Non, non, non, le chant, c'est...
4: Gens dans la chance.
1: Oui, oui, non, c'est bien, c'est chacun, nous avons tous une mission.
4: Ah, d'accord.
1: Nous avons
4: bien esquivé.
1: Voilà, et voilà.
4: Chacun fait la mission.
1: Moi, j'ai jamais fait la mission.
4: Donc, c'est bon, tu es galvanisé. Alors, voilà, tu comprends le mot galvanisé.
1: Oui, très, très bonne semaine et très, très bon sabbat. Et je n'ai pas du... On m'a appris à ne pas répondre.
4: Mais tu sais que je dis ça souvent, mes étudiants qui me disent, mais monsieur, vous n'avez pas répondu. J'ai dit, mais le silence est une réponse.
1: Voilà, voilà, surtout quand tu es en face de toi espagnol, il ne faut pas répondre. Mmh. Si tu réponds, tu donnes de
4: du bagou.
1: Voilà, voilà. Donc je préfère ne pas répondre.
4: Action.
1: Voilà,
4: espagnol qui est
1: ténué. Ouais, voilà. Donc voilà.
4: Si vous voyez ses poumons se sont dit de sa bouche, comme ça.
1: Ah, c'est ça qui est sorti là.
4: Oui, moi,
1: ah,
4: moi,
1: ça,
4: moi,
1: mais à ton ok, d'accord. C'est parti pour le billet d'humour avec Débus.
7: Eh bien, ce soir, je serai interviewé par une journaliste.
1: Ok.
2: Bonsoir, bonsoir, bonsoir et bienvenue dans Big Time. Nous avons le plaisir d'accueillir Monsieur Sans Étiquette, candidat à la mairie de la nouvelle capitale de la Martinique. Je ne vais pas prononcer ça. Je ne vais pas prononcer ça. Fordu Aubert Lamantin. Monsieur Sans Étiquette. Monsieur Sans Étiquette. Bonsoir.
7: Bonsoir, madame, mesdames et messieurs, ceux qui écoutent, ceux qui n'écoutent pas, bonsoir. Bonsoir, mon prénom est Sans Éti et mon nom de famille est Quête.
2: Très bien, monsieur Sans Éti. Quête, quel est votre projet pour la nouvelle capitale de la Martinique, Fort-du-Aubert-Lamantin? Tout collé avec des tirés.
7: Eh bien, c'est simple. Je souhaite en finir avec les algues sargasses. Ça nous agace, ça nous fracasse et ça nous lasse.
2: Et oui, on pourrait même dire que ça vous dépasse. Non?
7: Ça, c'était avant. Le maire sortant n'a pas fait le nécessaire. Mais nous, nous avons un plan innovant qui va innover, qui va étonner et qui va assurer.
2: Et donc, quel est ce plan, monsieur Sans Éti?
7: Quête. Nous avons repéré une espèce de requin végétarien. Oui, oui, des requins végétariens qui ne mangent que des algues et particulièrement les algues sargasses. En implantant cette population de requins véganes, eh bien, les algues n'auront plus le temps de pourrir et donc ce fléau sera de l'histoire ancienne.
2: Ah, cela est en effet un projet qui étonne. Mais êtes-vous sûr qu'il n'y aura pas de maldonne? Parce qu'un requin végétarien, ça existe?
7: Je peux comprendre votre étonnement, mais le requin marteau tiburon est véritablement aussi végétarien. Il est aussi végétarien que je suis le meilleur candidat pour la nouvelle capitale de la Martinique, Fort-du-Aubert-Lamantin.
2: Très bien, monsieur Sans Éti. Quête, prenons un autre chapitre pour terminer. En ce qui concerne le transport, quels sont vos projets ou quels seront vos projets dans le domaine?
7: Eh bien, vous remarquerez que je suis très attaché à la faune.
2: Et donc, votre projet de transport est lié aux animaux, n'est-ce pas?
7: Oui, tout à fait. Nous voulons faire d'ailleurs d'une pierre deux coups. D'un côté, la population de chiens errants est assez importante. Et en parallèle, les transports publics ont des grèves régulières sans service minimum. Uh-huh. Alors, j'ai cette idée innovante qui, de plus, va créer une dizaine d'emplois. Utiliser les chiens errants pour tirer des mini-charrettes qui permettront à la population de se déplacer de façon écologique. Ce projet, nous l'appelons Taxi Dog.
2: Eh bien, merci, monsieur Sans Éti. Quête, vous avez maintenant 30 secondes pour vous adresser à tous vos électeurs.
7: Fort-du-Aubert-Lamantinoise, Fort-du-Aubert-Lamantinois, pour l'amélioration de votre vie grâce aux requins végétariens mangeurs de sargasses et aussi grâce aux Taxi Dog et encore aux pigeons voyageurs pour livrer vos petits objets, votez pour Sans Étiquette. Sans Étiquette, le plus honnête, le plus chouette, les propositions les plus concrètes, votez pour moi.
2: Eh bien, nous vous remercions, monsieur Sans Étiquette, et à très bientôt dans votre émission Big Up Time pour l'élection de la fameuse commune Fort-du-Aubert-Lamantine.
7: À bientôt.
4: Bravo, bravo,
1: bravo, bravo, bravo.
4: Un bel hommage aux élections municipales qui commencent à partir du 15 mars. Voilà, voilà.
1: Super, voilà. Super. Franchement, fort, petit.
4: Quête.
2: Vous savez, monsieur Sans Étiquette. Voilà, Quête.
4: C'est quoi le parti?
2: Sans étiquette.
6: Sans étiquette.
3: Le parti voilà. politique.
2: Mais sans étiquette.
1: La commune Fort du Aubert.
2: Il a lancé son parti à son propre nom.
3: À son propre nom.
2: Non,
3: j'ai pas suivi
8: ça. T'es peut-être pas attentif.
2: Ou alors, ça pouvait être aussi petit animal en défense. Hashtag. Tu vois, c'est ça.
8: Non, hashtag. Ouais. Animaux, les amis. Non.
2: Animaux, amis, animaux.
8: Ouais,
2: how many people. Bon, alors.
1: C'est parti.
3: On va pas suivre, mais moi, ça fait tout. Et après, on fait. Non, mais c'est Philippe qu'on parlait à Philippe.
1: Ouais,
3: c'est pas ça, bien se passer.

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1: La première pause musicale, vas-y.
2: Et oui, nous allons... déjà. Ouais.
3: Nous allons donc écouter Diana Marie dans J'irai.
2: Il n'y a pas de bonbons, ou quoi?
4: Non, c'est fini.
1: C'est fini, bonbons.
4: Bonne écoute à vous.
1: C'est parti.

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0: Retour de la table. Nico Santé.
1: Ouais.
0: Didou.
2: Coucou.
0: Espagnolès.
2: Hola.
0: Votre technicien Davis et votre serviteur Richard. On vient d'écouter
2: Diana Marie qui a chanté J'irai. Et j'espère que vous avez entendu ce petit double language.
0: Ouais,
2: Spanish and English cover.
0: Ça va, Ellie? Ça va. La journée Davis. Alors, c'est parti pour notre premier jeu de ce soir avec Espagnolès sur Espagnolès.
2: Avec
0: Good time.
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2: Bonsoir, bonsoir, chers auditeurs, vous êtes toujours sur Big Up Time.
0: Pourquoi la fille pour cette voix-là, chaque fois?
1: Je sais pas.
2: Nous sommes toujours dans votre émission Big Up Time. Si vous voulez participer avec nous, n'hésitez pas, vous pouvez les faire sur le fixe au 0596 72 90 51, ou alors vous pouvez envoyer des SMS ou des WhatsApp.
0: Regarde ta mère, toi, regarde.
2: Eh bien, le jeu de ce soir, ça va être à vous de jouer, choisir. Vous voulez du français ou de l'espagnol?
0: Après, moi, je suis très fort en français, donc ce serait plus l'espagnol. Bon, j'ai dit de choisir, parce que... D'où?
3: On ne peut pas faire un mix des deux, non? On est obligé de choisir.
4: Je savais qu'elle allait dire.
0: Ah ouais?
4: Je vous promets, je savais qu'elle allait dire un mix des deux.
3: David, ça dit quoi?
4: Parce que Didou est trop comme ça. On lui dit de choisir. Bon, écoute, comme elle ne veut pas faire la peine aux autres, eh bien non, on fait les deux. Comme ça, tu es...
0: Voilà.
4: Tu es comme ceux qui voulaient français. Oh, en français,
0: c'est espagnol.
4: Mon Dieu, la paix qu'il a, mon Dieu.
2: Mon
4: Dieu, la paix, mon Dieu.
2: La
5: maison de paix.
4: Moi, je te dis... Je te dis, drapeau blanc.
0: C'est une paix.
5: Une véritable colombe.
4: Ah ouais, ah ouais, colombe. Toute belle.
0: Maman.
4: Pigeon voyageur.
0: Mon colibri d'amour.
4: Ah oui.
0: Mon city. Colibri de city.
4: D'or.
2: Ok, d'accord.
3: Ça sent bon,
2: alors, du coup, comme personne n'a
4: fait, on va faire un
3: sujet. Non, il a dit français.
4: Ça sent balé, ça revient.
5: Comme mon espagnol n'est pas un jour, c'est pour ça.
2: Non, ça n'a pas fait un truc compliqué. Pour le coup, c'était vraiment pas compliqué.
4: Mon espagnol n'est pas un...
2: Alors, du coup, pour le français, c'est moi, il me faut changer les documents.
4: Ah, tu vois, ça c'est...
3: Bon, ben, on parle espagnol.
4: Qu'est-ce que je dis, tu vois? Comme elle était déjà sur le... Mais on va prendre espagnol, comme ça, ça ne va pas te déroger. Non, mais c'est la mienne, je vous dis, c'est la mienne.
2: Donc, ce soir, on va voir si, bien, puisque vous avez choisi le français, vous êtes fort en français, et notamment, bien, on était sur le thème animal, Davis, n'est-ce pas?
5: Oui, absolument.
2: Ouais. Eh bien, est-ce que vous saurez me donner toutes les déclinaisons de noms d'animaux?
0: Oui.
3: Ne nous emballons pas.
4: Fourmi, maman fourmi, papa fourmi, enfant fourmi, grand-mère fourmi, tout ça.
0: Et puis, petit, c'est fourmillon.
4: Voilà.
3: C'est fourmillon.
2: Alors, on va commencer avec les singes.
0: Les singes? Ok.
2: Les singes.
4: Non, il n'y a pas beaucoup.
2: Richard.
0: Oui, dis-moi.
2: Richard.
0: Et pourquoi tu ne m'oses pas, moi?
2: Parce que j'ai envie. Je fais ce que je veux. Alors.
0: Allô, pourquoi
2: le singe mâle s'appelle un...
0: Go.
2: Un singe mâle s'appelle un singe.
0: Ouais.
2: Mais la femelle du singe...
0: La gueule.
3: La gueule, non?
0: La gueule, non.
2: Alors, pas la gueule. La gueule, non.
0: C'est pas de parler.
2: Non, mais c'est la gueule, non. Et le petit mâle?
0: Le petit... Ah bon, il y a un petit mâle, petit femelle.
4: Ah bon? Le petit mâle, un bébé singe.
3: Non, attends, est-ce que tu veux dire un bébé singe mâle?
2: Et un bébé singe mâle, il y aura le bébé singe femelle.
3: Ah, ok, je savais
0: pas.
3: Ah
0: bon, c'est même pas ça.
3: C'est à quoi je ne pense pas que ça soit ça.
5: Un ado.
2: Non,
3: ça n'est pas un singe genou.
2: Non. Nico, qu'est-ce que tu proposes, toi?
4: Un singe genou.
2: Ok, et toi, Dave?
5: Alors là, aucune idée.
2: Eh bien, c'est un genou. N-A-U-D.
4: Attends, mais la maman, c'est que ça.
2: Genou.
3: Genou. Donc ça veut dire que le bébé fille, c'est genoude.
2: Non.
0: Gunal.
3: Attends, le papa c'est singe, donc la fille c'est singette.
2: Non.
4: Non, ben, la fille c'est Guna. Gunal.
2: Ah, vous allez finir par Guna, faites attention.
4: Gunod.
2: Non. Gunod. Toi, Dave.
5: Pour la fille.
2: Ouais.
5: Non, je vois pas.
2: Mais c'est une guenuche, voyons.
4: Oh, guenuche. Guenuche. Ah, quand tu dis que c'est une guenuche,
2: c'est pas bien. Ah, parce qu'une guenon, c'est aussi une insulte.
4: Quand tu dis que c'est une guenuche.
3: C'est une guenuche. En fait, c'est de peut-être. Là, peut-être.
4: Ah, c'est pas méchant, c'est méchant. Ça.
3: Il faudrait que tu fasses les. Ouais.
4: Quand tu dis que c'est une guenouche.
2: Mais en tout cas, une guenon, c'est aussi une petite guenon.
3: Oui, non, oui, alors oui, c'est.
4: Voilà. Oui, ça, c'est vrai.
2: Donc, guenuche.
3: C'est pas petite guenon, en général, c'est sale.
2: Bien, alors. Donc, je reprends un mâle singe.
3: C'est un singe.
2: Et marié, enfin, et en couple avec une
4: guenon.
2: Et le, ils ont un petit qui s'appelle
4: guenon.
2: Et une petite
4: guenuche. Okay. Voilà, voilà. Ça fait, alors, guenuche, ouais. Ça fait au Scrabble 2 CG U.
3: Sinon, continue voilà. Ta deuxième liste.
4: Et H, c'est 4 points quand même.
2: Ok, allez, on fait un autre. Donc, j'ai pris des animaux.
4: Facile.
2: Ouais,
4: un peu tropicaux. Un peu tropicaux.
2: Non, facile. Non, j'ai pris des animaux faciles parce que si j'avais pris renard, par exemple. Ça ne veut pas dire
4: renard,
2: renardo.
0: C'est
2: voilà.
0: Facile, c'est facile.
2: Ça, c'est un peu compliqué. Ah, oui. Tandis que si je vous dis les gnous.
0: Les gnous, c'est machin.
3: Les gnous.
0: Les gnous, c'est les dans le désert, là. Les...
2: Oui, oui, mais alors. Oui. Le mâle.
4: Ça, ça mange. Hein.
2: Le mâle, c'est un gnou.
0: Oui.
2: Ok. Et la femelle.
3: Non, c'est la femelle du gnou.
2: Voilà. Donc, Nico.
4: Ugnal.
2: Non.
0: La femelle, c'est ça sent pas.
5: Une gnouve.
3: Moi, je reste sur la femelle du gnou.
2: Non, allez.
4: Une gnouve.
2: Non.
4: Une gnoule.
3: Ah, ça n'a rien à voir avec une gnou.
2: Non.
3: Ouais, ça va.
4: Ah, ben, un nouge.
5: Une biche.
4: Une biche. Une biche soupire après.
3: Bon, c'est ça.
4: On n'est pas dans la même catégorie d'animal. Ouais, hein, voilà. Parce que la biche, c'est plutôt herbivore. Et le gnou, c'est plutôt je mange du carnif. Du carnif.
2: Non, les herbivores.
4: Ah, oui, on peut manger le gnou.
3: Oui, enfin, oui, voilà quoi.
0: Ouais.
2: Il est herbivore.
0: Mais qu'est-ce que ça me dit quoi?
4: Bon, saisis-toi.
2: Alors, il s'agissait. Personne n'a trouvé. Hein.
4: Non,
2: vous avez tout tenté, je peux donner la
4: réponse. Oui, on a tout tenté.
2: Une maroufle.
4: Ah, ouais, on n'était pas du tout.
3: Ah, ben on n'était pas.
4: J'ai déjà entendu ça.
3: Maroufle. Mais oui, mais j'ai déjà entendu.
2: Le terme maroufle aussi, c'est quand on pose du papier peint.
3: Ah, oui, c'est dans un truc de déco, j'avais entendu ça.
4: Oui, mais pourquoi ils ont pris le terme maroufle?
2: Je ne sais pas.
3: Peut-être qu'à l'époque, c'était avec la peau de la maroufle.
2: Peut-être que je ne sais pas.
3: On ne veut pas savoir.
4: Demande à Richard.
3: Ah, oui.
0: Alors. Ça remonte du temps des. Bon,
4: de ton temps?
0: Ouais, des années 1800.
4: Ah, alors, je pense que tu te avant.
0: Bien avant, bien avant. Là, il y avait un homme qui s'appelait. On va continuer.
2: Donc, du coup, la femelle du gnou, c'est une.
4: Maroufle.
2: Et le petit. Alors là, il n'y a pas de distinction, mâle ou femelle, peu importe. Le petit.
3: Maroufle.
0: Marouflette.
3: Gnoufet.
4: Un gnou.
3: Gaou.
4: Gaou. On dit pas gaou, mais gaou.
2: Voilà, gaou.
4: C'est ça.
3: Ouais, c'est ça.
2: Non, mais c'est pas la même chose. Hein,
3: pour eux, c'est pas la même chose.
4: Et c'est du quoi que c'est fini.
2: Jamais. Donc, on reprend le gnou.
4: C'est une épouse, et puis après les dangers.
5: Très bien, on a compris.
0: Dis-nous. C'est ton nom, dis-nous. Hein.
4: C'est du quoi. Que j'ai
0: eu. Attends, ce soir, quand tu dis. Chante pour moi.
3: Alors, non, si je chante comme ça, je vais lui faire une tisane.
0: Ah, d'accord, ok.
3: Ouais, il est malade.
2: Demande au soleil.
5: Il va se mettre son citron dans son nez.
3: Oui, voilà. C'est un début de grippe.
2: Alors, donc le gnou est avec la
3: maroufle.
2: Et ils ont des bébés.
3: Gaou. C'est bien ça, G-A-O-U.
2: G-A-O-U. Okay. On part sur un autre.
5: Allez, le chien maintenant.
2: Non, c'est trop facile. Alors, on va partir sur les chameaux.
0: Ah, les chameaux, ok, d'accord.
3: C'est une chamelle.
2: Tout à fait.
0: Voilà.
2: Oh, c'est le petit.
0: Chamelon.
2: Chamelon, tout à fait. Tout à fait. Vas-y, et ma du coup, chamelle. Les dromadaires.
4: Ah, tu m'as chamelle. Ah. Elles ont perdu chamelle.
3: Alors, si vous voulez. Que Étienne pourrait saluer platement.
0: Et je pense que ce soir, il y aura des petits chamelons.
2: Et pour les dromadaires, du coup
0: Dromadal.
3: Non, par contre, j'ai pas la femelle.
2: Dromadal. Ça reste une chamelle.
3: Ah, ils se partagent les chamelles.
4: Ouais, ah, ils sont plutôt des cheptels. Ouais, c'est plutôt des cheptels.
0: Et le petit s'appelle Béchamel.
3: Là, c'est
4: sauce blanche. Et quand c'est la fille, c'est sauce blanche.
2: Et pour le petit, c'est un.
3: Dromado.
2: Comme l'autre. Comme le chameau. Donc.
4: Dromado.
2: Dromelon. Dromelon.
4: Ah, dromelon. Et quand il est trop gros, c'est gros pastèque.
3: On reprend. Donc, on a le dromadaire, la chamelle et le dromelon.
4: Dromelon.
3: Dromelon. Dromelon.
2: Un chamelon. Un dromelon.
3: Un dromelon et un chamelon.
2: Et pour les facochères.
4: Un porc.
0: Moi, je dis un porc épique.
2: Alors, pour les facochères, si ça peut vous aider, les facochères et les sangliers, c'est la même chose.
4: Ouais, et en plus, ils chantent une chanson. C'est terrible, cette affreux.
2: Non.
3: Quoi? C'est pas la truie pour
4: mais
3: le sanglier.
2: Non, la truie, c'est pour le cochon.
3: Oui, je sais, mais je crois qu'elle considère aussi pour le sanglier. Non,
4: nous,
3: pas du tout.
4: Pauvres pouilleux. Ouh, ils nous jettent tous les deux. Vous avez la ref ou pas?
2: Bien sûr.
0: Je pense que ce soir, il y aura vraiment des chamelons.
2: Sous les étoiles.
0: Bon, on y va.
2: Alors,
0: allez.
2: La femelle du sanglier ou du facochère, c'est la même chose.
0: Faglia.
3: Facochette.
2: Non, ça n'a rien à voir.
3: C'est comme trouiller pas ou quoi. C'est un truc qui n'a rien
2: à voir. Voilà, d'ailleurs, on va revenir sur ça tout à l'heure. Si vous permettez, si on a le temps.
4: C'est non, mais une, on ne peut pas celui-là parce qu'on ne mange pas celui-là.
2: Une lait.
3: L-A-I.
0: Ah oui, c'est vrai, la lait.
3: La lait. J'ai déjà entendu ça. Oui,
4: c'est vrai.
3: Effectivement.
2: Et le petit, c'est le même pour les deux.
0: Chocolat.
4: Pas communion en tous les cas. Voilà.
2: Alors?
3: Non, alors, si ça se trouve, on va te dire pareil. On avait déjà entendu.
2: Le marcassin.
3: Ah oui! Ah oui, j'ai déjà entendu.
0: Le marcassin.
3: Et puis, ils ont des petits traits horizontaux sur eux. Ils sont tout mignons.
2: Alors, ça, c'est pour les sangliers, mais les bébés facochères, ils ressemblent à des.
3: Ah oui, bon, les sangliers, ils sont tout mignons, les bébés. Et avec leurs petits traits, non?
2: Ok, donc le porcelet et le petit de la truie.

0: qu'on appelle un porc, mais qui est mâle reproducteur.
1: Ah, donc le mâle alpha, quoi.
2: Le mâle alpha.
3: Le mâle alpha, c'est qui vous
0: reproduit? Chez les porcs.
3: Chez les porcs.
2: Le mâle alpha?
3: Eh bien, le porc chef.
0: Ça n'a rien à voir.
2: Le porc qui pique.
1: C'est un mot qu'on a déjà entendu, tu penses?
0: C'est une insulte. Soutenue.
2: De
0: type guenon, quoi.
2: C'est une insulte soutenue. Ok.
1: Non, on a déjà dit fat cochon. Tu es un.
4: Cochon, non.
1: Non, tu es un.
2: Un super cochon. Super cochon.
1: Malotru? Non.
0: Un verra, espèce de verra.
1: Ah oui.
0: Avec
1: oui.
0: deux R et un.
1: Et deux R, ouais.
2: Verra?
1: Oui.
2: Mais qui vivra verra.
5: C'est une bonne journée.
1: D'accord.
3: Qui vivra verra.
0: Demain, et chez les lévriers. Et chez les lévriers. Comment s'appelle la femelle?
3: La pine.
1: C'est à quoi j'ai pensé. Je ne le dirai
0: mais
1: pas.
0: Mais c'est bien
1: ah,
0: ça.
1: C'est la levrette. Ok. D'accord. C'est.
0: Un lévrier est en couple avec une
1: levrette.
0: Ils ont des bébés.
1: Une petite levrette.
2: Non, c'est déjà la maman.
0: Levronne.
2: Ah bon.
0: Voilà.
3: Donc qu'est-ce qu'il y a? Dis-nous.
1: Mais non. Mais je pensais que la fille avait le même nom que sa maman.
3: Ah d'accord.
4: Priscilla, tous ces noms-là, j'avais jamais entendu. Voilà. Et vraiment, dans le baccalauréat, ça peut être super.
2: Je te promets. Parce qu'on prend toujours la paix, tout ça, et puis voilà.
0: Et bien, donc vous pouvez mettre la lait.
2: Voilà, la lait.
0: La levrette.
1: Et la levrette aussi, ça marche.
2: Ça passe. On m'a dit que c'est pas.
3: J'étais quand même assis quelqu'un découvrir mission maintenant, c'est juste on prend d'un.
0: Oui, bien sûr.
1: Alors, il va savoir que la levrette est la femelle du lièvre.
3: Voilà.
0: Je dois vous donner deux encore. Les lièvres. Quand ils ont une femelle, comment on l'appelle la petite femelle?
2: Mais t'as dit levrette.
0: Du lièvre. Là, on était sur le lévrier, c'est un chien.
2: Ah oui.
1: Ah, sur le lévrier, c'est vrai, j'étais sur le lièvre. Hein.
3: Moi aussi.
0: Alors non, le lévrier,
1: d'où oui, la chien. D'où le.
0: La levrette.
1: La levrette, oui. Okay.
0: Alors revenons. Oui. Le lévrier
1: a pour compagne la levrette.
2: Non, c'est pas. Là, le lièvre, c'est.
0: Le lièvre.
2: Le lapin sauvage. Le gros.
0: Le gros,
1: celui qui est énorme. C'est quoi, David?
4: La lièvrette.
0: Non. Ça n'a rien à voir. Ah.
2: Ça peut vous aider
0: vraiment au baccalauréat, d'ailleurs.
2: Vous savez que c'est dangereux. On parle de lévrier, mais c'est dangereux.
1: Non, alors le lièvre.
2: Le lièvre, c'est dangereux.
1: Quand ils le chassent, alors c'est connu qu'en fait, ils doivent avoir des gants. Alors, ceux qui ne sont pas habitués, mais il y a un protocole particulier. Quand tu le récupères.
2: On ne mange pas ça, mais on vous dit.
1: Voilà.
2: Un peu de culture.
1: Il y a un protocole particulier, aussi bien une fois que l'animal est mort à la chasse et de la manière qu'on le cuisine. Parce que c'est très, très, très toxique et mortel. Ouais. Oui.
2: Il faut
1: pas se louper.
2: Il faut prendre des gants pour le porter.
1: Voilà. Les chasseurs qui portent sans gants. Ils te disent qu'ils sont habitués, ça fait des années. Et encore, ils préfèrent ne pas se louper.
2: Et ils te disent que c'est une viande qui ne peuvent pas manger le lendemain.
1: C'est le soir tout de suite. Une fois que tu as cuisiné d'une manière particulière, pareil, il y a des épices et des alcools spéciaux à mettre. Et il n'y a pas on fait réchauffer, c'est meilleur quand c'est rassis. Non, c'est à jeter. Sinon, tu meurs. Donc en fait, c'est.
3: Ok, d'accord.
2: Donc on va voir pourquoi Dieu a dit de ne pas manger ça. Voilà.
3: On continue.
2: Faisons la petite.
0: Donc le lièvre, la femelle du lièvre, ça peut être une lettre très intéressante au baccalauréat.
1: Un cul?
0: Non. Une autre qu'on ne trouve pas souvent. Le
2: H.
1: La Z.
0: Le H.
2: Le H. Il est muet. Une levrette. Une levrette.
0: Une haze.
2: H-A-S-E.
1: Une haze.
2: J'ai jamais entendu ça.
1: Moi non plus.
2: Je vous promets, jamais entendu ça.
3: Ça, c'est bon pour le scrabble, par contre.
2: Moi, je voulais asthme. Mais pas haze.
0: Et s'ils ont un petit, c'est un petit.
2: Asmo.
0: Asmo.
2: Gizmo. Azo.
0: Plus comme papa.
2: Le vrio.
0: Le vrio. Ok.
1: Je suis sûre qu'on dit ça, on ne va pas penser à.
0: Si je vous demande c'est quoi la lait,
1: c'est la femelle du sanglier. La femelle du gnou. Ah non, ah oui.
0: Le petit gnou.
1: J'étais pas
0: loin. Qu'est-ce qu'une as?
1: C'est la femelle du lièvre.
2: lièvre.
0: Qu'est-ce qu'une chamelle?
1: C'est la femelle du chameau et du dromadaire.
0: Et le chamelon?
1: C'est le bébé.
3: Le petit du chameau.
0: Et le dromelon, du coup?
3: Le petit du dromadaire.
0: Et le verra?
3: Le
2: qui vivra?
3: C'est ça, c'est le porc.
2: Le mâle porc.
1: Le mâle alpha reproducteur.
3: Voilà.
0: Et enfin, une guenuche.
3: C'est la femelle.
1: Non, c'est le bébé femelle. Plus qu'une nunuche, on avait dit.
0: Voilà.
1: Ouais. Le bébé femelle.
0: Et un petit dernier, une maroufle.
2: La femelle du chameau.
1: Non, c'était pas du chameau. C'était au début, elle avait dit, c'était, puisqu'on a dit.
0: C'est la maman du gnou.
1: C'est ça, c'est la maman du gnou. La femelle du gnou.
0: Voilà.
2: Ah ouais, maroufle, c'est vrai.
1: On avait dit pourquoi on appelait ça maroufle. Bref, papier peint.
0: Et voilà, c'est
3: bien. Bravo, super. Bravo. Ah ouais.
2: Bravo, deux fois bravo.
0: Preuve qu'on ne sait pas vraiment parler français.
1: Ah non, mais bébé de.
0: Vraiment, voilà, dernier. Je peux vous lâcher un dernier. Comment on appelle un bébé hérisson?
1: C'est un choupinou.
0: Non,
1: c'est un choupisson.
0: Un choupisson.
1: Oui, c'est trop mignon. C'est tout mignon.
2: Non, mais parlons peu. C'est Adam. Il a pris combien de temps pour abandonner ça? Non, il faut qu'on parle.
1: Non, mais sachant qu'il a dû répéter tout cela à Ève.
2: Ouais.
0: Et attendez.
3: C'est une femme, ça prend du temps, une femme. Non, je dis.
0: Et surtout, j'allais dire, il y avait plus d'animaux en plus à l'époque.
2: En plus, c'est vrai.
1: Il y en a plein qui ont disparu, effectivement.
2: T'imagines quoi?
0: Heureusement qu'il n'a pas fait ce qui s'est
2: passé. Déjà, moi, je vous dis que j'arrive pas à imaginer le serpent qui a des ailes et qui vole.
1: Ou bon, tu peux avoir un indice sur les dragons.
2: Ouais, c'est dit comme ça.
0: Mais heureusement, il n'a pas fait ceux qui sont
1: dans l'eau. Parce que là, je pense que.
3: C'est porté. En tout cas, merci, Fanny. Franchement, j'avoue. Au top.
2: Ah ouais.
1: On va essayer de retenir.
3: Et par contre, si vous voulez plus de précisions sur tous ces animaux, vous pouvez appeler Espagnol
0: 00000.
2: Sinon, on repasse dimanche.
1: La prochaine fois, elle va nous faire les cris des animaux.
3: Ah oui, c'est quelque chose.
1: Non, pas celui-là, mais le nom des cris.
3: Alors, mon frère a posé une question hier sur les animaux. Et dit qu'il est juste à côté de Davis. Est-ce que les coqs font pipi?
2: Oh, mais oui.
0: Tout animal. Regarde bien.
3: On m'a répondu cet après-midi et je vois ça.
0: Regarde bien la crotte, entre guillemets, d'une poule.
1: C'est tout très limite.
0: C'est les deux en un.
1: Voilà.
3: Okay, voilà.
1: Donc les gens qui aiment comme le coupillon, à bon entendeur, ça.
0: Les pigeons aussi.
1: Voilà.
2: C'est deux en un qu'ils ont.
0: Dans une pièce, il y a les deux.
1: Il y a les deux. C'est pour ça que c'est toujours un peu humide.
0: C'est efficace.
1: Au moins, c'est radical.
2: C'est pas cher.
3: Allez, c'est parti. Didou, le jeu à Didou, c'est parti.
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1: Alors, ça faisait très longtemps que je ne vous avais pas fait de l'histoire.
2: Ça, c'est vrai que c'est ça faisait au moins trois émissions qu'on n'est pas là.
1: Oui, non, mais je parle des dernières émissions que nous avons fait en direct.
3: Je vous essayer sans toi, vous.
1: Donc, nous allons faire de la civilisation d'Amérique. D'Amérique du Sud. Donc, civilisation d'Amérique du Sud. On va commencer par des questions faciles.
0: Le Tenochtitlan.
1: Sur les bases de la ville.
2: Le Machu Picchu.
1: Quotidienne. Bien sûr, je n'ai pas mis ces deux-là.
2: Le Machu Picchu. Comment on dit ça encore?
1: Comme d'habitude.
0: Le Machu Picchu.
1: Machu Picchu.
2: Oui, ça. Ouais. Et ça, c'est passé quoi?
3: Attends, qui connaît pas le Machu Picchu?
0: C'est quoi?
3: C'est une montagne.
0: Non, c'est pas du tout. C'est pas une montagne.
2: Non, c'est
1: vrai que c'est sur une montagne.
3: Voilà.
1: Mais ce n'est pas une
3: montagne. Oui, mais on a compris.
1: Ah non?
3: C'est un détail.
2: Apparemment, les gens te disent que pour aller là, c'est très beau.
3: Ouais, j'y ai été.
2: Par contre, il fait très froid.
1: Mais c'est normal, tu es en haut de la montagne.
0: Pour par exemple Richard, je sais pas si ce serait recommandé. Je fais vite, mais je sais pas si ce serait recommandé.
3: Ah d'accord, vous avez une bêtise. Vous avez appris.
2: Il pensait que c'était la bêtise.
3: Quoi?
0: Comme il est asthmatique, en fait, il est très en altitude. Il y a pas beaucoup d'oxygène en fait.
2: Ouais, c'est vrai.
0: Donc tu pouvais crever là-bas, c'est ce que j'allais dire.
4: Non mais t'inquiète pas.
0: Voilà.
4: Sa barbe capte l'oxygène.
2: Tu l'as mis contre Davis.
3: Bon, vas-y.
2: Tu l'as mis contre Davis. Non, mais et par contre, mine de rien, je me suis toujours là pour poser la question. Comment ils ont amené les pierres là-haut?
3: Ah, je peux te dire, j'étais là.
0: Mais non, ils ont pris dans la roche.
3: Mais non.
2: Pourquoi ils ont fait ça? Ils ont amené les pierres. Comment ils ont fait ça?
3: Ah ben oui.
2: Ça, vous avez 4 heures. À deux, de bord de filou.
4: À deux de nous.
0: Allez, on de la
3: allez, vas-y, dis-nous.
1: Alors, nous allons commencer avec des questions faciles sur les bases de la vie quotidienne, comme d'habitude, comme c'est de l'histoire, de la culture, tout ça. Je vous ai fait sous format QCM.
3: Ok.
1: Première question.
0: Les Caraïbes.
1: Quel était l'aliment de base absolu des civilisations d'Amérique du Sud, présent dans presque tous
2: le maïs.
0: Le maïs. Voilà, c'est ce que j'avais dit.
1: Voilà, j'ai même pas besoin de faire des propositions. Facile. C'est le maïs. Mais il faut savoir que le maïs n'était pas qu'une nourriture, c'était une divinité. Hein? Les Mayas croyaient même que les dieux avaient façonné les premiers hommes à partir de pâtes de maïs.
4: Le dieu
2: pourquoi des pâtes de maïs?
1: Mais qu'ils avaient façonné l'homme.
0: Ils ont fait une purée avec et puis après ils ont fabriqué l'homme avec la purée.
1: Oui, il ne faut pas oublier que toute toute mythologie est basée sur une contrefaçon et inspirée de la Bible. Donc pour eux, en fait, les dieux avaient façonné des hommes à base d'une pâte de maïs.
0: Même eux croyaient quand même au créationnisme.
1: Oui, voilà.
2: Un dieu popcorn, c'est ça.
1: Donc du coup, en fait, c'est pour ça qu'ils l'ont décliné sous tous les formats, tortilla, tamales. Et il y a même une boisson épaisse appelée atole.
0: Atole.
1: Ah, excusez-moi, je n'avais pas l'accent. On va demander à Espagnol.
2: Ah, atole.
1: Non, pas celui-là. Contrairement aux villes européennes de l'époque, donc on va bien, contrairement aux villes européennes de l'époque souvent sales, parce qu'on va venir sur ce sujet bientôt, hein, où ils vivaient dans
0: les
1: la
0: Français.
1: Boue et dans leur merde, parlons clairement, comment les Aztèques maintenaient-ils la propreté de leur cité? Ils utilisaient les esclaves mis en prison pour nettoyer les lieux.
0: Ça peut être une bonne option.
1: Ils brûlaient les déchets dans un feu chaque soir.
3: Non, je pense pas.
1: Ils balayaient et arrosaient les rues quotidiennement ou ils ne s'en souciaient pas du tout car tout le monde faisait attention.
2: Bon, prends.
0: Non, je pense qu'il fait un petit feu. En mode, c'est de là que viennent les déchets, tu vois. J'ai la vision.
1: Et puis avec une petite danse.
0: Oui. Ou caca.
2: C'est Obélix.
1: Alors en fait, c'était très simple.
0: Caca.
1: Ils balayaient et arrosaient les rues quotidiennement. Donc, la capitale aztèque, excusez-moi, on va peut-être demander à Espagnoles de lire ce mot.
2: D'accord. Pour regarder pour ça en même temps.
0: Oui, Tenochtitlan.
1: Voilà, donc je n'arrive jamais à le dire. Donc, redis-nous donc à
0: Tenochtitlan,
1: qui était la capitale aztèque.
0: Tenochtitlan.
2: Ouais, alors, tu penses à Teno et tu penses Ch'tit
3: et Kikilan.
2: Ch'tit. Ouais. Ch'tit. Ch'tit, c'est une femelle de
1: Ch'tit. Tenochtitlan. Donc, à Tenochtitlan, il y avait plus de 1000 personnes qui étaient employées chaque jour uniquement pour nettoyer les rues. Ils avaient même des barges spéciales pour collecter les déchets et les utiliser comme engrais pour leur jardin flottant. Les chinampas.
0: Ils avaient donc des caca flottants.
1: Non, parce qu'ils faisaient du compost. Imagine des composts flottants.
2: C'est pour ça qu'ils pouvaient planter le maïs bien, parce que tu vois,
1: il y avait beaucoup de compost naturel. Alors, celle-là est facile. Normalement, je ne suis même pas censée vous donner des propositions. Puisque nous sommes
0: dans les questions. Le Quetzalcoatl.
1: Elle ne sera pas là. Quelles boissons sucrées très différentes?
0: La tequila.
1: Moderne. Alors, excusez-moi, il faudrait expliquer aux auditeurs comment vous...
2: Mais parce que c'est la seule boisson que tu connais, tequila, qui voilà, là-bas. Tequila. Voilà.
0: Non, alors il y a...
1: Donc, il y a le café, il y a le jus d'ananas, il y a la bière de cactus et il y a le chocolat.
2: Le chocolat?
1: Sachant que tout ça vient de là-bas.
2: Le chocolat?
1: Café, jus d'ananas...
2: Non, chocolat.
1: Bière de cactus, il y a à fond, hein.
2: Oui, mais chocolat.
1: Et le chocolat.
0: Alors, j'aurais dit...
3: Quoi que ce soit le café...
0: Non, c'est... Mais j'ai oublié son nom, en fait. Ah, mais...
2: Tu dis le café? Moi, je dis le chocolat. Non,
1: alors, la boisson que je cherche était consommée par l'élite avec du piment et du maïs.
2: C'est pas le chocolat.
0: C'est la bière de cactus, mais j'ai oublié...
2: C'est pas le chocolat.
0: Comment il s'appelle?
2: Parce que le chocolat, c'était pas de l'or pour eux. Enfin, c'était de l'or.
0: Ça commence par quoi?
2: Alors, pendant qu'on cherche...
1: Le vrai nom.
2: Alors, pendant qu'on cherche, quand les Européens sont venus dans les pays là, tu sais, les gens utilisaient des plateaux d'or, tout ça. Mm. Mais pour eux, c'était pas des richesses. Pour eux, leur richesse, c'était le chocolat, le cacao.
0: Mm. Ils ont tout compris.
2: Le cacao valait plus cher que l'or même.
1: Que l'or,
2: Sauf que les Européens, ils voulaient voir, ils pensaient que c'était ça.
1: C'était l'or, mais en fait, ils avaient tellement d'or que pour eux, c'était devenu banal.
0: Comme les Oompa Loompa.
1: Exactement.
2: Ils avaient avait tellement d'or, il y avait tellement d'or.
1: Donc il faut savoir qu'en fait, en Amérique du Sud, le café, le jus d'ananas, la bière de cactus et le chocolat, tout ça, ça vient de là-bas. Et en fait, la boisson qui était consommée par l'élite avec du piment et du maïs était le Xocolat.
0: Il disait Xoal. Xoal.
1: Voilà.
0: Merci. Xoal.
1: Voilà.
0: Attends,
1: oui, voilà.
3: Tu connais
0: Xoal.
1: Oui.
0: Non, je bois pas d'alcool. Et puis,
1: non, pas du tout. C'est du chocolat.
3: Ok, c'est cool.
1: Mais il disait, dis-moi le mot.
0: Xoal.
1: Voilà. Et en fait, ça n'a rien à voir avec le Nesquik ou Ovomaltine, là. En fait, il faut savoir que l'empereur, celui qui commence par un mot test, non, tu le vois pas? Bon, alors je vais dire, excusez-moi les Espagnols.
0: L'empereur. Moctezuma.
3: Voilà. Moctezuma. Voilà.
1: Donc l'empereur Moctezuma en buvait jusqu'à 50 tasses par jour des gobelets d'or. Pour lui, vous avez vu gobelets d'or. Oui, pour eux c'était voilà.
2: Du pitcher.
1: Pour lui, c'était un aphrodisiaque, une source d'énergie. On y ajoutait du piment rouge pour le côté feu et du roucou pour lui donner une couleur rouge sang. Il en a eu beaucoup. Oui. Voilà, il était
3: comment ça s'appelle la boisson?
1: En fait, c'était du chocolat avec du piment.
3: Bon, je connais un qui va faire du chocolat ce soir. Quand c'est que comment le
1: Xoal? X-O-C-O-A-T-L.
3: X-O-C-O-A-T-L.
4: Nico cherche la recette.
3: Ouais, voilà, Nico cherche la recette là, pour ce soir. Donc.
1: Maintenant, nous passons au niveau moyen et nous allons aborder mode de vie et société. Quelle petite... Alors, espagnolette, s'il te plaît, tu seras un joker parce que normalement, tu as la réponse.
3: Quel petit animal
1: aujourd'hui considéré comme un animal de compagnie chez nous était une viande de luxe table des
3: gens
1: de l'époque? Alors, on n'est pas en Égypte, hein, les gens. Nous sommes en Amérique du Sud. Donc, nous avons le lapin, le hamster, le cochon d'Inde ou le furet.
3: Entre cochon d'Inde et le furet.
2: Non, hamster et cochon d'Inde.
3: Coucou, le furet, du pas de la vie, il est passé par ici, il n'est pas passé par là. Allez,
1: cochon d'Inde.
3: Voilà, cochon d'Inde, nous j'avais dit ça, cochon d'Inde.
0: D'ailleurs, là-bas, les cochons d'Inde.
1: Ils ne font pas les. Voilà, ils font jusqu'à 6 kilos plus. Oui, ils ne tiennent pas dans une main. Oui, oui.
0: C'est un cochon.
1: C'est pas le petit truc là qui court comme un hamster.
0: C'est comme un marcassin. Oui, voilà.
1: C'est un bébé, oui.
0: Oh, ils deviennent gros, ils font 6 kilos.
1: Exactement, ils sont très gros et tout.
0: Donc en fait, c'est bon.
1: Oui, effectivement, on connaît quelqu'un qui a goûté, qui a dit ouais, c'est excellent et tout et tout.
3: Ah ouais?
1: Dans les palais incas, oui, parce qu'ils continuent à en consommer en fait là-bas. Oui, ils ont plein de recettes à base de ça. Et en fait, à l'époque, dans les palais incas, on élevait des milliers de couilles, je sais pas comment on dit, c'est U-Y. Dans les palais, on élevait des milliers de couilles. C'est le nom local du cochon d'Inde. On les servait lors des mariages ou des victoires militaires, souvent rôtis avec des herbes des Andes. C'était une source de protéines précieuses car il n'y avait pas de vache ou de porc encore. Les Européennes, c'est pourquoi ils vivent.
3: Donc il n'y avait pas de vache ni de porc.
1: Quel secret de beauté radicale les parents mayas utilisaient-ils sur leur bébé pour marquer leur rang social élevé?
3: Maman.
1: Ils leur coloraient les cheveux en blond.
3: Non, c'est pas
1: que étant donné qu'ils sont bruns, voilà, comme ça on savait tout de suite, ce petit-là est précieux. Ils leur aplatissaient le crâne. Ils leur faisaient porter des chaussures avec un motif, vous savez, des motifs qu'on voit un peu dans les films et tout, voilà. Ou ils leur tatouaient le visage dès la naissance. Là aussi, il faut savoir que Maya, Aztec, tout ça,
3: Ouais. Quand je m'appelle Esteban Dia et Cité d'Or, Esteban Dia, Taoula, Cité d'Or.
0: C'est
3: qui a trois prénoms
0: là-dedans.
3: Ouais.
0: Esteban.
3: Voilà, la musique.
0: Zia,
3: enfant du soleil, tu parcours le ciel, la terre, cherche ton destin.
1: Donc pour vous, la réponse, c'est quoi?
3: Tu arrives au Robert. La nuit, avec tes deux meilleurs amis, à bord du grand condor, tu recherches Cité d'Or.
1: Donc comment faisait-il?
0: Il tatouait.
3: Moi, c'est au tatouage. De la naissance.
1: Alors, il faut savoir qu'il leur aplatissait le crâne.
3: Ah, Avec quoi?
1: Attendez, mais je vous dis.
3: Avec quoi?
1: Donc, il leur aplatissait le crâne avec des planches en bois. Dès le quatrième jour après la naissance, on plaçait la tête du bébé entre deux planches de bois liées très serrées. Pourquoi? Parce qu'un crâne allongé ressemblait à un épi de maïs. N'oubliez pas, le maïs, je vous ai dit, c'était une divinité. Donc, c'était le symbole ultime de la

0: et de la noblesse, tous ceux qui avaient le crâne.
1: C'est pour ça qu'ils ont pas vécu longtemps. Hein.
2: Alors le crâne allongé.
3: Les allongés, mais non.
1: Ils ont pas vécu longtemps.
0: Non, mais ça n'a rien à voir avec ça. C'est surtout les Européens qui ont la grippe et des maladies sexuellement transmissibles. Alors,
2: ah, ok,
4: comme
2: d'accord.
4: Comme les critères de beauté, ça peut
0: oui, vraiment. Et comme tu dis critères de beauté, merci Davis. Quand je vous dis c'est un technicien de qualité, la prochaine question est pour plaire aux dieux, Kinich Haou, quel trait physique considéré aujourd'hui quel trait physique considéré aujourd'hui comme un défaut visuel était très recherché chez les Mayas?
1: Défaut visuel?
0: Avoir les yeux verrons. Donc vous savez c'est quoi
5: un œil de chaque couleur
0: différente. Oui. Okay. Avoir les yeux verrons.
2: Comme moi c'est vert et bleu.
0: Être aveugle d'un œil.
2: Non.
0: Loucher ou avoir des sourcils très épais. N'oubliez pas, ils ont un truc avec les sourcils épais.
5: Oui, c'est vrai.
1: Cusco avait des sourcils épais.
2: Voilà.
0: Et puis aussi Frida Kahlo. C'était surtout mon sourcil.
2: On va partir sur ça.
5: Je dis ça et être coquille.
2: Pour moi, c'est ça. Les yeux et les cils.
0: Donc, en fait, pour plaire aux dieux, Kinich Haou, le trait physique, en fait, qui était waouh, trop bien et tout, c'était louché, effectivement. Et vous saviez, tellement c'était recherché, tout le monde trouvait ça trop beau, les mères attachaient une petite perle de résine ou une pierre de
5: pour rendre l'œil coquille, ils attachaient
0: au bout d'une ficelle sur le front du bébé, et la perle pendant entre les deux yeux forçait l'enfant à les fixer.
2: Ça créait
0: le strabisme en fait.
2: Mais c'est fort.
5: Donc t'imagines, t'étais coquille et allongé comme un maïs.
0: L'homme à voir.
1: Est-ce qu'il est coquille?
5: Ouais. Oui. Oh, tes parents, ils travaillent?
1: Non.
5: Il est coquille?
1: Oh oui.
0: Non, vous avez oublié. Il a le crâne allongé comme un maïs.
5: Il a le crâne plat?
1: C'est l'homme parfait.
5: C'est parfait.
1: Oh, c'est parfait. Il va grandir dans la société, il sera le médecin. Voilà.
0: Quelle était la particularité de la pratique du tatouage chez ces peuples? Ils utilisaient des décalcomanies de fleurs. Ils découpaient la peau avant d'y verser la peinture.
5: Ça peut être une possibilité.
0: Les tatouages s'effaçaient au bout de quelques temps, puisqu'ils n'avaient pas encore une bonne technique. Et où ils utilisaient, vous savez, alors je ne sais pas comment expliquer, je ne l'ai pas écrit, mais un petit piquet, et puis tu sais,
5: comme un tatouage de moderne, mais d'époque.
1: Ils incisaient la peau. Ils incisaient la peau, faisaient couler l'encre, comme ça quand la peau revient, l'encre est déjà.
0: Vous savez, un petit marteau et puis. Je sais pas comment ça s'appelle.
2: J'ai vu ça dans certains films, peut-être.
5: Mais tu sais, là, Richard.
2: Je donnais le manteau.
5: Ah, d'accord.
0: Sinon, en fait, en vrai.
1: Ils incisaient la peau.
0: Ils découpaient la peau avant d'y verser la peinture. Et il faut savoir que la cicatrice faisait le dessin.
1: Ouais.
0: Donc le tatoueur dessinait le motif avec du charbon. Il utilisait une pointe d'obsidienne, d'accord? C'est du verre volcanique. Pour inciser la peau profondément, il versait ensuite l'encre noire dans la plaie ouverte. Oui, comme ça.
1: C'est intelligent parce que. Non, franchement, c'est intelligent. Tu prends une pierre volcanique pour inciser une peau. Donc en fait, quand ça la cautérise en même temps.
0: Et du coup, la douleur était telle que celui qui restait calme gagnait un immense respect social. Parce que de base, c'était.
5: Et t'imagines s'il était coquille et qu'il avait une tête de maïs.
0: Alors, comme l'heure est avancée et qu'il faut laisser Nico santé, je vais laisser les questions difficiles pour la prochaine fois. Mais vous savez que. On était qu'à moyen. Donc, retenez qu'à l'époque des Mayas, Aztèques et Incas, il fallait avoir un crâne allongé. Avoir un strabisme, d'accord. Supporter la douleur du tatouage. C'était la beauté suprême.
5: Après, on peut voir que Richard a déjà le coquille.
2: J'ai appris à ne pas répondre.
1: Le silence est une réponse.
2: Voilà.
1: Le silence est une réponse.
2: Au moment, je ne louche pas.
5: Mais moi non plus.
2: J'ai pas la tête allongée.
5: Mais par contre, regarde-toi bien.
1: Je vous rappelle, Philippe, ne t'inquiète pas, on va bien.
2: Ouais, je pense qu'il y en a qui.
0: Donc nous t'écoutons.
2: On applaudit quand même. Dis-nous, franchement, pour. Super.
1: Ben, bon, ben, moi. Ah non, j'attends la petite musique.
4: Big up time. Wonderful.
1: Maintenant. 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
5: Sinon, il faut apprendre les paroles.

0: Ok, très bien. Moi, mon jeu, c'est sur les plantes médicinales et leurs bienfaits.
1: À tout mot.
0: Arrête.
2: À
0: tout mot. Ok, bon. Vivons facile. C'est pas ça. Quelle plante tropicale est connue pour ses propriétés anti-inflammatoires et est souvent utilisée en infusion pour soulager les douleurs musculaires?
3: Gingembre.
2: Nous pouvons noter que vous avez un problème de santé, appelez Davy. Il saura vous conseiller.
0: Et oui, c'est la gingembre. Oui, c'est la gingembre. Davy, c'est la raison.
1: Bravo, Davy, bravo.
0: Laquelle de ces plantes est réputée pour ses vertus antiseptiques et est souvent utilisée pour soigner les blessures? Alors, je donne les plantes. Vanille, aloe vera, thym ou cannelle?
2: Aloe vera.
0: Alors, la personne qui m'a dit cannelle.
2: Non, mais what do you?
0: Vanille, aloe vera, thym ou cannelle.
2: Aloe vera.
1: Pour soigner quoi?
2: Oh, alors, t'es pas concentré sur
0: vertu antiseptique et pour soigner les blessures.
2: C'est l'aloe vera.
1: Ouais, aloe vera.
0: Parce que la personne qui allait me dire cannelle, la cannelle, ouais, c'est un arbre. Hein. Ouais. Parlons peu.
2: C'est une écorce.
0: Je dis plante.
2: Tu peux râper un petit peu de cannelle. Oui, depuis tu mets
0: dessus. Non, mais je dis plante.
2: Non, faut tester. Si ça se trouve, il y a des vertus qu'on a.
0: Plante. Donc, on va dire arbre. Donc, plante.
2: Oui, non, mais c'est de l'écorce. Donc, tu vois.
1: La famille chanteur. On y va, continue.
0: Très bien, c'était l'aloe vera. Très bien, très bien. Quel est le niveau moyen, niveau physique, enfin c'est fini. Hein. Quel est le principal bienfait du curcuma, une plante tropicale originaire d'Asie du Sud-Est?
2: C'est pas anti-inflammatoire.
0: Alors,
2: je vous donne.
0: Je vous donne.
2: Et les mains.
0: Propriété sédative.
2: Non.
0: Stimulation de la croissance des cheveux.
2: Ça, c'est pour Davis.
1: Pour Davis, n'importe quoi.
2: C'est pour ça qu'il en
1: parle. Davis,
3: à la maison, je vais renforcer la.
0: Ah ouais. Amélioration de la digestion et propriété anti-inflammatoire. Propriété sédative.
1: Anti-inflammatoire.
2: Digestion et anti-inflammatoire.
0: Oui, et c'est très bon.
2: Par contre, faites attention à vos doigts et à le récipient dans lequel vous mettez. Vous mettez, ça tâche.
0: Vous mettez.
2: Parce que sinon, vous allez vous retrouver black and yellow.
0: Black and yellow.
2: Vraiment.
0: Alors, moi, je dis que c'est très bien. Je fais une petite aparté. Tous les matins, vous pouvez mettre dans un bocal du miel, n'importe quel miel. Vous mettez du gingembre en poudre dedans, du cucumber en poudre, du poivre noir, du piment de Cayenne. Et tu mélanges tout. Tu mélanges tout. Alors, soit le matin, tu prends une cuillère à café, ou si tu veux pas prendre le manger comme ça, parce que c'est un peu fort avec le piment Cayenne, tu prends de l'eau chaude.
2: Non, tu fais une tisane.
0: En fait, tiède. Et tu mets la cuillère dedans et tu le bois.
1: Moi, ça fait des années que je fais ça à ma famille.
0: C'est très bon.
1: Mais moi, je mets du miel, guarana en poudre.
0: Ouais, c'est bien.
1: Guarana, du gingembre en poudre.
0: Ouais.
1: Et. Cucuma,
0: ouais.
1: Et je presse un citron dedans.
0: Oui, ça c'est pas mal aussi, c'est vrai.
1: Et tous les matins on fait ça depuis un moment.
0: Et à vous, alors tu n'as pas d'épisode de grippal.
1: Voilà.
0: Tu peux avoir un petit analogie, mais t'as pas d'épisode grippal.
1: Et je sais que c'est très bon, c'est comme tout. Tu pars au boulot,
0: Tu mets ça dans un verre d'eau, le verre d'eau du matin là que tu bois.
1: Tous les matins on fait ça.
2: Aussi, vous n'aimez pas dans le verre d'eau du matin, comme j'avais pas, tu fais une tisane et tu reviens dedans. Et
0: après, mais comme c'est comme du miel, techniquement ça devrait passer, puisque quand tu mets dans du miel, parce que c'est sucré.
1: Ça passe.
2: Pour ceux qui, par exemple, ne supportent pas le piment.
0: Oui, c'est ça. Ah oui, c'est vrai.
1: Le piment de Cayenne,
2: on met dedans.
0: Alors, ça pique un peu, mais en fait, le piment de Cayenne est bon pour dégager les voies respiratoires.
2: Sinon, c'est bon aussi pour la circulation.
1: On ne voit pas ça. En plus,
0: du croc, tout ça, les trucs.
2: Non, sinon, tu as ton piment, tu laisses sécher, puis tu mixes.
0: Tu mixes. Mais tu mets dedans.
3: Le piment de Fort-de-France.
0: Non, piment de Cayenne. Faut pas le Madame Jacques.
2: Non, pas le Madame Jacques.
0: Le piment de Cayenne.
2: Ou le pili-pili, dans certains endroits.
0: Mais tu peux prendre ça.
2: Excusez-moi, c'est un jeu de mon cas d'émission avec Cayenne, Fort-de-France.
0: Ah!
3: là si tu n'étais pas là.
2: Voilà. Ah, okay. Sinon, moi, je prends du Virapic. Voilà, merci.
0: Alors, la plante Kavakava est utilisée dans certaines régions tropicales.
1: Kavakava.
0: Alors, la plante Kavakava est originaire du Pacifique occidental et apparentée au poivre. D'accord. Donc, la plante Kavakava est utilisée dans certaines régions tropicales pour favoriser le sommeil et réduire le stress, augmenter l'appétit, stimuler la croissance des os ou réduire la fièvre.
2: Réduire la fièvre, hein, par déduction. Hein.
0: Alors,
2: pourquoi on voudrait, enfin,
1: moi, je dis pour ça la fièvre.
2: Non, ils utilisent. Enfin, moi, je vais mettre
4: pour dormir.
2: Je vais mettre sédatif parce que je sais.
4: Avant qu'ils opérer, utilisent ça.
2: Pas forcément pour opérer, pour être bien, quoi.
0: Ah, c'est pour favoriser le sommeil et réduire le stress.
2: Voilà.
0: C'est pas sédatif. Donc, voilà.
4: Ah, c'est une amie. C'est une plante à vertu vraiment médicinale.
2: Vive les Sims, merci.
0: Alors.
1: C'est là que tu entends ça.
0: Alors,
4: comment ça s'écrit?
2: Kava.
0: K-A-V-A.
4: Ok,
0: Kava. Alors, l'acida cordifolia, c'est une plante, l'acida cordifolia, utilisée dans la médecine tropicale, traditionnelle tropicale, est principalement connue pour ses propriétés hypnotiques, stimulantes et énergisantes, antibactériennes ou calmantes pour l'estomac.
1: Pour l'estomac, je compte ça au pif.
0: Hypnotique, stimulante et énergisante, antibactérienne ou calmante pour l'estomac.
2: Stimulante.
0: Stimulante et énergisante. Okay. Alors, cette espèce.
1: Attends, c'est qu'il n'y a pas un nom aux Antilles
0: Alors, non, alors je te donne le nom. Alors, je pense qu'on l'a déjà vu aux Antilles parce que les images que j'ai vues, je pense que ça existe déjà. Cette espèce, également appelée Carétie ou Bala, est une plante herbacée qui offre des fleurs jaunes en été, une espèce de petite fleur jaune.
2: Sauf que chez nous, on a dû lui donner.
0: Sida cordifolia. Tapez sida comme sida et plus loin cordifolia. C-O-R-D-I-F-O-L-I-A. Vous allez voir l'image. Alors, elle est utilisée dans la médecine traditionnelle indienne comme stimulant et pour brûler les graisses et renforce la vitalité et les capacités sexuelles.
2: Bon, alors par contre, si tu as besoin de perdre du poids, tu peux prendre ça.
0: Oui, aussi.
2: Ok, bon, c'est ce qui
0: Regarde.
2: Oui, oui.
4: Attends, je voulais voir si il y avait un nom antillais.
0: Si, d'accord.
4: J'ai déjà vu cette plante-là.
0: Alors, les chers auditeurs, si vous avez votre portable, S-I-D-A, plus loin, cordifolia, C-O-R-D-I-F-O-L-I-A. Ensuite, le clou de girofle, bien connu en cuisine, possède également des vertus médicinales.
2: Apaisantes, calmantes.
0: Oui, mais c'est pour les dents, mais c'est.
2: Anti-inflammatoire.
0: Anti-inflammatoire et analgésique.
4: Ouais, voilà, c'est pour ça que quand on a mal à la dent, on l'utilise.
0: Quand vous avez mal à la dent, chers auditeurs, ça fait mal, mais c'est pas mal aussi quand il n'y a pas de dentiste en attendant. Vous prenez un clou de girofle et tu le plantes dans la gencive.
4: Tu le plantes à l'endroit où tu as mal, ou si tu n'as pas de clou de girofle, mais que tu as de l'huile essentielle.
0: Le clou de girofle, tu prends et tu gargarises dans la bouche. Ça va piquer. Avec un petit peu d'eau, avec de l'eau, mais ça va piquer, fort. Parce que ça va.
3: Est-ce qu'il faut le planter avec un marteau?
0: Non, pas avec le marteau. De manière, la gencive va le prendre.
3: D'accord.
0: Tu mets ça dans ta bouche.
2: Et quand tu plantes, il faut arroser combien de fois par jour?
0: Trois fois par jour. Des fois, tu peux augmenter à quatre.
1: Et ça pousse, hein?
0: Ça pousse. Tu vois un clou de girofle dans ta bouche.
2: Ok, ben ça va sentir quoi?
0: Voilà, c'est ça. Alors, le moringa, connu comme l'arbre de vie, est apprécié pour ses propriétés antifébriles uniquement, purifiante du sang, relaxante et détoxifiante, ou riche en nutriments et antioxydants renforçant l'organisme.
4: Le dernier. C'est pour ça qu'on en mange, qu'on met dans tout, en séché, dans les boissons,
0: dans les salades. Voilà. La fleur là, tu prends la fleur, tu la manges comme ça.
4: Il y en a même qui mangent les graisses.
0: Il y a les petites fourmis dedans, donc c'est essayer de des fois.
4: Ah, tu as connu les fourmis, toi, ça se sent.
0: Dernière question, et puis je termine là. Le noni, fruit tropical, est utilisé pour ses propriétés comme apéritif pour les animaux.
1: Apéritif.
0: Améliorer la vision, un stimulant sexuel uniquement ou immunostimulante et antioxydante.
4: Je pense que c'est immunostimulante.
2: Ça doit stimuler aussi.
4: Oui, peut-être parce que les animaux aiment beaucoup le manger.
0: Alors franchement, le noni, c'est un fruit qui est vraiment pas bon goût.
4: Tu as testé?
1: Tout le monde noni.
0: Ouais, je me rappelle de ça. Il faisait même du jus.
1: Exactement.
0: Alors c'est très très bon, mais bon, faut pas trop.
2: Avec du sucre. En fait, tu veux dire c'est très bon pour la santé, mais c'est pas bon au goût.
0: Alors ça c'est un petit point santé que je veux dire. C'est très bien qu'on est très sur les plantes médicinales et tout, mais attention, ce sont des plantes médicinales. Donc, qui dit plantes médicinales veut dire aussi.
2: Poisonnales.
0: poisonnale, mais toxicité pour l'organisme à un moment à trop forte dose.
4: Oui, c'est pour ça qu'il faut toujours respecter le dosage.
0: Alors, petite anecdote, je me rappelle, hein, dans ma profession, hein, je me rappelle, il y avait deux touristes qui étaient venus, et puis elles avaient pris toutes nos plantes médicinales, elles ont fait un seul thé avec ça. Un seul thé. Elles ont fait un seul thé, et puis avec elles ont bu toutes nos plantes médicinales, qu'on m'a dit, parce qu'elles se sont dit que nous, on utilise ça, et c'est bon.
1: Ouais.
0: Eh ben, jusqu'à présent, il y a une qui est enfermée en hôpital psychiatrique. Voilà.
3: Ah ouais, juste à
0: ça, jusqu'à présent.
4: Oui, parce que, voilà.
0: Mais après, j'ai demandé à l'autre, mais pourquoi vous avez fait ça? Mais elle a dit, ouais, mais j'ai dit, mais nous aussi, vous savez, nous, on dose, hein. On met pas toutes, on met pas trois feuilles.
4: En fait, elles ont mis toutes les feuilles. Non, mais pas que trois feuilles quand tu vas acheter au marché.
0: Quand tu fais ton petit thé, tu mets pas 18 feuilles d'atomo.
4: Oui, mais elles ont pris toutes les feuilles que la marchande en donne.
0: Et des fois, tu mélanges pas les trucs.
1: Ouais.
0: Donc, c'est vrai, il faut utiliser les plantes qu'on a utilisées. Mais attention, qui dit plante dit attention, il y a la toxicité.
4: En fait, il faut savoir que tout médicament peut être un poison en chimie, en fait. Et qu'il faut simplement connaître le dosage et comment
0: et puis l'utiliser au bon moment.
4: Mais c'est quand l'ingurgité, comment, quand ou pourquoi.
0: Mais voilà.
1: Ok, bon, on applaudit Nico pour suivre celui-là. Et nos top médicinales.
0: Médicinales, c'est ça.
1: Tout de suite, le mot à l'auditeur avec Didou. C'est parti.
2: Ce soir, je vais vous partager un chapitre de Vers Jésus, foi, paix, assurance. Quand votre conscience a été réveillée par le Saint-Esprit, vous avez commencé à voir le caractère odieux du péché, sa culpabilité et les malheurs qu'il engendre. Et vous ne le considérez plus qu'avec horreur. Vous sentez que le péché vous a séparé de Dieu, que vous êtes esclave de la puissance du mal. Plus vous vous débattez pour lui échapper, plus le sentiment de votre impuissance est vif. Vos mobiles sont impurs, votre cœur est souillé. Vous voyez que votre vie a été remplie d'égoïsme et de péché. Vous soupirez après le pardon et la liberté. Être en règle avec Dieu, lui ressembler. Que faire pour y arriver? Ce qu'il vous faut, c'est la paix, c'est le pardon du ciel, c'est l'amour divin dans votre âme. Cette paix, l'argent ne saurait la procurer. L'intelligence ne saurait y conduire. La sagesse ne peut y atteindre. Jamais vous ne pourrez l'obtenir par vos efforts. Mais Dieu vous l'offre à titre de don. Sans argent, sans rien payer. Ésaïe 55, verset 1. Elle vous appartient si vous voulez seulement étendre la main pour vous en saisir. L'Éternel dit, si vos péchés sont comme le cramoisi, ils deviendront blancs comme la neige. Ils sont rouges comme le pourpre, ils deviendront comme la laine. Ésaïe 1, verset 18. Je vous donnerai un cœur nouveau et je mettrai en vous un esprit nouveau. Ézéchiel 36, verset 26. Vous avez confessé vos péchés et vous les avez délaissés de tout votre cœur. Vous avez pris la détermination de vous abandonner à Dieu. Maintenant, allez à lui et demandez-lui de laver vos péchés et de vous donner un cœur nouveau. Et puis, croyez qu'il le fait parce qu'il l'a promis. C'est ce que Jésus nous a enseigné lorsqu'il était ici-bas. Le don que Dieu nous a promis, il faut simplement croire que nous le recevons. Et il est à nous. Jésus guérissait les maladies de ceux qui avaient foi en sa puissance. Il les secourait dans les choses visibles afin de leur donner confiance en lui dans les choses invisibles, les amenant ainsi à croire qu'il a autorité pour pardonner les péchés. C'est là qu'il a déclaré, en guérissant le paralytique, « Afin que vous sachiez que le Fils de l'homme a sur la terre le pouvoir de pardonner les péchés. Lève-toi, dit-il au paralytique. Prends ton lit et va dans ta maison. » Matthieu 9, verset 6. C'est aussi ce que dit l'apôtre Jean en parlant des miracles de Jésus. « Ces choses ont été écrites afin que vous croyiez que Jésus est le Christ, le Fils de Dieu, et qu'en croyant, vous avez la vie en son nom. » Jean 20, verset 31. Amen.
1: Amen, amen, amen. Merci Didou pour ce partage. Et je sais que comme nous, vous aimez ces moments où on reçoit ces paroles de réconfort et

0: jeux de Nico qui nous apprennent sur la santé, les jeux de Didou sur l'histoire, où on peut voyager, les jeux de Spagnolès où on peut parler, les jeux de paillettes où on peut apprendre et décorer.
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Demandez et l'on vous donnera. Cherchez et vous trouverez. Frappez et l'on vous ouvrira. Car quiconque demande ces choses les reçoit. Celui qui cherche trouve. Et l'on ouvre à celui qui

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1: 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Il est 20h. Belle soirée. 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